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0: 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Gaëtan Plenet pour le journal. Bonjour Gaëtan.
1: Ah bonjour Edouard, bonjour à tous.
0: De la chaux et du formol, il en faut en ce moment au Venezuela.
1: Ah, pourtant le pays en manque. Après le double séisme de mercredi, le bilan continue de s'alourdir. On en est à plus de 1700 morts. Le projet de réforme constitutionnelle adopté au Sénégal au terme d'échanges houleux à l'Assemblée, le président Bassirou Diomaye Faye veut passer par un référendum. L'actualité, c'est aussi ces nouvelles discussions à venir cette semaine entre l'Iran et les États-Unis, même si les contours en sont encore flous. Le gouvernement irakien qui donne aux milices pro-iraniennes jusqu'au 30 septembre pour se désarmer. Et puis le secteur funéraire débordé en France après la canicule. Mais d'abord, la Coupe du Monde masculine de football. On en est au 16e de finale et ça vient de se terminer, Pauline Guillou, ce match entre les Pays-Bas et le Maroc.
2: Exactement, ça y est, c'est terminé. Les Lions de l'Atlas éliminent les Pays-Bas au tir au but après une séance irrespirable. On le voit au stade de Monterrey. C'est une très très belle ambiance. Hein. Le sélectionneur Mohamed Warbi qui est célébré, alors qu'on en est qu'au 16e de finale. Hein. Mais il fallait l'avoir, cette séance de tir au but irrespirable, je le disais. Encore trois poteaux côté marocain. Et finalement, la balle de match signée Ismaël Saïbari. Le Maroc se sort d'un sacré bourbier. C'était l'un des chocs de ces 16e de finale. Maroc-Pays-Bas, pas vraiment de favori, mais de la pression, en tout cas pour le Maroc. Interdiction de perdre, surtout après leur demi-finale historique en 2022 au Qatar. Un match un peu fou dans son scénario. Cody Gakpo, buteur à la 72e minute pour les Pays-Bas, effondré car il traverse en ce moment un drame personnel, est bien parti pour qualifier les Oranges, mais les Lions de l'Atlas ne meurent jamais et décidés à rester sur le continent américain qui ont égalisé à la 91e minute. Une tête rageuse signée du défenseur Issa Diop. Le Maroc qui rejoint donc les 8e de finale et affrontera le Canada pour une place en quart.
1: Merci Pauline Guillou du service des sports de RFI. A noter cette surprise, peut-être la plus grande à ce stade de la compétition. Le Paraguay qualifié aussi pour les huitièmes de finale en éliminant l'Allemagne, là encore au tir au but. Le Brésil de son côté s'est qualifié en battant le Japon 2-1. À suivre aujourd'hui à 17h en temps universel, la Côte d'Ivoire face à la Norvège, et puis à 21h toujours en temps universel, la France face à la Suède. C'est une livraison qui donne une idée de la situation désastreuse à laquelle est confronté le Venezuela. 6 jours après le double séisme qui a ravagé le pays, l'ONU a annoncé fournir 10 000 sacs mortuaires aux autorités de Caracas. Car si plus de 1700 corps sans vie ont déjà été retrouvés, il y a aussi plus de 5000 blessés et, selon les Nations Unies, 50 000 disparus potentiellement piégés sous les décombres des bâtiments effondrés. Les opérations de secours se poursuivent avec notamment quelques 130 marines américains envoyés sur place. Ils ont déjà permis la réouverture du port de La Guaira où va pouvoir débarquer l'aide humanitaire. Elle est terriblement nécessaire, comme nous l'explique Cathy Santana, assistante sociale dans un quartier populaire de Caracas.
3: Les hôpitaux réclament de la chaux et ils réclament aussi du formol. Pourquoi ? Parce que le nombre de morts est énorme. Et qu'est-ce qu'il arrive à ces cadavres qui commencent déjà à se décomposer, en particulier à La Guaira, qui est une zone très chaude ? Eh bien, vous pouvez l'imaginer. Normalement, on ne peut pas utiliser de la chaux pour les cadavres parce que cela accélère leur décomposition. Cela fait disparaître les traits de leur visage, leurs empreintes. Mais dans un pays comme le nôtre, il faut agir tout de suite, car nous n'avons pas de sac en plastique pour emballer les cadavres. Et beaucoup de ces cadavres finiront dans des fosses communes parce qu'ils n'ont pas été identifiés. Il y en a beaucoup trop. Vous ne pouvez pas imaginer le nombre de morts qu'il y a en ce moment.
1: Des propos recueillis par Abla Jounaïdi. Nous sommes le mardi 30 juin 2026, une date qui fait trembler les étrangers installés en Afrique du Sud car elle marque la fin de l'ultimatum fixé par des groupes anti-immigration. Ils avaient laissé jusqu'à aujourd'hui aux immigrés illégaux pour quitter le pays. Certains l'ont fait, des milliers, notamment de nombreux malawites. De grandes marches anti-immigration doivent avoir lieu aujourd'hui, faisant craindre des violences xénophobes comme ça a pu être le cas dans le passé. Les élus n'ont pas la volonté d'arrêter la xénophobie en Afrique du Sud, dénonce Marc Gbafou, fondateur et ancien président du Forum de la diaspora africaine. Il sera l'invité de la rédaction africaine ce matin. Entretien à écouter notamment aux alentours de 5h45 en temps universel. 129 voix pour 129 votants. Une unanimité qui s'explique hier au Sénégal au moment de voter la réforme constitutionnelle portée par le PASTEF. Les débats ont été tendus, très tendus, à tel point que l'opposition a fini par quitter la salle. Seuls sont restés les députés du PASTEF qui ont donc adopté ce texte qui prévoit notamment le renforcement des pouvoirs de l'institution parlementaire, mais aussi l'impossibilité pour le président de la République d'être chef de parti. Le président, justement, Bassirou Diomaye-Faye, a annoncé qu'il soumettrait ce texte à référendum, alors que cette réforme cristallise les tensions avec son ex-premier ministre, Ousmane Sonko, désormais à la tête de l'Assemblée nationale. Correspondance de Juliette Dubois.
4: Les amendements portés par le camp de Bassirou Diomaye-Faye via son ministre de la Justice ont tous été rejetés par la majorité parlementaire, notamment celui qui aurait maintenu le droit pour le chef de l'État de diriger un parti politique. Après le vote, Ousmane Sonko n'a pas mâché ses mots contre son ancien camarade.
5: La caution n'appartient pas à Bassirou Diomaye-Faye. Au nom de quoi une seule personne peut se donner la latitude de faire un tri des dispositions qui lui conviennent et de celles qui ne lui conviennent pas. C'est tout ce que PASSEF a combattu pendant 10 ans, avec tous les sacrifices qui ont été consentis, que le président a voulu fouler du pied.
4: Ousmane Sonko demande au président de promulguer la loi telle qu'elle. La journée a été marquée par des échanges houleux, des échauffourées dans l'hémicycle et un boycott de l'opposition. Pour les opposants à la réforme, 2 voix permettraient encore de bloquer le texte, la saisine du Conseil constitutionnel ou le référendum. C'est cette option qui a été retenue par Bassirou Diomaye-Faye, selon son ministre de la Justice, qui en a fait l'annonce. La piste suscite des réserves, notamment sur le plan financier et logistique. Le député d'opposition non inscrit, Tierno Alassane Sall.
6: Le PASSEF est dans la ligne de faire de l'Assemblée nationale un contre-pouvoir puissant qui étoufferait le président de la République. Il n'a plus d'autre choix que de pousser vers le référendum. Et c'est malheureux parce que est-ce que le Sénégal peut se payer le luxe d'un référendum avec toutes les dépenses afférentes alors qu'il y a des priorités qui nous étreignent et qu'on a le calendrier électoral qui est déjà lourdement chargé.
4: Des élections locales sont déjà prévues en janvier 2027. Juliette Dubois, Dakar, RFI.
1: Qui va parler, quand et de quoi? C'est encore confus alors qu'on nous annonce des discussions à venir cette semaine au Qatar entre l'Iran et les États-Unis qui visiblement ne sont pas d'accord sur les modalités. Côté américain, on parle de réunion de haut niveau. Simple discussion technique, disent de leur côté les Iraniens. L'idée, c'est en tout cas, a priori acté, de maintenir en vie le protocole d'accord signé le 17 juin. Et ce, malgré les attaques mutuelles de ce week-end. Israël et le Liban, de leur côté, ont bien signé un accord cadre vendredi dernier dans le but d'aboutir à une paix durable. Mais les frappes israéliennes se poursuivent pourtant dans le sud du Liban, comme hier soir, selon l'agence libanaise ANI, des avions de guerre de l'État hébreu aurait mené un raid entre les localités de Kantara et d'Er Serian. L'accord signé en fin de semaine prévoit entre autres qu'Israël cesse d'occuper le sud libanais une fois que le Hezbollah aura rendu les armes, ce que le mouvement chiite refuse de faire. En Irak, ce sont les milices pro-iraniennes qui ont jusqu'à la fin du mois de septembre pour se désarmer. Ultimatum fixé hier par le gouvernement irakien sous la pression de Washington. Le 30 septembre, très exactement, ce qui doit coïncider avec la fin de la coalition internationale anti-djihadiste dans le pays. Mais là aussi, certaines milices pourraient s'y opposer. Hassni Abidi est le directeur du Centre d'études et de recherche sur le monde arabe et méditerranéen à Genève.
7: Il y a des groupes qui sont moins puissants et moins soutenus. Et il y a d'autres qui sont plus déterminés à garder leur armement parce qu'ils sont liés à l'Iran et parce qu'ils détiennent des moyens économiques, financiers et militaires très importants comme le Hezbollah irakien et le groupe Al-Nujaba. Et je pense qu'il y aura beaucoup de difficultés à les convaincre d'abandonner leurs armes au profit de l'armée irakienne. On sait que cette exigence à la fois du gouvernement irakien, mais c'est surtout une exigence de la part de l'administration américaine, sans quoi des sanctions vont être prises contre le gouvernement irakien sur le plan économique et sur le plan militaire. Il faut rappeler que la date du mois de septembre coïncide avec la demande du gouvernement de l'ancien gouvernement irakien de départ des forces internationales les plus importantes américaines de l'Irak. Et donc le gouvernement irakien dit qu'il n'y a plus de raison finalement à ce que ces milices continuent de détenir des armes sur le sol irakien.
1: Hassni Abidi. 46 drones interceptés au-dessus de Moscou, c'est le maire de la capitale russe qui l'annonce, sans dire s'il y a eu des blessés ou des dégâts. Depuis plusieurs mois, l'Ukraine intensifie ses frappes en territoire russe. Moscou, où le président biélorusse s'est rendu en fin de semaine dernière, avant de se rendre à Pékin hier, il y a rencontré son homologue chinois Xi Jinping. On ignore ce qu'ils se sont dit, mais ça démontre quand même une fois de plus les pressions auxquelles est soumis Alexandre Loukachenko avec ses visites qui se succèdent auprès de ses alliés pour parler, c'est le terme officiel, de sécurité régionale. Mais peut-on dire pour autant que c'est la preuve d'un engagement formel de Minsk dans la guerre en Ukraine? Anissa El-Jabri, c'est à la fois prématuré et assez inéluctable.
8: Alexandre Loukachenko a déjà dû laisser l'armée russe passer par son pays en 2022 pour s'élancer à l'assaut de l'Ukraine. Sa coopération militaire avec la Russie est étroite. La Biélorussie stocke sur son sol des armes nucléaires russes et cela de plus en plus. Juillet 2023, premières arrivées. Mai 2026, nouvelles munitions et exercices conjoints impliquant leur usage. Décembre 2025, annonce de l'arrivée de missiles Oreshnik, un des symboles de l'engagement croissant de Minsk. Mais ce n'est pas le seul. Reste que l'armée biélorusse est évaluée à 50 000 hommes. C'est environ un mois et demi de recrutement de l'armée russe pour sa guerre en Ukraine. Minsk profite aussi d'un réchauffement de ses relations avec Washington, allègement de sanctions à la clé. En Europe, certains réfléchissent à ouvrir un dialogue. La population biélorusse, enfin, ne veut pas d'un conflit ouvert. Pas sûr toutefois qu'Alexandre Loukachenko ait beaucoup d'options. La relation Moscou-Minsk est asymétrique. Sa marge de manœuvre vis-à-vis de la Russie, déjà faible, est de plus en plus étroite. Anis El Jabri, Moscou, RFI.
1: Cette explosion hier dans la principauté de Monaco, elle a eu lieu dans un immeuble résidentiel. Trois personnes blessées, parmi lesquelles un oligarque ukrainien accusé par son pays de poursuivre ses activités de commerce d'alcool en Crimée, et ce malgré l'occupation russe. Alors les autorités monégasques parlent d'un colis piégé sans accuser personne pour l'instant. Le prince Albert II a lui dénoncé un crime odieux. Télétravail obligatoire hier et aujourd'hui encore dans le secteur public hongrois, dans la mesure du possible, disent les autorités, alors que le pays fait face à son tour à une canicule. Près de 42 degrés enregistrés hier dans une ville du centre du pays qui n'est pas le seul à suffoquer. Hein. C'est le cas d'une partie de l'Europe de l'Est. L'Ouest, de son côté, y est passé aussi, mais ça va mieux, notamment en France, où les 10 jours de température record ont fait au moins 1000 morts supplémentaires par rapport au mois précédent. Alors forcément, les funérariums où l'on entrepose les corps avant les obsèques sont saturés. Les deux chambres funéraires de Paris, par exemple, sont complètes depuis samedi et doivent se tourner vers d'autres structures dans les banlieues proches de la capitale. Mais même là-bas, les places commencent à manquer, comme au funérarium international d'Orly.
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1: Bonjour, bienvenue. RFI Matin commence et on sera ce mardi en Afrique du Sud où règne une interrogation. Que va-t-il se passer aujourd'hui, date butoir décrétée par des mouvements anti-immigration pour que les étrangers en situation irrégulière quittent le pays? Des marches sont prévues, une vague xénophobe. Et ce matin, la crainte de possibles violences, on en parle très largement. D'abord dans votre journal, Arthur Ponchelet, bonjour.
3: Bonjour Andréane et bonjour à vous qui nous écoutez. On sera effectivement à Durban, cette ville de l'Est du pays, où la manifestation principale est prévue aujourd'hui. Après Moscou, en fin de semaine dernière, le président biélorusse était hier à Pékin. Alexandre Loukachenko sur une ligne de crête diplomatique entre son allié russe d'un côté, les pressions de l'Ukraine de l'autre, et au milieu les États-Unis avec lesquels les relations se normalisent. La une, ce sont aussi ces nouvelles frappes israéliennes dans le sud du Liban, malgré le cessez-le-feu et l'accord cadre signé vendredi. Le 9e congrès mondial contre la peine de mort qui s'ouvre aujourd'hui à Paris. Et puis coup de tonnerre sur le mondial de football. L'Allemagne ne verra pas les huitièmes de finale. La Mannschaft éliminée par le Paraguay au tir au but. Le Maroc a lui validé son ticket en battant les Pays-Bas au terme là aussi d'une séance de tir au but irrespirable. Nous sommes le 30 juin et l'ultimatum arrive à son terme en Afrique du Sud. C'est cette date qui a été choisie par les partisans du mouvement anti-immigration pour réclamer le départ des étrangers en situation irrégulière. Point d'orgue de plusieurs semaines de violentes manifestations xénophobes. Des rassemblements sont donc prévus partout dans le pays avec la crainte de débordement. À Durban, où aura lieu la marche principale, des milliers de Malawites étaient rassemblés dans un camp provisoire. Cette nuit, la ville a fermé ce camp et déplacé ses occupants dans le nord du pays. Reportage Valentin Hugues.
4: Face à l'afflux de nouveaux candidats au départ, la ville a préféré fermer le camp et le transférer au nord du pays, à des centaines de kilomètres de là, pour éviter que les manifestants anti-immigration ne croisent la route de ces ressortissants étrangers. Nous avons rencontré Esté, 10 ans, juste avant qu'elle ne monte dans un grand bus blanc pour quitter la ville avec sa mère.
5: Je ne sais pas pourquoi ils veulent qu'on parte. J'étais tellement contente d'aller à l'école. Ce qui se passe est grave.
4: Mais après le soulagement de fuir la violence, vient la peur du lendemain, témoigne Awa.
6: Je subvenais aux besoins de ma famille, de ma mère. Elle est âgée. Mais maintenant, je rentre chez moi sans rien. Ça veut dire que ma mère aussi va en pâtir. Je n'arrive pas à comprendre pourquoi on nous chasse. On a le même sang. On est tous africains. Pourquoi est-ce qu'ils font ça?
4: Surtout qu'il s'agit de départs précipités et forcés. Alors Messi ne sait pas ce qu'il attend une fois rentré au Malawi.
7: On n'est pas en sécurité ici. Et je suis malheureuse parce qu'on nous a dit le 30 juin, il faut partir. Donc je verrai ce que je vais faire au Malawi, mais aujourd'hui, pour être honnête, je n'en ai pas la moindre idée.
4: Depuis le début de cette nouvelle flambée de violences xénophobes, 25 000 personnes ont déjà été rapatriées, annoncent les autorités sud-africaines. Valentin Hugues, Durban, RFI.
3: Les autorités qui ont aussi annoncé un important dispositif policier pour éviter l'embrasement. Une tournée en forme de numéro d'équilibriste. Le président biélorusse était hier à Pékin. Rencontre avec Xi Jinping à l'issue de laquelle peu voire rien n'a filtré. Quelques jours plus tôt, c'est à Moscou qu'Alexandre Loukachenko s'est rendu. La Russie alliée historique de la Biélorussie, mais qui se retrouve depuis plusieurs mois dans une position diplomatique particulièrement inconfortable. D'un côté, il y a Vladimir Poutine et de l'autre, les déclarations de plus en plus hostiles du président ukrainien, Daniel Valo.
8: Ménager son allié russe sans s'impliquer outre mesure dans le conflit avec l'Ukraine, c'est l'équation pour le moins délicate que doit résoudre le président biélorusse. Or, selon des informations du Wall Street Journal, la Russie accroît la pression sur la Biélorussie pour qu'elle s'engage davantage à ses côtés. Sans aller jusqu'à déployer des troupes en Ukraine, mais en autorisant par exemple des attaques de drones russes depuis son territoire ou en menant des opérations hybrides. Parallèlement, Alexandre Loukachenko fait face à des pressions inédites de la la part de l'Ukraine, Volodymyr Zelensky l'ayant menacé de représailles militaires pour le forcer à désactiver des antennes relais servant à l'armée russe. L'équation est d'autant plus compliquée à résoudre qu'un troisième élément est venu s'y ajouter, la position américaine qui a beaucoup évolué avec le retour de Donald Trump à la Maison-Blanche. Le président américain a en effet levé certaines sanctions sur la Biélorussie en échange de la libération de prisonniers politiques, un processus balbutiant de normalisation avec Washington souhaité par Loukachenko pour ne pas rester dans une situation de dépendance totale vis-à-vis de Moscou.
3: Et sur le front du conflit en Ukraine, la Russie affirme avoir détruit plus de 400 drones ukrainiens dans la région de Moscou. Hier, des frappes russes ont tué 9 personnes dans l'est et le sud de l'Ukraine.
1: Y aura-t-il une réunion cette semaine au Qatar entre États-Unis et Iran ?
3: C'est en tout cas ce qu'affirme Donald Trump, même si l'Iran dément cette information. Téhéran envoie une délégation à Doha, mais pas pour négocier directement avec la partie américaine. Steve Witkoff et Jared Kushner, les émissaires américains, sont eux aussi attendus dans la capitale qatarienne cette semaine. Dans le même temps, l'armée israélienne poursuit ses opérations au Liban. L'agence libanaise d'information rapporte une frappe dans le sud du pays. Le président a lui réaffirmé sa détermination à étendre l'autorité de l'État jusqu'à la frontière avec Israël. Joseph Aoun recevait hier le responsable du CENTCOM, le commandement américain pour le Moyen-Orient, pour évoquer l'application de l'accord cadre signé avec Israël vendredi dernier. Un accord et un cessez-le-feu fragile donc, même si dans le sud du Liban, la vie reprend petit à petit. À Tyr, Libanais et Libanaises tentent de reconstruire ce qui peut l'être, déblayer les décombres et relancer l'économie. Reportage Amélie David.
9: Dans son magasin de pêche, Elias Mazaoui retrouve progressivement des clients, mais son chiffre d'affaires n'atteint à peine qu'une centaine d'euros par jour.
10: La situation s'est améliorée, il y a un peu plus de clients. Avant, il n'y avait absolument personne, la ville était complètement vide. Bien sûr, la situation reste difficile, mais on espère que l'activité reprendra petit à petit.
9: À quelques mètres de là, au port, Hassan Ashour, capitaine du Lady of the Sea, prépare son bateau pour accueillir des passagers.
11: La vie est vraiment redevenue agréable, elle est redevenue comme elle l'était auparavant. En revanche, nous n'avons toujours pas retrouvé notre activité. Pour l'instant, nous recevons encore très peu d'appels, mais nous gardons l'espoir que les Libanais de la diaspora reviendront passer leurs vacances à Tyr.
9: Près d'un immeuble bombardé dans le centre-ville, Imad Samra vient tout juste de réparer et rouvrir son magasin, il décrit.
12: Il reste encore certaines dépenses que nous avons reportées, comme la façade vitrée. Le réfrigérateur a aussi été endommagé. On a pu le réparer un peu. En tout, on a déjà dépensé environ 700 dollars pour remettre le magasin en état. Mais le plus important, c'est qu'aucune vie n'ait été perdue.
9: Les habitants reconstruisent leur commerce et tentent de relancer leurs activités. Mais tant que la trêve reste fragile, l'économie de Tyr demeure suspendue aux évolutions du front. Amélie David, Beyrouth, RFI.
3: Des immeubles détruits, des quartiers presque entièrement rayés de la carte. Le bilan du double séisme au Venezuela s'alourdit. Plus de 1700 morts et toujours des dizaines de milliers de disparus. L'armée américaine annonce que le port de La Guaira dans le nord est désormais opérationnel et peut réceptionner de l'aide humanitaire.
1: RFI 5h08, en temps universel, régulariser les sans-papiers pour stimuler l'économie. C'est l'une des mesures phares du gouvernement espagnol.
3: Lancé il y a 2 ans maintenant, ce 30 juin est la date limite pour toutes celles et ceux qui le souhaitent de bénéficier de ce processus. Il faut avoir résidé 5 mois consécutifs en Espagne et être arrivé avant le 31 décembre 2025. Largement critiquée par une partie de la classe politique, cette initiative socialiste, François Musso, est un immense succès selon le gouvernement.
13: Les chiffres dépassent toutes les espérances du gouvernement de Pedro Sanchez. Selon les informations officielles, on dénombrait à la mi-juin 900 000 personnes ayant fait la demande et sur ces demandes, 360 000 réponses positives. Or, d'après les services de police, au total et au final, cela va concerner 1 300 000 candidats, soit le double de ce qui était prévu. Un succès donc et aussi un énorme défi bureaucratique puisque les autorités ont tout juste 3 mois pour répondre à toutes les candidatures. 2 documents ne semblent pas si faciles à obtenir, le certificat de vulnérabilité et le document envoyé par le pays d'origine attestant que le casier judiciaire de la personne est vierge. Cette régularisation historique est le fruit d'une initiative législative populaire qui avait recueilli 700 000 signatures il y a 2 ans. Une régularisation qui va à contre-courant de ce qui se pratique dans la plupart des autres pays occidentaux, qui suscite le rejet de l'opposition de droite ici, mais qui est applaudie par les syndicats, les organisations non gouvernementales, le patronat et l'Église catholique. François Musso, Madrid RFI.
3: Il n'est point d'homme en cette terre dont la culpabilité soit totale. La phrase est signée de Robert Badinter, ancien ministre français de la Justice et artisan de l'abolition de la peine de mort en France. Le 9e congrès mondial contre la peine capitale s'ouvre aujourd'hui à Paris sur fond justement de recrudescence des exécutions. La Chine, l'Iran, l'Arabie Saoudite et l'Irak sont les 4 pays qui ont exécuté le plus de condamnés en 2024. Les États-Unis aussi font partie des 47 États qui appliquent encore la peine de mort. Cette peine, Daniel Gwin y a justement échappé. Après avoir passé 30 ans dans les couloirs de la mort en Pennsylvanie, cet Afro-Américain, condamné à tort, a été innocenté il y a 2 ans.
14: I was a victim and a target.
15: J'ai été pris pour cible à cause de ma couleur de peau. J'étais jeune, j'avais 24 ans, je ne connaissais pas la loi et ce système m'a écrasé. J'ai été condamné à mort et placé à l'isolement pendant 28 ans. Je n'ai reçu aucune indemnisation, aucune excuse, même pas un ticket de bus pour rentrer chez moi. Parce que les autorités, le gouvernement, ne veulent pas reconnaître qu'ils se sont trompés, ou même qu'ils ont fait ça intentionnellement. Car jusqu'à aujourd'hui, je ne sais même pas comment je suis devenu suspect dans cette affaire.
16: Qu'est-ce que vous voudriez dire à des gens qui soutiennent encore la peine de mort pour les convaincre ?
15: Je leur dirais que la peine de mort ne fonctionne pas. Elle n'a pas d'effet dissuasif sur la criminalité. Au contraire, il y a toujours des gens qui commettent des meurtres. Et il existe une manière plus humaine de punir quelqu'un pour un crime qu'il a commis.
3: Témoignage recueilli au micro RFI de Justine Fontaine.
1: Et puis, 2 matchs irrespirables pour les 16e de mondial, du mondial de foot cette nuit.
3: Avec 2 séances de tirs au but, d'abord entre le Maroc et les Pays-Bas. Les Lions de l'Atlas qualifiés au bout du suspense pour les 8e, ils affronteront le Canada. Scénario autrement plus cruel pour l'Allemagne, éliminée face au Paraguay. C'était un peu plus tôt dans la soirée et c'est sans doute la première grande surprise de ce mondial, Cédric Deo. Olivera.
17: Il était difficile d'imaginer un tel scénario avant la Coupe du Monde. L'Allemagne impuissante, l'Allemagne sans imagination, l'Allemagne tombée sur des Paraguayens valeureux, ce qui a suffi à précipiter à l'élimination des joueurs de Julian Nagelsmann, un sélectionneur abattu après la rencontre.
18: Si on se fait éliminer par le Paraguay, c'est qu'on ne fait pas partie de l'élite. Au final, c'est très décevant pour l'Allemagne.
17: 4 fois titrée, dont la dernière fois en 2014 au Brésil, l'Allemagne a été très décevante, incapable donc de battre le Paraguay qui a poussé la Mannschaft jusqu'à la fameuse séance de tir au but. Kai Havertz avait bien égalisé, mais il a manqué sa tentative face à un gardien sud-américain, Orlando Gil Imperial. L'attaquant allemand était lucide lui aussi après l'élimination.
18: Il faut que nous les joueurs, on comprenne qu'on joue pour un pays immense, doté d'une incroyable histoire. Et si on se fait éliminer.
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1: À l'écoute d'RFI, 8h à Paris, 7h à N'Djamena et 2h à Caracas. Lors d'un nouveau journal, bonjour Gaëtan Plenet.
2: Bonjour Andréane, bonjour à tous.
1: C'est un double défi au Venezuela, compter les morts mais aussi les enterrer.
2: Et les morgues sont surchargées après le tremblement de terre de la semaine dernière. Le bilan ne cesse de s'alourdir. Qui va parler, quand et de quoi? C'est encore confus alors qu'on nous annonce des discussions à venir cette semaine au Qatar entre l'Iran et les États-Unis qui visiblement ne sont pas d'accord sur les modalités. Dans ce journal également, des manifestations anti-immigration au relent xénophobe prévues aujourd'hui en Afrique du Sud. L'adoption hier au Sénégal d'une réforme constitutionnelle controversée portée par le PASTEF. Le président veut maintenant un référendum. On sera aussi au Pérou où ça y est, enfin, 3 semaines après le second tour de l'élection présidentielle, un gagnant a été officiellement déclaré, une gagnante même, la candidate de la droite radicale Keiko Fujimori. Marine Le Pen, elle espère bien être candidate l'an prochain en France, mais la justice pourrait bien l'en empêcher. Réponse la semaine prochaine. En attendant, le parti se prépare. Et puis le Maroc en 8e de finale de la Coupe du Monde masculine de football. On en parle dans le journal du Mondial juste après cette édition.
1: C'est un cap connu et redouté après un tremblement de terre, celui des 72 heures qui suivent la catastrophe, 72 heures après lesquelles il est très dur de retrouver des survivants.
2: Autant dire que cet espoir n'existe presque plus au Venezuela, car là-bas, ça fait 6 jours maintenant qu'un double séisme a ravagé le pays. Si le dernier bilan fait état de plus de 1700 morts, il y a aussi plus de 5000 blessés, mais surtout 50 000 personnes portées disparues selon l'ONU. Et c'est donc de plus en plus souvent sans vie qu'elles sont retrouvées, ces personnes sous les décombres des bâtiments effondrés. Reste alors à s'occuper du corps, des corps, nombreux, très nombreux, trop nombreux même pour les structures vénézuéliennes. Reportage d'Alice Campagnol.
3: Sur le port de la Guaira, au pied d'immenses silos de béton visibles à des kilomètres à la ronde, les autorités ont improvisé une morgue à l'air libre. L'odeur est pestilentielle, il fait plus de 30 degrés dehors. Comme tous ceux qui font la queue ici, et ils sont des centaines, Karina Castro est venue reconnaître le corps d'une proche, sa cousine. Elle vient de sortir de l'enceinte, elle est blême.
4: Les gens étaient tranquillement chez eux, et donc évidemment, ils n'avaient pas leur carte d'identité sur eux. Il y a beaucoup de gens qui n'ont pas pu être identifiés. C'est pour ça que nous, les proches, on doit passer entre les morts pour chercher les membres de notre famille. Et il y en a vraiment beaucoup, dans le pire état que vous pouvez imaginer.
3: Les corps s'accumulent et il faut désormais les enterrer. On écoute ce médecin qui préfère rester anonyme.
5: Un cadavre qui a passé 4 jours sous les décombres, il est dans un état, je dirais, extrême. Et dans ces cas-là, on utilise des fosses communes, de grandes fosses communes avec de la chaux vive. Et du point de vue médico-légal, ça va être très compliqué. Beaucoup de gens ne seront pas identifiés.
3: Après le sauvetage et les secours, les autorités se confrontent désormais à un nouveau défi, compter le nombre exact de morts. Alice Campagnol, Caracas, RFI.
1: L'envoyé spécial américain Steve Witkoff en route pour Doha.
2: C'est le média CNN qui l'affirme, alors que c'est au Qatar que doit se tenir une nouvelle session de discussion entre l'Iran et les États-Unis. Ça, on le sait avec certitude. Pour ce qui est des modalités précises, c'est beaucoup plus flou. Quand vont-ils parler et qui va parler d'ailleurs et de quoi? La confusion est grande. Washington et Téhéran n'ont pas le même discours alors qu'ils tentent de maintenir en vie le protocole d'accord signé le 17 juin et menacé par des frappes réciproques ce week-end. À Washington, Daniel Valo.
6: Première déclaration, celle de Donald Trump qui annonce une réunion à Doha pour ce mardi à la demande des Iraniens. Peu après, la porte-parole de la Maison-Blanche précise que Steve Witkoff et Jared Kushner, les émissaires du président américain, se rendront sur place dans la semaine pour des réunions de haut niveau. L'Iran oppose un démenti avant de confirmer l'envoi d'une délégation, mais une délégation d'experts pour des discussions qui seront axées sur l'apaisement des tensions et sur la gestion du détroit d'Ormuz. Le flou est total, mais les deux parties veulent visiblement éviter toute nouvelle déflagration et maintenir en vie le protocole d'accord du 17 juin. Pour l'heure, l'Iran n'autorise qu'un seul couloir de passage dans le détroit le long de ses côtes et rejette l'ouverture d'une voie de navigation alternative, même temporaire, même pour évacuer les marins et les navires bloqués dans le détroit. La diplomatie iranienne a d'ailleurs sèchement répondu à la proposition française de mener des opérations de déminage en demandant à la France, je cite, « de ne pas compliquer davantage la situation ».
2: Et pendant ce temps, au Liban, de nouvelles frappes israéliennes hier dans le sud du pays, malgré le cessez-le-feu et malgré l'accord cadre signé entre les deux pays vendredi dernier.
1: L'Afrique du Sud se prépare à une journée de tension ce mardi.
2: Car l'ultimatum fixé par des groupes anti-immigration au relent xénophobe arrive à son terme. Ils réclamaient le départ du pays des immigrés illégaux. Certains, craignant des violences, sont bel et bien partis, mais la crainte de telles violences, elle n'a pas disparu alors que de grandes marches anti-immigration seront organisées aujourd'hui.
1: Une promulgation purement et simplement, voilà ce que réclame au Sénégal le président de l'Assemblée nationale et ex-premier ministre Ousmane Sonko après l'adoption hier d'une réforme constitutionnelle.
2: Une réforme portée par son parti, le PASTEF, et qui a reçu le feu vert de 129 députés pour 129 voix exprimées d'ailleurs, car l'opposition a quitté la salle au terme d'une séance houleuse. C'est dire si le texte divise. Il restreint les pouvoirs du chef de l'État au profit de ceux de l'Assemblée nationale. C'est donc adopté, mais le président Bassirou Diomaye Faye ne veut pas en rester là. Il a annoncé qu'il comptait soumettre la réforme à un référendum. De quoi faire durer le bras de fer avec son ex-premier ministre, comme nous le dit Maurice Soudiek-Dionne, professeur agrégé de sciences politiques à l'université Gaston Berger de Saint-Louis.
7: Naturellement, cette campagne, si référendum il y a, va être une campagne assez personnalisée entre le président de la République et le président de l'Assemblée nationale. Donc, on a deux clivages. D'une part, le président de la République et le président de l'Assemblée nationale, mais aussi du fait qu'il y a une frange consistante des forces politiques qui souhaiteraient qu'il y ait eu plus de discussions, plus d'inclusion. Cette campagne risque d'être tendue parce qu'on a un glissement du centre de gravité institutionnel qui aujourd'hui remet en cause les fondements de notre système politique. Et de ce point de vue-là, il n'y a pas eu suffisamment de discussion, suffisamment de consensus pour aller dans ce sens.
2: Des propos recueillis par François Mazé. En République démocratique du Congo aussi, il y a un projet de changement de la Constitution. Ça a été adopté d'ailleurs par l'Assemblée nationale et le Sénat. Mais ça doit encore être promulgué par le chef de l'État, Félix Tshisekedi, qui a pris la parole cette nuit à l'occasion du 66e anniversaire de l'indépendance de la RDC. Et face à une opposition qui l'accuse de vouloir se frayer un chemin vers un troisième mandat et qui appelle à manifester le 8 juillet prochain, eh bien le président a lui appelé à ne pas confisquer la souveraineté du peuple.
1: Les Péruviens, eux, ont un nouveau président.
2: Une présidente, en l'occurrence, puisque c'est Keiko Fujimori qui a été déclarée hier officiellement vainqueur de la présidentielle, près de 3 semaines après le second tour. La candidate de la droite autoritaire l'emporte d'un cheveu, 50,13% des suffrages face à son rival de gauche, Roberto Sanchez. La fille de l'ancien autocrate du pays, Alberto Fujimori, prend sa revanche après 3 élections successives perdues au second tour. À Lima, correspondance de Martin Chabal.
8: Comme si elle avait du mal à y croire, Keiko Fujimori préfère rester prudente et attendra avant de célébrer sa victoire. Pourtant, tous les voyants sont au vert. 100% des bulletins ont été dépouillés et elle a près de 50 000 voix d'avance sur son adversaire de gauche, Roberto Sanchez. À 51 ans, comme son père avant elle, Keiko Fujimori sera la prochaine présidente de la République. Cet héritage politique lui avait par le passé toujours coûté la victoire, jusqu'à cette année. Car Alberto Fujimori a été condamné pour crimes contre l'humanité pour des massacres et des stérilisations forcées perpétrées pendant qu'il dirigeait le pays entre 90 et 2000. Mais c'est une figure sur laquelle s'est appuyé Keiko Fujimori qui promet de mettre fin à des taux de criminalité records dans le pays comme son père avait mis fin au terrorisme du Sentier Lumineux dans les années 90. Elle hérite tout de même d'un pays divisé, presque 50% des électeurs ont voté pour son adversaire et les prochaines semaines s'annoncent déjà agitées avant même la passation de pouvoir. Martin Chabal, Lima. RFI.
2: Une explosion hier dans la principauté de Monaco. Elle a eu lieu dans un immeuble résidentiel. 3 personnes blessées, parmi lesquelles un oligarque ukrainien. Les autorités monégasques parlent d'un colis piégé. Cet oligarque était accusé par son pays, l'Ukraine, donc de poursuivre ses activités de commerce d'alcool en Crimée. Et ce, malgré l'occupation russe. La Crimée, visée une fois de plus par des drones ukrainiens cette nuit. Même chose dans la région de Moscou. 419 drones au total, explique la Russie, qui dit les avoir abattus sans pour autant faire état de victimes.
1: RFI 6h09 en temps universel. 2 séances de tir au but hier soir au Mondial masculin de football.
2: La première remportée, un petit peu à la surprise générale, il faut bien le dire, par le Paraguay qui file en 8e de finale et qui élimine l'Allemagne. Et puis la 2e séance, c'est le Maroc qui l'a remportée face aux Pays-Bas. On va y revenir évidemment dans un instant dans le journal du Mondial. Un mondial qui s'est terminé dès la phase de groupe. Pour les Sud-Coréens, les joueurs rentrent au pays après une défaite face à l'Afrique du Sud. Et a priori, il ne faut pas s'attendre à un accueil très chaleureux, surtout pour l'entraîneur de l'équipe qui a même fini par démissionner, Nicolas Roca.
9: Hong Myung-po dégage. Sur les réseaux sociaux, une vidéo montre des supporters devant l'hôtel de l'équipe sud-coréenne au Mexique qui crient leur colère envers l'entraîneur. Alors qu'une partie de l'équipe doit arriver ce mardi à l'aéroport d'Incheon en Corée du Sud, Hong Myung-po, lui, a déjà annoncé sa démission. Une décision exigée par de nombreux internautes, parfois de manière violente. Dans une publication sur les réseaux sociaux, l'entraîneur a fait l'objet de menaces de mort. La police sud-coréenne a lancé une enquête. Des restaurateurs, des propriétaires de supérettes ont mis des panneaux devant leur établissement interdisant l'entrée à Hong Myung-po. KBS, la chaîne de télévision publique, a même flouté son visage lors de la diffusion d'une conférence de presse, un traitement habituellement réservé aux criminels. L'homme est coupable, selon un acteur connu, d'avoir produit, je cite, « le pire match possible avec les meilleurs joueurs ». La Corée du Sud était immensément favorite face à l'Afrique du Sud et s'est malgré tout inclinée. L'affaire a pris une dimension politique. Le président de la République, Lee Jae-myung, a exigé une enquête sur la nomination controversée de l'entraîneur, accusé par de nombreux internautes d'avoir bénéficié de la mansuétude et d'un traitement de faveur de la part des dirigeants de la Fédération de football.
2: Une précision de Nicolas Roca et je vous rappelle que ce soir la France jouera sa place en huitième de finale contre la Suède.
1: La France ou le Rassemblement National sera fixé dans une semaine.
2: Le 7 juillet, on saura ce jour-là si Marine Le Pen pourra ou non représenter le parti d'extrême droite à la présidentielle de l'an prochain. C'est à la justice de trancher, plus précisément à la Cour d'appel de Paris, dans le procès des assistants parlementaires d'eurodéputés. Raphaël Delvolvé, cette date, elle est cochée de longue date hein, dans l'agenda du RN qui assure avoir tout prévu pour le jour J, mais aussi pour la suite.
10: Tout le monde commence à imaginer la forme que prendra cette journée décisive pour la campagne et le parti à la flamme. Jordan Bardella, potentiel remplaçant, l'assure en privé. Les deux scénarios, qui dit quoi et quand, tout a été pensé. Lui sera à Paris mardi prochain, malgré une session plénière au Parlement européen de Strasbourg. Il doit accueillir Marine Le Pen au nouveau siège du RN juste après l'audience, dont la fin n'est pas attendue avant la fin d'après-midi. Les deux têtes du parti prépareront ainsi à huis clos l'interview télévisée d'ores et déjà prévue de Marine Le Pen dans un journal de 20h. Qu'elle soit candidate ou non, la chef des députés RN devrait être la seule à s'exprimer ce jour-là. Ce sera son moment, sa journée, rappelle un proche, selon lequel, je cite, « le pourquoi de la vie de Marine Le Pen est en jeu ». En cas d'empêchement, Jordan Bardella se déclarerait rapidement ensuite, avant le 14 juillet, assure-t-on, avant un déplacement avec son mentor. On aura alors basculé dans l'inédit pour ce parti habitué au Le Pen à la présidentielle depuis toujours.
2: Raphaël Delvolvé du service politique de RFI. La France où il n'y a plus désormais que 4 départements placés en vigilance orange canicule. Les températures descendent après avoir atteint des records pendant 10 jours et désormais c'est dans l'est de l'Europe que ces records sont battus. 41 degrés notamment enregistrés hier dans le sud-est de la Slovaquie.
1: Gaëtan Plenet pour le journal 8h13.
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5: Les gens comme moi, c'est des gens qui ont été taxés de tous les noms et qui ont un peu pris le contre-pied de ce qu'on attendait d'eux ou de ce qui était prévisible. Puisque ben, moi, j'ai eu un parcours en psychiatrie.
6: C'est dur comme question.
5: J'ai entendu Dominique Simoneau, elle s'est énervée. Elle a dit non, mais les gens comme moi, ça m'énerve. Les gens comme moi, c'est des gens qui pensaient être uniques en leur genre et qui se découvrent tout à coup une foule de comparses qui vivent pas forcément exactement la même chose, mais sont habités par la même énergie. Et en l'occurrence, les gens comme moi, c'est des gens qui se sont pris pour le Messie et qui se croyaient uniques et qui en fait découvrent une quantité de Messie, et heureusement qu'on n'est pas tout seul.
7: Bienvenue dans Du poil sous les bras, mais surtout, bienvenue à la découverte de la folie avec quelqu'une qui en a fait l'expérience. Une folle alors ? Bah, je ne sais pas. Peut-être qu'elle a été une personne en situation de folie. Elle a connu des désordres, mais est-ce que la folie c'est pour la vie ? Est-ce qu'elle est plus dérangée que vous et moi ? Pas sûr. Elle aurait des troubles, comme on dit aujourd'hui, parce que folie c'est flou, on ne sait plus très bien ce que c'est, bien et mal à la fois. Un grain de folie, ça va. 3, bonjour les dégâts. Alors bonjour.
5: Bonjour, je m'appelle Héloïse, je suis l'autrice de Barge et je suis aussi père aidante dans un petit centre hospitalier du Tarn. J'ai donc eu une expérience de la folie et une expérience de son rétablissement, on va dire, lui trouver une place dans ma vie, une place pas trop domestiquée mais pas trop sauvage non plus. Et j'essaye d'en faire une profession tant bien que mal, pour partager cette expérience avec des personnes aussi concernées et qui ont peut-être moins de ressources que moi j'ai eu la chance d'avoir.
7: Et donc, bonjour Héloïse, ou peut-être HK, les initiales avec lesquelles elle signe son livre Barge. Un livre qu'elle a d'abord édité elle-même et que vous pouvez désormais trouver aux éditions du Chien Rouge, les éditions du journal CQFD. Alors il y a une question que je n'ai pas posée à Héloïse quand je l'ai rencontrée à Toulouse. Pourquoi a-t-elle écrit Barge avec un G et pas avec un J ? Avec un J comme Barjot, Foufou, Farfelu, Barré, Barjot, qui vient du verlan de Jobard, un peu nigo. Bon, G, J, on s'en fout, me direz-vous. Et oui, sûrement, mais je bloque toujours sur des détails comme ça. Parfois, l'essentiel, l'important m'échappe complètement, je ne le vois pas. Par contre, le petit truc accessoire, ben, il m'intrigue. Alors je me soigne bien sûr, j'essaie de me détacher des détails, alors je n'ai pas demandé à Héloïse pourquoi ce G. Et puis je me suis dit que ça pouvait être bien de ne jamais savoir, d'accepter le doute, de ne pas tout trouver sur Wikipédia. Mais en vrai, je m'invente aussi des explications absurdes qui me laisseront à jamais dans l'incertitude. Par exemple, je me suis dit que barge avec un G faisait référence à la barge maritime, une barge chahutée par les flots, tel le bateau ivre de Rimbaud. Bon, j'arrête mes délires, mais de délire, il va être question dans cette émission. Allez, rejoignez-nous dans la barge, on part pour une heure de folie avec Héloïse. Du poil sous les bras, c'est maintenant.
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7: Vous, moi, qui a déjà fait l'expérience de la folie ? Et est-ce que je peux le dire comme ça ? Est-ce que je peux dire Héloïse a vécu l'expérience de la folie ?
5: Oui, on peut le dire comme ça, notamment parce que moi, le terme de folie, c'est un terme que j'aime bien, qui est à la fois archaïque, mais aussi puissant, je trouve, par rapport au terme de maladie, par exemple, ou de trouble. Voilà, moi j'aime bien cette idée de folie qui renverse un peu la table et qui moi, m'a fait un peu culbuter au niveau de l'identité dans ma vingtaine. Puisque, donc, ce que j'ai vécu, moi, c'est ce que j'appelle une crise mystico-politique, comme ça. À 20 ans, j'étais en année Erasmus à Berlin, en colloque avec des femmes de plein de pays différents. C'était une année vraiment d'épanouissement total. Sauf que je devais, tout un tas de facteurs ont amené en fait une espèce de stress pas du tout identifié. Ce stress était tellement puissant qu'il m'a un peu renversé. Et en août 2000, j'ai eu une première crise. Après avoir sniffé quand même, faut le dire, les substances psychoactives sont pas anodines dans mon histoire, mais j'ai sniffé un truc en sortant de boîte et dans la foulée, pendant une paire de semaines, je me suis crue tour à tour sorcière, messie, habitée par la mort, etc. J'ai eu mes premières voix. Et donc, c'est une expérience de la folie assez totale, à laquelle j'étais pas du tout préparée. Et après ce mouvement initial qui, au bout de quelques mois, m'a amenée en psychiatrie, j'ai, tout le long de ma vingtaine, alterné des moments comme ça de crise, on va dire, de transformation, et des moments d'hospitalisation, et des moments de prise de recul, de reprendre pied dans une vie quotidienne, notamment dans ma situation sur des fermes. Pour moi, ça a été au final comme un... J'ai eu besoin de ma vingtaine pour finir de mûrir ce qui n'était pas terminé de mon enfance, ce qui avait pu me manquer ou quoi, pour pouvoir trouver ma place dans ce monde-là, quoi.
7: Crise, transformation. Dans son livre Barge, Héloïse explique que ses bouffées délirantes, ses délires, lui ont permis d'approfondir son rapport au monde. Elle écrit... À un moment, tout fait langage, tout fait sens, comme si cette expérience de la folie était finalement quelque chose de positif.
5: Ça n'a pas été que positif. Après, sur un versant, on pourrait dire sécuritaire, effectivement, il y a plein de moments où mes délires m'ont fait prendre des risques, où j'ai été agressée sexuellement, etc. Donc c'est sûr qu'il y a plein d'aspects très complexes. Ou le fait de, par exemple, penser que tous les habitants de la planète me voient ou voient ce que je vois et entendre ce que je pense, ça fait un truc total, où du coup, il n'y a plus du tout d'intimité. Et quand on est une jeune femme de 20 ans, ça peut assez vite être problématique. Bon, après, j'ai eu aussi beaucoup de chance, hein, mais dans le sens où, effectivement, je pense que c'est une chance rare de pouvoir se sentir messie dans tout ce que ça a démesuré et de liens charnels, spirituels, politiques, l'impression d'être connecté à l'humanité tout entière. Ben, je pense qu'il n'y a pas souvent l'occasion de ressentir ça dans la vie. Peut-être des youtubeurs avec des millions de vues accèdent à des moments, à des intensités émotionnelles qui sont proches. Mais en tout cas, c'est vrai que y a eu cet aspect plus mystique, on va dire, à proprement parler. Et aussi dans ma vie, à savoir identifier mes émotions, me connecter à elles, rentrer dans mon corps, etc. C'est des choses qui me manquaient, je pense, pour faire face au réel. En l'an 2000, à 20 ans, quoi.
7: Rentrer dans son corps, nous dit Héloïse. Arrêtons-nous un instant sur ce corps, sur ce que la folie fait au corps.
5: Ça fait beaucoup de choses. Déjà, dans les perceptions délirantes, on va dire. Moi, à plein de moments, je pensais que parce que j'avais des sensations aiguës ou étranges, comme des fourmillements, on va dire, ou des impulsions électriques dans les genoux, les mains, je pensais que, par exemple, j'avais été câblée à des moments, quelque chose de l'ordre du cyborg, quoi, que quelqu'un était venu m'appareiller pour être un messie suffisamment capable pour remplir mes missions. Il y a aussi le fait, ça c'est un état que connaissent pas mal les gens qui font des phases maniaques, on va dire, ou hypomanes, où t'es tellement dans le flux énergétique, t'es tellement habité par l'énergie, que t'en oublies de bouffer, par exemple, ou que tu peux marcher pendant des heures sans ressentir du tout la fatigue physique, donc un truc paradoxal où ton corps n'est... Tu reçois plus les messages de ton corps, ou en tout cas, vous faites plus qu'un, le corps et la psyché, comme ça, où il n'y a plus de contraintes, plus de limites. Et c'est assez grisant, mais à un moment, il faut quand même... quand on est entouré, l'entourage fait le rappel que si, il faut dormir, si, il faut manger, il faut reposer, laisser le corps se reposer, parce qu'on est aussi un ensemble d'organes, il y a un enjeu métabolique, etc. Donc le corps est beaucoup mis à l'épreuve. Et après, dans tous les enjeux ensuite d'hospitalisation, La prise du médicament, moi j'ai pris 30 kilos en six mois, un an, comme ça, avec le Zyprexa. Ce qui fait que, ben, pareil, dans la vingtaine, quand on est en train de s'approprier son corps adulte, son corps sexué, son corps désirant, désirable, etc., son corps acteur de sa vie, c'est compliqué et douloureux d'avoir l'énergie complètement éteinte par le médoc, et puis de ce corps boursouflé qu'il faut habiter tant bien que mal, parce que c'est avec lui qu'on va retrouver sa place dans le monde et se réinsérer, entre guillemets, quoi.
7: Sa chance, à Héloïse, sa grande chance, avoir eu des proches aimants, attentifs, des proches qui ont su tirer la sonnette d'alarme, des proches qui lui ont permis de rebasculer sur autre chose, dans la réalité peut-être. Est-ce que c'est pas ça d'ailleurs l'inverse de la folie, la réalité, même si parfois elle fait beaucoup moins rêver que la folie? L'importance des proches donc, mais aussi l'importance de la psychiatrie.
5: Il faut de la psychiatrie, je serais pas si catégorique, mais il faut beaucoup de choses. Et c'est là où, pour l'instant, j'ai l'impression qu'en tant que société ou en tant que groupes sociaux, on n'arrive pas à remplir toutes les fonctions que remplit la psychiatrie et à pouvoir se passer d'elle. Moi, je plaide pas le recours à l'hospitalisation à tout prix. Mais il faut effectivement avoir un entourage qui t'aide à satisfaire tes besoins premiers, donc faire les courses, faire le ménage, avoir un intérieur où il fait chaud, pouvoir avoir un chez-soi, etc. Il faut aussi des gens qui sont là pour t'écouter, si t'as besoin de parler de ce qui t'obnubile, ce qui t'obsède, ce qui te ronge, etc. Il faut éventuellement quand même, moi j'ai l'impression, un médicament ou de la phytothérapie, si on arrive à agir très en amont, mais en tout cas une substance extérieure à celle que le corps produit par lui-même, pour arriver à poser un peu les angoisses, garantir le sommeil justement, et pouvoir, ben, dans mon cas, hein, parce que je ne peux pas parler de manière trop générale, mais pour les voix par exemple, moi, je crois beaucoup à tout le travail de prévention, en fait. Moi, quand à 20 ans, j'ai mes premières voix, je pense que je suis Jeanne d'Arc. C'est que j'ai pas entendu que c'était possible d'avoir des voix et que ça pouvait être le symptôme de quelque chose, une manifestation singulière, d'une angoisse, on va dire. Et apprendre à gérer ses voix, ben, ça peut se faire sans médoc, mais dans ce cas-là, il faut qu'il y ait des ressources associatives ou le réseau d'entendeurs de voix, par exemple, qui sont là pour fournir suffisamment d'outils et d'écoute, encore une fois, et de partage d'expériences pour que ce soit moins étrange, de l'ordre de l'étrangeté, et qu'on sache un peu, ah ben, peut-être les voix, je ne suis pas obligée de rentrer en dialogue avec elles, parce que sinon ça n'en finit plus, tout ce genre de choses. Avoir de l'amour, c'est important, et c'est vrai que souvent c'est quand même les proches, quand ils sont là, qui peuvent en apporter. Et proches, je dis pas que famille, hein, ça peut être les amis, ça peut être des collègues de travail attentionnés, ça peut être plein de monde, mais ouais. Je pense qu'il y a un gros enjeu à pouvoir bien identifier à quoi sert la psychiatrie à notre époque, et distinguer qu'est-ce qui pourrait revenir à la société, parce qu'il y a quand même eu à un moment la médecine qui s'est accaparée tout ça. Et qu'il est temps que, voilà, que les gens se disent, mais en fait, non, c'est pas qu'une affaire de spécialiste. Il y a un enjeu réel à prendre soin les uns des autres avant les crises. Ou quand il y a les crises, ben, avoir aussi des espaces autres que chez soi. Ça, c'est aussi ce que permet l'asile, le refuge, là, comme ça, un ailleurs. Et ça, c'est dur, hein. La difficulté, c'est qu'il y a... En France, en tout cas, il y a rien d'autre de financièrement accessible qui accompagne des personnes ayant des difficultés psychiques. Du coup, on n'a guère d'autre choix que d'avoir affaire à la psychiatrie quand on va vraiment mal ou qu'on va trop trop bien, ce qui peut être aussi problématique, et que notre entourage est dépassé. Il y a des tentatives d'alternatives, mais qui sont à des petites échelles de territoire, donc c'est pas encore des choses qui se multiplient. Mais sinon, effectivement, c'est hyper important de rappeler que la psychiatrie, c'est un endroit de domination, comme beaucoup d'endroits du soin. où du coup, il y a quelqu'un qui sait, qui est le psychiatre, qui a un savoir et un pouvoir de mettre en place et d'appliquer ce qu'il pense être bon pour nous. Mais on peut avoir la chance aujourd'hui, et c'est ça qui est le plus problématique pour moi, c'est le facteur chance, selon le territoire où on est, selon l'accès qu'on a à un répertoire de soignants recommandables ou pas, on peut être traité de manière très différente. Et c'est un peu toujours les mêmes qui trinquent. C'est-à-dire quand on est pauvre, précaire, et qu'on est soit à la campagne, soit en banlieue, ben on n'a pas du tout le même accès aux soins que quelqu'un qui serait en grande ville, où il y aurait une équipe médico-sociale qui se forme régulièrement, des dispositifs de soins un peu innovants, ouverts, qui réfléchissent à leurs pratiques, ou des cliniques qui cultivent une culture de la psychiatrie, de la psychothérapie institutionnelle et du soin communautaire, par exemple. Voilà, il y a ce facteur-là. Après, il y a cette question effectivement de la thune, parce que quand on coupe des budgets, quand on ferme des lits, eh ben ça met d'autant plus de pression sur le personnel qui reste. On peut se demander jusqu'à quand ça reste acceptable de bosser là, mais c'est sûr que moins il y a de personnel, plus c'est les pratiques coercitives qui sont appliquées. Quand il n'y a pas suffisamment de soignants pour gérer quelqu'un en crise et essayer de l'apaiser en le prenant dans ses bras, eh ben on va le mettre en chambre d'iso et on va l'injecter et ça ne résout rien. Donc il y a cet enjeu de la thune, la question de la formation du personnel et puis la question aussi quand même du changement de culture de soins des soignants. Parce qu'on retrouve plein de psychophobies parmi les soignants qui bossent en psychiatrie. Parce que c'est la culture générale de la société, quoi, c'est sûr. Donc s'il faut s'adresser à des gens-là qui ne connaîtraient pas la psychiatrie, je dirais, juste par curiosité, intéressez-vous-y un peu. On ne sait jamais, ça peut servir de savoir c'est où le CMP de votre quartier. Donc parce que la psychiatrie est organisée en secteur. Si ça va mal pour vous ou pour un proche, vers qui vous voulez vous tourner, vers qui vous pouvez vous tourner, vaut mieux pas se poser ces questions au dernier moment, quoi. Voilà. Et que s'il faut comparer la psychiatrie que moi j'ai connue il y a 20 ans et celle d'aujourd'hui, je dirais que c'est avant tout plutôt du côté de la société que ça a changé, en tout cas, dans le sens où l'apparition des réseaux sociaux et la multiplication des sites sur Internet consacrés à ce sujet-là ont permis aussi de faire circuler des outils, des réflexions, des témoignages auxquels on peut avoir accès plus facilement, si tant est qu'on trouve la bonne voie d'accès.

0: à s'en sortir, en tout cas à se rétablir. Et puis la psychiatrie aussi, puisque dans son cas, ça a été bénéfique. Il y a aussi d'autres facteurs qui lui ont évidemment permis de faire taire cette folie. Mais je me demande, et je lui demande du coup, qu'est-ce qui fait en elle, chez elle, qu'elle a réussi à se rétablir ?
1: Ben, je pense qu'il y a l'enjeu d'une continuité au final, entre, qui est peut-être logique, hein, mais entre qui j'étais, quelles étaient mes valeurs jusqu'à mes 20 ans, la forme que prend ma crise, et ce qui après, du coup, la continuité, c'était mon militantisme politique, notamment. Donc il y a ce terrain-là, déjà, la possibilité d'une continuité, que j'ai déliré sur un truc vouloir donner de l'amour, vouloir lutter contre le pouvoir, lutter contre les injustices, les discriminations, etc. Quelque chose de spirituel et politique, quoi. Et aussi, bah, justement, comment... ce qui m'a aidé, c'est aussi que mon corps, j'ai eu la chance... je dirais presque par hasard, mais mes parents étant maraîchers bio, en sortant d'hospice, je bossais chez eux. Et du coup, mon corps était sollicité par le travail agricole. Et comme j'étais quand même quelqu'un de très cérébral avant, de devoir, par la force des choses, on va dire, descendre dans mon corps, être attentive à ma musculature, avoir les sensations physiques de l'environnement, etc., ben, je pense que ça a participé de me réancrer, d'accepter mes limites. Moi j'ai plusieurs champs de problématiques un peu comme ça, c'est pas pour rien que j'ai dégoupillé. Celle des limites, par exemple, moi j'ai très souvent, je vais au-delà de mes forces, mais sans m'en rendre même compte, quoi. Un truc un peu démesuré comme ça, ou de l'intensité, du dépassement. L'outil de l'écriture. Le fait d'avoir des amis, des gens qui manifestent leur attachement, etc., ben ça, forcément, ça aide à reprendre place, à trouver sa place là-dedans, dans le grand tout, mais aussi dans le quotidien, dans des cercles amicaux, quoi.
0: Héloïse a parfois rechuté. Il n'y a pas eu qu'une seule crise, qu'une seule hospitalisation. Malgré tout le soutien qu'elle a eu, qu'est-ce qui fait qu'on n'est jamais à l'abri de retomber dans la folie ?
1: Il y a une combinaison de facteurs. Il y a, je pense, le fait à chaque fois de ne pas encore tout à fait bien me connaître et pas tout à fait bien cerner justement mes limites et mes capacités. Ce qui m'a fait rechuter, c'était... notamment, je rechutais juste avant, en 2004, j'ai rechuté juste avant de démarrer une formation en maraîchage bio, un BPREA. Et je pense que si j'ai rechuté à ce moment-là, c'est qu'en fait, il y a une partie de moi qui voulait pas faire ça. Et sauf que je lui avais pas laissé la place de s'exprimer, parce que, par exemple, un de mes travers, c'est de pas savoir faire de la place au doute. Je pense que le doute m'angoisse, et de foncer un peu comme ça, coûte que coûte, vaille que vaille, ça va le faire, on va y arriver. Alors qu'en fait, dans ce temps un peu en apesanteur, où on se dit, bon, qu'est-ce que ça pourrait être les avantages, les inconvénients, etc., oui, il peut y avoir de l'angoisse, mais c'est là aussi qu'on a une perception plus fine de soi-même et de ce qui peut être opportun de décider. Il y avait ça, et il y avait aussi l'amour. Moi, souvent, ça m'a fait vriller dans ma vingtaine, hein, quand j'avais un crush sur quelqu'un et qu'il était question de le lui dire. Ça a toujours été assez renversant pour moi. Parce que ce truc de se mettre à nu, de prendre ce risque-là, de dire à l'autre... qu'on a de l'attirance pour lui ou pour elle, que c'est quelque chose de... Voilà, on se met à la merci de quelqu'un. Et je pense que ça, pareil, dans mon éducation, c'est pas quelque chose qu'on m'avait appris. Et parce qu'aussi, on m'avait pas appris à dire « je t'aime », parce que mes parents me le disaient peu, ils étaient ultra pudiques, etc. Donc ça aide pas, j'avais pas eu de modèle dans ce domaine-là. Et donc ça a pu me faire vriller aussi. Et comme petit carburant, il y a le cannabis qui me... reprenait, me retentait régulièrement. Et moi, c'était quoi, le lien était évident entre le fait de refumer et arrêter les médocs et repartir en cacahuète. Ouais.
0: Pop, pop, pop, sujet touchy. Le lien drogue, drogue douce et déclenchement de crise de folie. Est-ce que ça justifie pour autant l'interdiction du cannabis, par exemple ? Qu'en pense Héloïse ?
1: Ben moi, je pense que c'est un enjeu politique, économique important. Je pense que c'est pas pour rien que l'État français a intérêt encore à l'interdire. C'est qu'aussi, ça permet aux jeunes des tests.

0: qui n'ont pas accès au marché de l'emploi de continuer leur bise sans faire chier le gouvernement. Ça maintient une certaine paix sociale. Mais sinon, sur des enjeux plus de santé publique, moi, je pense que je suis plutôt d'avis que si, justement, il y a une forme de légalisation, de fait, on peut espérer que ça s'accompagne d'une maturation intellectuelle et sociétale à la hauteur des enjeux et où, OK, ça devient légal, mais du coup, il y a des conseillers sur l'usage. Tu fumes pas n'importe quoi et il y a quelqu'un qui peut être sollicité pour t'accompagner si t'arrives plus à gérer. On en parlera différemment, je pense, que comme d'un truc, soit il est égal à bannir, soit c'est trop le kiff, ouhouhou, on glousse comme des collégiens. Bah, c'est aussi dire, bah, selon nos types de personnalité, ça peut être un déclencheur, ou moi j'appelle ça un révélateur en fait, un révélateur des dysfonctionnements émotionnels. Et des appétences après, hein, parce que moi, c'était aussi... J'ai beaucoup aimé fumer parce que ça surexcitait mon imagination, que j'étais tachypsychie pleine balle, là, les pensées qui vont à 100 à l'heure, plein d'images, un truc ultra visuel, ultra ludique. Et il faut de la place pour parler de ça et dire, OK, c'est ludique, mais oublie pas de te connecter à ta vie matérielle, aux gens autour de toi, etc. Et je pense... Moi, je suis d'avis que la légalisation, c'est ce qui permet... de parler mieux des choses, quoi. Voilà.
1: À écouter Héloïse, j'ai l'impression que la folie est loin derrière elle. Et pourtant, il reste forcément de la folie en elle. Il y a de la folie. Impossible d'imaginer sortir indemne d'expériences aussi fortes. Je lui demande du coup si elle pense qu'on peut s'en sortir définitivement, comme si on pouvait guérir de la folie.
0: Je pense qu'il y a plein de cas de figure et aussi ça dépend de ce qu'on appelle folie et par rapport à quoi, par rapport à quelle norme d'être sain, tu vois, être guéri, ce serait quoi? Est-ce que ce serait être fonctionnel pour la société telle qu'elle attend de toi que tu sois fonctionnel? Ou est-ce que c'est être épanoui dans ta vie? Ou est-ce que c'est ne plus avoir des angoisses nocturnes, des suées et des tremblements, quoi? Ce qui est important pour moi, c'est qu'il y a un espace pour que les gens ils puissent penser à ce qu'ils voudraient être et comment ils voudraient vivre. Et malheureusement, quand tu tombes, on va dire, dans ce trou de la psychiatrie, parce que ta crise t'a fait tomber là, eh ben, les médocs à très haute dose qu'on t'inflige, voire aussi l'isolement, la contention, ben, ça te prend tellement en entier que t'as pas forcément d'espace pour te penser autrement ce qui t'arrive, etc. Donc ça va être très dépendant de est-ce que tu trouves des bons thérapeutes derrière, des pairs, des gens qui ont vécu les mêmes choses que toi pour en parler, etc. Donc ça pose plein de questions. Moi, dans ce que j'en pense, sinon, peut-on guérir de la folie assez spontanément, quitte à être provoque, je dirais oui. Mais c'est pas grâce au médoc, quoi. C'est aussi... Quoi, pas que grâce au médoc ou aux soins psychiatriques, c'est comment on retrouve une place dans laquelle on est bien dans sa vie. Et après, il y a tout cet enjeu plus pragmatique des outils que tu acquiers pour te connaître mieux et pour mieux faire face aux symptômes de dérèglement. Si moi, je me mets 4 nuits d'affilée à dormir plus que 4 heures, bah, je sais que c'est un signal d'alarme et qu'il faut à ce moment-là que je me comporte en adulte et pas comme juste un être de désir et de passion, et que je me dise « bon bah non, là ça va pas, tu peux pas te permettre de continuer à ce rythme-là, qu'est-ce que tu vas pouvoir faire pour mieux dormir ?» Et donc, moi je reprends plus de médoc à haute dose, donc c'est plus de la phyto, des histoires de teinture mère, arrêter le café, l'exercice physique, machin chose. Mais tout ça, ça demande une connaissance de soi assez fine, et puis d'avoir conscientisé pourquoi on fonctionne comme ça, qu'est-ce qui me stresse en fait en ce moment pour que je dorme mal, qu'est-ce que j'arrive pas à évoquer avec mes proches ou quoi. Et je parle de ça, mais ça peut être aussi faire face à ses voix. Ça peut être quand on est une personne avec un trouble de la personnalité borderline, comment arriver à réguler mieux ses émotions et à faire le pas de côté nécessaire pour pas flamber dans la colère ou quoi.
1: C'est marrant de penser qu'Héloïse a de la folie en elle, une part sauvage, comme elle l'a dit. alors qu'elle est si clairvoyante, si posée, si structurée dans sa parole. Avant de l'entendre, c'est par son livre, Barge, que je l'ai découverte. Alors ce livre, justement, on n'en a pas vraiment encore parlé, c'est un ovni, un mix très original.
0: Eh bien, Barge, c'est un livre qui cherche à faire sentir au lecteur, à la lectrice, que ça peut être de se prendre pour le Messie et d'avoir des voix, comme j'ai pu en avoir, et de suivre un peu un parcours comme ça, d'une meuf de 20 ans, de 2000 à 2015. Quelque chose de... un peu une plongée, vraiment, une plongée dans une intensité, une intimité, parce que c'est ce qui compose Barge, en premier lieu, c'est des extraits de mes carnets. Donc moi, j'ai toujours écrit des carnets qui n'étaient pas du tout destinés à être lus par quelqu'un d'autre que moi. Et donc, pendant mes périodes de délire et pendant mes périodes de prise de recul sur les événements aigus que je venais de vivre, j'écrivais. Il y a ça, il y a aussi des extraits de dossiers médicaux pour donner un peu un contrepoint de qu'est-ce que le savoir médical, les soignants qui me côtoyaient disaient de mon état, comment ils me percevaient. Et aussi, du coup, pour montrer l'écart, parfois, forcément, puisqu'on dit, moi, je verbalisais pas forcément beaucoup ce qui me traversait, bah, de comprendre qu'il y a comme un gouffre infranchissable entre ce que vit la personne dans son intériorité et le soignant qui essaye tant bien que mal de l'accompagner. Et aussi, troisième chose, les lettres de proches. Parce que j'ai écrit dans des périodes délirantes ou plus posées à des proches. Et du coup, il y a pareil des cartes postales, des extraits de lettres qui montrent comment ils peuvent avoir du mal à cerner ce qui m'habite, à être très inquiet ou à se sentir blessé. Il y a plein de cas de figure différents. Mais voilà, il y a tout cet ensemble-là. Qui cherche à faire se comprendre ce que c'est que des bouffées délirantes aiguës de l'intérieur.
1: Je vous assure que quand on a parcouru Barge, on comprend un peu mieux ce que sont les bouffées délirantes et ce qu'elles font à la personne, comment elles changent son rapport au monde. Vous, moi, on devrait tous et toutes s'intéresser à la folie. Ça ferait sûrement un peu moins peur parce qu'aujourd'hui, la folie fait peur. Et même quand on sait, même quand on est un peu au courant, on n'est jamais totalement rassuré face à une personne qui vit de la folie.
0: Mais il y a quelque chose de l'ordre du débordement et de l'imprévisible. Et aussi, dans l'imprévisible, il y a aussi une non-proportionnalité, des fois, entre un geste, une parole et la place que ça prend pour la personne qui est en crise, ou l'importance que ça prend, les conséquences que ça a, etc. Une parole qui est mal interprétée, ou quoi, parce que ça passe dans toute la tuyauterie flamboyante ou dysfonctionnelle d'un cerveau en crise, quoi, et que, avec de la paranoïa, de la persécution, du délire, on peut vraiment interpréter tout le monde autrement, quoi. Donc c'est sûr qu'il y a quelque chose qui peut être effrayant. Qui peut être blessant. Moi, je sais que, par exemple, sur cette question de quel lien j'ai encore avec les gens, ben, y a des moments où j'ai eu besoin d'aller m'excuser auprès des gens parce que une des lectures ou une des manières dont ils ont pu ressentir mes actes ou mes propos, c'est quelqu'un qui serait très égocentrique et qui s'en foutrait de blesser l'autre et qu'à un moment c'est important pour moi de dire bah je m'excuse quand bien même j'avais pas toute ma tête etc. Je pense que c'est important de pouvoir juste dire ça ne m'est pas indifférent ce que j'ai pu te faire subir même en état de crise.
1: Alors oui, on doute souvent, presque toujours, le fou ou la folle. Est-elle vraiment folle? Est-ce qu'elle ne fait pas un peu semblant? On ne peut pas pleinement comprendre la folie. C'est le principe, non?
0: Puis dans le doute, il y a souvent un jugement défensif et négatif, assez catégorique. Ça dépend en plus, ce qui est assez tragique, c'est que selon les diagnostics, c'est plus ou moins accepté, ou plus ou les attitudes de l'entourage ou des soignants et de la société sont différentes. Si on est schizophrène, par exemple, qu'on a ce diagnostic-là, c'est encore, il y a un coefficient de dangerosité qui est très fort, ce qui fait que les gens ils vont se tenir à distance. Si on dit qu'on est bipolaire, peut-être ce sera différent, ou dépressif, ce sera encore différent. parce que ça vient pas ça vient pas convoquer les mêmes représentations sociales, les mêmes appréhensions, ce qu'on a vu dans la pop culture, dans les films, dans les chansons, dans les closers des histoires de stars qui décompensent, etc. Bah, tout ça, ça nous imprègne, on n'en est pas forcément conscient. Et pourtant, effectivement, ça peut impacter la manière dont on se comporte avec nos proches ou des gens qu'on rencontre, quoi.
1: Puisqu'Héloïse aborde la question du diagnostic, je lui demande si c'est une bonne chose qu'un diagnostic soit posé, ou pas forcément. Parce que la spécificité des troubles psy ou des maladies psy, c'est parfois d'avoir des contours flous, ou en tout cas de ne pas rentrer dans des petits cadres très précis pour lesquels on aurait des manuels de survie, des outils 100% efficaces.
0: Pour moi, c'est plutôt un facteur un peu de confusion, on va dire, dans le sens où pendant 8 ans, mon psychiatre qui m'a suivi au début, pendant 8 ans, lui disait que je faisais des bouffées délirantes aiguës, mais que comme entre les phases aiguës, je retrouvais ma place et ma cohérence intellectuelle, une vie sociale, etc. Pour lui, c'était comme des épisodes comme ça, mais qui contaminaient pas, on va dire, entre guillemets, toute ma psyché, toute ma personnalité, toute ma structure identitaire, on pourrait dire. Et quand je suis arrivée à Toulouse et que je suis allée au CMP de mon quartier pour continuer le suivi, mais vraiment au bout de 2 minutes, quand je dis au psychiatre, j'ai fait 3 bouffées délirantes assez importantes, assez longues, il me dit, hop, vous êtes schizophrène alors. Et en 2-2, pour lui, c'était évident. Donc il y a tout cet enjeu de qui pose le diagnostic, à quel moment, qu'est-ce qui sait de nous, d'où qui se permet de poser un diagnostic comme ça à la va-vite. Mais aussi, du coup, moi, je suis un peu bancale, on va dire, sur cet enjeu-là. Parce que pour autant, bah, après, c'est rentré dans l'alchimie du truc, mais dans le diagnostic de schizophrénie, il y a aussi ce qu'on appelle les symptômes négatifs de retrait. Et ça, effectivement, moi, j'en ai eu en 2004. Je me suis un peu rétractée comme ça. Mais moi, dans la continuité de sens de ce que je vivais, c'était avant tout parce que j'arrivais au bout de mes missions. J'arrivais pas à m'en sortir de mes missions de messie, là. Je savais plus lire tout cet appareillage complexe que j'avais élaboré pour comprendre ce qu'on me renvoyait comme message. Ça va de la pub qui passe à la radio, le magazine, qu'est-ce que c'est la couverture, la couleur des fringues des gens dans la rue, tout ça, ça passait dans ma moulinette, là, et j'interprétais en permanence pour savoir qu'est-ce qu'on attend de moi, comment je dois réagir, sur quoi faut que je porte la focale politique. Bon, c'est un appareillage complexe, je vais pas rentrer dans les détails, mais c'est ça, moi, qui m'a amené à me retirer, où du coup, je communiquais plus beaucoup, j'étais un peu recroquevillée sur moi-même. Mais plus que ce serait caractéristique des symptômes négatifs de la schizophrénie, où pour moi c'est du jargon un peu abstrait qui fait pas vraiment sens. Et puis je suis pas rentrée moi trop dans les enjeux de cognition, de neurotransmetteurs, de biochimie, etc. dans ma lecture de ce qui m'est arrivé. Mais ça peut être aussi une lecture qui peut être précieuse pour des gens, qui peut faire sens. Moi avant tout je porte pas de jugement. Il y a des gens pour qui le diagnostic c'est opérant à un moment, d'autres pour qui ça allait opérant toute la vie, et d'autres pour qui c'est insupportable. Et franchement, moi je navigue dans tout ça, tu vois.

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1: Schizophrène ou pas, diagnostic ou pas, c'est dur d'essayer de vivre en faisant reconnaître ses troubles sans pour autant être stigmatisé, décrédibilisé ou suspecté de violence, par exemple, alors même que les personnes folles sont dangereuses, surtout et avant tout pour elles.
2: Ben oui, les morts par suicide, elles sont très nombreuses, plus nombreuses que dans la population générale. Et il y a aussi cet enjeu que c'est des personnes qui sont vachement plus victimes que auteurs de violences. Et ça, c'est aussi quelque chose qu'on passe un peu à l'as. Mais par victime, il faut imaginer à la fois être victime des coups de son conjoint, mais aussi d'extorsion de fonds, parce qu'on est crédule, de victime de propriétaires peu scrupuleux qui abusent de nos conditions de vie, etc. Parce qu'on est vulnérable, donc on ne peut pas se défendre socialement, économiquement, etc. Donc voilà, la violence, elle est avant tout tournée contre les personnes. Et pour les personnes qui commettent des actes violents, des passages à l'acte agressif, voire fatal, bah pour moi, elles sont avant tout, du coup, le canal de la violence intrinsèque de l'humanité qui a toujours pas appris à bosser là-dessus, sur nos pulsions de meurtre, sur comment c'est. Pour moi, on manque de cours de philo et d'éducation en maternelle, quoi, hein, grosso modo, c'est quand même ça. Pourquoi on est habité par cette violence-là? De quoi elle est le symptôme, de quoi elle est le nom, et pourquoi on se l'empoigne pas ouais. On a organisé des rencontres dans le Tarn là au printemps, c'était sur l'enjeu de accueillir l'intensité, parce que des fois c'est peut-être aussi ça qu'on entend derrière le terme de folie, c'est cet enjeu d'intensité qui nous dépasse, quoi, qui nous dépasse en nous-mêmes, qui nous dépasse chez l'autre, de quelle place on lui fait, à quoi elle nous sert, pourquoi on la cherche, etc. Ouais.
1: Héloïse est aujourd'hui capable de mettre ses voix à l'écart, de ne pas les laisser diriger sa vie. Elle se connaît mieux, elle est plus armée, plus attentive à elle. Et puis elle a des responsabilités nouvelles, m'a-t-elle dit, depuis qu'elle a eu un enfant, dont l'équilibre psychique dépend en partie d'elle, sa mère. Pour autant, ses angoisses n'ont pas disparu. La folie n'est peut-être plus une épée de Damoclès qui la menace, mais la possibilité de la folie reste très présente.
2: Je pense que je fais le lien avec ce truc que j'ai appelé dans le bouquin, là, le messie maintenant, de ce cheminement spirituel, à me demander mais est-ce que je suis vraiment le messie, mais oui, mais non, et qu'en fait je ne saurai jamais. Bah, c'est un peu pareil par rapport à ma folie. Je ne serai jamais complètement l'un ou l'autre, dans le sens où je ne suis pas à l'abri d'un accident de la vie dramatique qui me fasse de nouveau perdre pied. Ni à ce moment-là de refumer et de repartir de plus belle. Du coup, souvent c'est une question qu'on pose aux pères aidants notamment, est-ce que vous êtes rétabli, qui serait un critère. Pour moi, c'est en tout cas pas une ligne d'arrivée qui est franchie, c'est quelque chose qui sera là toute ma vie, la possibilité dégoupiller à nouveau. Ce qui s'est passé quand même dans l'intervalle, parce que des moments difficiles j'en ai eu, hein, depuis 2010 je prends plus de médoc et j'ai plus de suivi par un psychiatre, mais ça m'est arrivé de vivre des trucs pas faciles et ça a pas forcément pris les formes que je connaissais. C'était plus quelque chose comme un peu de l'implosion intérieure, d'avoir l'impression que tous mes mécanismes de défense s'effondraient, là, comme ça. C'était une autre forme de crise. Et ce que ça met aussi en lumière pour moi, c'est qu'il ne faut pas penser maîtriser l'avenir des gens juste au vu de leur diagnostic. Moi, j'ai fait au moins 3 grosses bouffées délirantes majeures assez facilement, et certains l'ont fait. On pourrait me qualifier de schizophrène. Et ben, du coup, quelqu'un qui est schizophrène, on s'attend à ce qu'il dégoupille un peu toujours de la même manière. Bon, c'est peut-être un peu simpliste dit comme ça, mais pour dire que voilà, c'est plus complexe que ce qu'on aimerait que ce soit. Moi, ça m'arrive encore d'avoir des voix, mais vraiment juste quand je suis très fatiguée ou très stressée. Et du coup, je les interprète avant tout comme un signe de « Ah, faut faire un break, il faut dormir » ou « Qu'est-ce qui te stresse que tu veux pas regarder en face ?» Et je sais, par exemple, sur cette question d'être mieux outillé, je sais qu'il faut surtout pas que je me mette à écouter ce que me dit la voix. Parce que le risque, c'est de repartir dans un dialogue, comme c'est très ludique et très addictif dans mon cas. En tout cas, il y a plein de voix où c'est vraiment atroce ce qui se passe pour les personnes qui les entendent, mais dans mon cas, ça, je pourrais être tentée de faire un question-réponse, de faire des jeux de mots, de me remettre à décortiquer tout ça, et qu'il faut que je m'éloigne de cette tentation-là, quoi. Ouais.
1: Barge, le livre d'Héloïse, est un outil d'émancipation. Un outil parmi d'autres, et il faut se saisir de ces outils pour s'émanciper soi, pour aider l'autre aussi, pourquoi pas, à s'émanciper. On a la chance aujourd'hui d'avoir des outils. Et pourtant, on a l'impression que la situation ne s'améliore pas vraiment. Alors, qu'est-ce qui manque ?
2: Chose qui manque encore aujourd'hui en France, c'est un vrai mouvement de personnes vivant avec des troubles psy, alors qu'il y en a ailleurs, aux États-Unis, en Angleterre, qui ont vraiment permis une dynamique d'émancipation collective. Parce que moi, mon épanouissement individuel, il m'intéresse un petit peu, mais c'est quand même pas central. Alors que justement, il y a encore tellement d'injustices, de souffrances, d'isolement. Et comme moi, j'ai pu bénéficier de ces dynamiques collectives-là, et que j'ai pu voir combien c'était porteur, ben ouais, ça, c'est un des trucs qui me questionne, de pourquoi ça n'a pas émergé, ou pourquoi ça n'a pas duré, ou pourquoi c'est très localisé sur des petits bouts du territoire. Et ça, ce serait super. Après, concrètement, moi, je sais que la réponse, c'est bah, vas-y, meuf, lance-toi. Et c'est la question du temps associé. C'est combien, quel temps et quelle énergie je peux encore mettre là-dedans. Et là, à l'heure actuelle, en tout cas, c'est sûr qu'il n'est pas infini. Contrairement à d'autres époques, notamment quand j'étais plus jeune, quoi, où j'avais moins d'obligations, on va dire, comme ça, ou de responsabilités.
1: Je me demande si Héloïse a des regrets, si elle pense parfois à ce qu'aurait pu être sa vie sans les voix, sans les épisodes de folie, si elle pense aux brillantes études dans lesquelles elle s'était lancée avant de bifurquer.
2: Non, moi j'ai pas de regrets, et je comprends par contre que des gens puissent en avoir, des gens qui se lancent dans des brillantes études, qui se cassent la gueule, il y en a quand même un certain nombre, quoi, et qui du coup, c'est la bascule totale, on passe d'école d'ingénieur à retourner vivre chez papa-maman, et puis au final, peut-être parce que plein de facteurs péjoratifs, un mauvais accompagnement dans le soin, on se retrouve à mon âge, 45 ans, à vivre seul en appart et à pas avoir quelque chose qui nous retient à la vie. Hein. Il ne faut pas oublier qu'il y a quand même beaucoup de suicides, quoi, hein, chez les personnes ayant des troubles psy. Moi, j'ai donc la chance de ne pas avoir eu ce cheminement-là. Mais par contre, je sais que ce que j'ai eu à traverser, c'était indispensable. J'aurais pas pu faire autrement, quoi. Hein. Et que à chaque fois que j'ai redécoupillé, souvent, c'était parce que j'étais prête à me lancer dans un truc avec beaucoup de déni. Soit un choix de formation, soit un choix de vie important, et qu'en fait je ne m'avouais pas à moi-même que ça ne me correspondait pas, et donc c'est vraiment pour moi comme des échappatoires au final, quoi, un truc pour s'éjecter de là de manière un peu abrupte et violente, mais en général c'est... après coup je comprends pourquoi j'ai pas pris ces voies-là, et je comprends pourquoi à 20 ans il y a eu besoin que j'en passe par là, quoi. Ce qui est pas le, quoi. Chaque histoire est différente, hein, y compris avec les mêmes symptômes, etc. Mais c'est vrai que la mienne, c'était celle-là. Et ouais, moi, je regrette pas de ce que j'ai eu à vivre avec toutes ces manifestations cheloues, quoi.
1: À la presque fin de notre entretien, je dis à Héloïse que j'ai eu beaucoup de plaisir en l'écoutant. Je l'ai trouvée super, elle a l'air chouette. Ça donne de l'espoir, je me dis, que chacun, chacune puisse se rétablir. Mais tout de suite, elle enchaîne pour faire un petit rappel, parce que non, tout le monde n'aura pas sa chance.
2: Avec les gens que j'accompagne au taf, le nombre de récurrences de traumas dans l'enfance, ou de familles violentes, ou l'alcool, ou qui font que dès le départ c'est dur en fait, et que bah ouais, c'est, j'ai beau jeu moi avec l'amour que j'ai reçu de mes parents, ma fratrie de 4, des parents maraîchers bio, que ça m'a permis plein de trucs, d'évoluer dans le milieu anarcho-autonome dans les années 2000, bah ouais, j'ai eu plein de clés que des gens n'ont pas eu. Donc par exemple, moi, je me pose pas du tout en rôle modèle, tu vois, ni en... Ni, cette, par exemple, il y a toute une dialectique autour de l'espoir dans la question du rétablissement et de la pérédance. Il faudrait donner de l'espoir. Les personnes qui s'en sortent, elles donnent de l'espoir aux autres. Moi, je suis pas du tout à l'aise avec ce discours-là. Parce que l'espoir, c'est pas très matériel comme donnée. Et je pense que si déjà on permettait à tous les gens d'avoir des conditions matérielles d'existence basiques, mais qui permettent de pas avoir à se soucier comment on paye le loyer, l'essence, la bouffe, etc., on serait déjà un paquet à se sentir mieux. Et c'est peut-être plus un enjeu que l'espoir. L'espoir, c'est peut-être un peu trop du registre chrétien, hein, pour moi, ou de la religiosité, comme ça, quelque chose d'un peu impalpable, un vent frais sur votre chevelure, mais en fait, c'est vachement plus les mains dans le cambouis, quoi, qu'on fait évoluer les choses, moi, j'ai l'impression. Mais après, je comprends, je vais pas non plus, alors surtout pas mépriser les gens qui ont de l'espoir en m'entendant parler. Et sans doute, moi, il y a d'autres gens qui ont joué ce rôle-là, tu vois, pas forcément d'espoir, mais figure d'attachement, de gens où tu dis « Ah, tain, ça a l'air cool ce qu'elle vit ». Et encore maintenant, tu vois, par exemple, il y a une meuf qui s'appelle 13, qui a sorti un livre qui s'appelle « Charge », peu de temps après moi, et moi, je suis trop contente qu'elle existe, mais grave la niaque. Et en plus, elle a grave du charisme et de la classe, et de se sentir portée. Moi, j'aime bien me sentir emballée, embarquée et portée par le propos des gens, par ce qu'ils dégagent, leur élan, etc. Voilà. Mais c'est chacun, sans doute, sa manière de se rattacher à des gens et de pour continuer à tenir, quoi. Hein. C'est aussi ça dont il s'agit. Hein.
1: J'espère que, tout comme moi, vous avez aimé écouter Héloïse, la quarantaine, 10 années de cheminement entre folie et psychiatrie, 30 carnets, des lettres, des dessins d'embarge qui racontent cette aventure à la fois jouissive et dangereuse du délire. Bon, mais c'est pas le tout. Tant qu'il y a de la vie, il y a des poils aussi. Alors ces poils, elle en dit quoi ?
2: Eh ben, moi je suis quelqu'un qui a des poils un peu partout. Voilà, pas encore beaucoup dans les oreilles, mais par exemple, j'en ai quelques-uns dans le nez que j'appelle mes antennes. Et de temps en temps, j'arrache une antenne parce que vraiment, elle capte trop de choses et elle devient trop visible. Voilà, sinon, effectivement, j'en ai partout. J'ai un rapport ambivalent avec eux. De temps en temps, je les caresse, de temps en temps, je les arrache. C'est variable. Voilà.
1: Avant de la quitter, j'avais une question un peu bizarre à lui poser. Je me suis demandé si Dja était présent pendant notre entretien, si c'était pas un peu lui qui m'avait répondu, Dja étant son nom de messie.
2: Dja. Non, Dja est un peu rangé au placard hein, quand même. Ouais, ouais. Bah, depuis un moment, ouais, c'est tout l'enjeu de bah, qu'est-ce qu'on garde de ça ? Comment il y a un spleen après, tu vois ? Où on fait son deuil du soi mystique, du délire. Et puis, ben, on est nombreux à en parler. Quoi. Régulièrement, j'en parle avec des gens que je croise au boulot. Quoi, qu'est-ce qu'on garde de ça, de cette expérience-là, y compris du coup sur l'aspect spirituel. Où moi, comme je ne suis pas outillée au départ, mes parents n'étaient pas croyants, donc je n'ai pas une trame à laquelle je peux me référer pour penser ça, ces questions-là. C'est toujours un peu de la bricole, tu vois. Je trouve pas mes clés de bagnole pendant 24 heures. Je me dis, allez, une petite prière, vas-y, elles vont réapparaître. Et en même temps, c'est anecdotique. Donc c'est ouais, de la bricole. Ouais, comme ça.
1: Si vous voulez en savoir plus, faites un tour sur Barge avec un G.blog. Vous y trouverez aussi des liens utiles, des informations sur Le Grand Ordinaire aussi, le film de Mathieu, le compagnon d'Héloïse. Et puis, ce rappel que Barge, le livre, est un prétexte pour aller à la rencontre des gens et échanger autour de la folie. Quant à nous, dans Du Poil Sous les Bras, on se retrouve dans un mois, et puis d'ici là, un peu partout sur les radios locales engagées et engageantes, en ligne aussi, parce que tout le monde n'a pas la chance d'avoir Du Poil sous les bras et sur sa bande FM.
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une focus de Platin, Libéré Platin, en direct des Fleury, Rose Force, grosse dédicace à choisir. Vous écoutez Jeune Mortier volume 1.

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5: Bonjour à toutes et à tous. En ville, les fonctions des sols sont diverses. Réguler les inondations, apporter des éléments nutritifs pour les végétaux, dégrader des polluants. Mais tous les sols n'ont pas les mêmes qualités. Comment mieux les connaître? Avec quels indicateurs? Et comment redonner aux sols leur juste place dans les opérations d'aménagement? Nous en parlerons dans quelques minutes avec Laure Vidal-Baudet, enseignante chercheuse à l'Institut Agro Rennes-Angers et professeure d'agronomie urbaine. Elle expliquera comment optimiser l'usage des sols. Mais tout d'abord, illustration concrète avec deux projets menés sur le territoire d'Angers-Loire-Métropole. Une étude exploratoire de l'Agence d'urbanisme de la région Angevine et le projet européen Humus. Un reportage de Marion Bastide de Radio Campus Angers.
6: Dans l'agglomération d'Angers, 1200 hectares ont été grignotés par l'urbanisation entre 2005 et 2018. Pour freiner cet étalement urbain, il y a deux solutions. D'une part, densifier les villes, c'est-à-dire construire plus dans les zones déjà urbanisées. Et d'autre part, renaturer, c'est-à-dire remettre de la nature en ville. Et pour choisir où est-ce qu'on densifie et où est-ce qu'on renature, l'agence d'urbanisme de la région Angevine a voulu prendre en compte la qualité des sols. Avec un pédologue, un spécialiste des sols, elle est allée scruter leur qualité dans trois communes, dont les Ponts-de-Cé, au sud de l'agglomération d'Angers, où on retrouve l'urbaniste Florence Guiter, qui a dirigé cette étude exploratoire. On la retrouve dans la plaine des sports, où une grande tranchée a été creusée dans la pelouse, à côté d'un terrain de football.
7: Donc c'est une fosse pédologique pour découvrir les sols urbains. Et donc on a une fosse d'un 5 mètres de long sur 1,50 m de profondeur et qui nous permet de voir plusieurs horizons de sols urbains. Il faut imaginer en gros les étagères d'un frigo, si on peut schématiser, mais on voit plusieurs horizons avec plusieurs caractéristiques pédochimiques. Et ce qui nous a intéressé particulièrement dans l'étude, c'est la première couche des 20 premiers centimètres. Et cette terre-là, qui est donc une terre végétale, on l'a faite analyser en complément de la fosse pédologique en laboratoire pour en comprendre son fonctionnement, notamment son fonctionnement biologique, pour aller un petit peu plus loin sur des investigations, parce qu'on avait les caractéristiques pédochimiques, c'est ce qu'on voit dans une fosse, et les analyses en laboratoire nous permettent d'aller un peu plus loin sur les composantes biologiques d'un sol, et notamment ce qu'on appelle la santé des sols, est-ce que les sols sont réellement vivants ou pas, et quelle est la qualité de ce sol-là.
6: L'objectif est de déterminer si le sol est propice ou non à la plantation d'arbres, et il y a plein de critères à étudier pour ça.
7: Par exemple, la profondeur d'un sol, est-ce qu'on a des racines qui vont être bloquées par des caractéristiques du sol? On va regarder sur ses composantes chimiques sa teneur en carbone, on va regarder son pH, on va regarder les micro-organismes qui sont présents et qui peuvent être plus ou moins bloquants. On va regarder sa capacité de rétention de l'eau et d'infiltration de l'eau. Donc c'est des caractéristiques assez complexes en termes de pédologie. Mais en tout cas, ce qui va nous intéresser, nous, c'est que ces caractéristiques-là, elles permettent la plantation de certains arbres plus que d'autres. Donc c'est le choix des essences. Et plus que le choix des essences, c'est derrière quel enjeu on va pouvoir y associer en termes d'aménagement du territoire, d'un point de vue paysager, un point de vue réponse à la surchauffe urbaine, d'un point de vue qualité des espaces publics, etc.
6: Et pour la plaine des sports, les conclusions de l'étude du sol sont positives.
7: Qu'on a un sol qui est vivant, qu'on va pouvoir y planter des des arbres qui vont pouvoir s'y développer relativement facilement et qu'il faut être vigilant sur le système racinaire et donc le choix des essences associées pour qu'on soit plutôt sur une plantation d'arbres qui avec un système racinaire dit pivot qui va aller s'enfoncer dans le sol et éviter d'être trop horizontaux dans leur développement qui pourrait gêner à la fois les usages urbains qu'on fait de cet espace-là, à savoir avoir des racines qui nous embêtent pour aller courir sur un stade de foot hein, concrètement ou sur un espace récréatif. Donc c'est surtout là-dessus que l'étude de sol nous a permis d'aller un petit peu plus loin et va pouvoir éclairer la commune demain. Et surtout la pratique aussi d'aller un petit peu plus loin sur les analyses, c'est que ça permet d'avoir guidé le chantier. Donc on sait qu'on va pouvoir décompacter le sol, qu'on va éviter des apports de terre végétales qui ont parfois un impact environnemental assez fort. Or là, le sol est de bonne qualité, donc on n'a pas forcément besoin d'apporter de la terre végétale. On va pouvoir utiliser la terre qui est sur place. Dans les grandes conclusions, c'est à peu près ça.
6: En tout, 480 sondages ont été faits dans les 3 communes concernées par cette étude. Elle a duré 2 ans et elle a permis de dresser 7 cartographies des sols, chacune sur un critère, profondeur, capacité d'infiltration, etc.
7: On a résumé ces 7 cartographies en une cartographie thématique sur justement la plantation d'arbres en ville, considérant que les arbres en ville répondent aux enjeux climatiques demain en termes de lutte contre la surchauffe urbaine, en termes de présence de biodiversité, en termes de qualité du cadre de vie, etc. Et donc on est allé chercher les sols urbains les plus propices à la plantation d'arbres en ville et on les a croisés avec des enjeux d'espace à renaturer ou d'espace à densifier. Ici à la Plaine des Sports, c'était un espace qui ressortait comme un espace à renaturer puisqu'il est concerné par l'enjeu du risque inondation. Il y a peu d'arbres au kilomètre carré sur cette partie-là de la ville. Or, on est sur un quartier qui est relativement dense, donc on doit amener aussi de la nature en ville et de la qualité d'espace public. Et puis, il y avait un enjeu particulièrement pour la collectivité d'apporter un cadre de vie aux usagers de cet espace-là. Et notamment, en période estivale, c'est un espace qui est en réelle surchauffe urbaine.
6: Cette année, les sols de 9 autres communes vont être scrutés. À terme, l'objectif est d'étendre l'étude à tout le pôle métropolitain. Mieux prendre en compte la qualité agronomique des sols dans les décisions d'urbanisme, c'est aussi l'objectif du projet Humus. Ce projet européen se déploie sur une 20aine de territoires pilotes, dont l'agglomération d'Angers, en lien avec la Chambre d'agriculture des Pays de la Loire. Et c'est grâce à l'étude de la qualité de ces sols que la zone agricole de Saint-James-sur-Loire a pu être protégée de l'urbanisation. C'est là qu'on retrouve Loïc de Barmont, maraîcher, membre du bureau de l'association des producteurs de Saint-James-sur-Loire.
0: On est ici au Jardin de l'Avenir, on doit être à 4 km, je pense, à vol d'oiseau de la gare d'Angers. On est au sud d'Angers, donc on est vraiment dans l'agglo. L'agglo nous entoure pratiquement, sauf au sud où on a la Loire. Mais autrement, on est entouré par de l'habitat. Et donc on fait partie de cette zone, ces 550-600 hectares qui résistent entre guillemets à l'urbanisation dans cet agglo angevine.
6: Si cette zone agricole a pu être préservée, c'est en raison de la qualité de ses sols, explique Jacques Jolin, urbaniste à la Chambre d'agriculture.
8: Ici on est sur un secteur alluvionnaire, donc on a des sols sableux, sablo-argileux, qui sont très propices aux productions maraîchères, horticoles, pépinières, évidemment pleine terre. Une étude montre que 80% du territoire là, sur les 600-700 hectares sont très propices pour ce type de culture. Donc on est sur, on peut dire, un terroir un peu particulier. Et ce qui méritait qu'on le protège, c'est que justement, le sol n'est pas transférable, n'est pas transposable ailleurs, délocalisable. Donc ces secteurs-là, qui aux portes de la ville avaient été, une pépite, devait être protégé.
6: Pour Loïc de Barmont, c'est surtout la structure du sol qui joue. Accroupi le long d'une rangée de choux, il prend une petite poignée de terre entre ses mains.
0: Un sol sableux, vous voyez, vous le frottez comme ça. Quand on le frotte entre ses deux mains et qu'on essaie de rouler, il ne fait pas de petits boudins. Là. On a vraiment la caractéristique d'un sol sableux. S'il y avait de l'argile, on aurait très vite un petit boudin qui se forme, style pâte à modeler. Je ne dirais pas que les sols sont particulièrement fertiles, mais je dirais que dans leur structure et leur texture plutôt, c'est des sols particulièrement adaptés, c'est des sols légers dans lesquels on peut facilement intervenir, contrairement à des terres lourdes. Et aussi, des sols sableux, c'est des sols qui se réchauffent très vite au printemps, pour lesquels du coup on a un démarrage de la végétation précoce. Contrairement à des terroirs qui sont juste de l'autre côté de la Maine, on a des sols qui sont complètement différents, plus froids, et qui démarrent beaucoup plus doucement, qui sont beaucoup moins drainants et également plus gélifs. on note souvent des différences importantes. Alors, importantes à notre échelle, c'est 1 degré, 1 degré et demi, 2 degrés par rapport à nos voisins à 10 km, même à 5 km.
6: Mais cette zone agricole a été menacée par la pression foncière.
0: Dans les 50 dernières années, il y a eu un grignotage, il y a eu du mitage, c'est-à-dire qu'il y a eu des constructions d'habitations qui, au début, étaient peut-être pour la majorité à la destination des producteurs, des agriculteurs. Mais petit à petit, et au fur et à mesure des reventes, eh bien, ça a échappé au monde agricole. Et du coup, c'est ce qu'on appelle du mitage. C'est que notre surface de production s'est retrouvée avec des habitations de personnes hors cadre agricole dans la zone, ce qui posait des problèmes. Des surfaces qui, historiquement, étaient en production agricole, bah tiens, c'est devenu un petit pré pour mettre quelques chevaux. Et voilà, c'est le début un peu de la perte de cette vocation agricole. Donc c'est pour ça que cette classification en zone agricole protégée, ça a été super important pour nous et ça nous a surtout donné une vision. On a besoin en agricole de vision à long terme. On est sur des productions où les entreprises s'ancrent sur des dizaines d'années. Donc on a besoin d'être serein sur la suite de la vocation de nos parcelles agricoles.
6: Depuis 2018, la zone est donc classée zone agricole protégée, explique Jacques Jolin.
8: Le fait aussi qui a été déclencheur, c'est un projet de contournement sud d'Angers qui traversait et remettait en cause évidemment la zone horticole. Donc cette protection, en fait, c'est un périmètre qui fait l'objet d'un arrêté préfectoral. Et ce périmètre s'impose aux documents d'urbanisme, il est de portée supérieure. Et donc, à l'intérieur de ce périmètre, aucune urbanisation n'est possible.
6: Aujourd'hui, seules deux zones agricoles de l'agglo d'Angers bénéficient de cette protection, mais elles pourraient se multiplier grâce au projet Humus.
8: Donc l'objectif du projet Humus, c'est de prendre en compte davantage la donnée sol, qui, faute souvent de données suffisantes, c'est pas un critère qui est forcément privilégié. Et d'engager un travail justement spécifique d'amélioration de la connaissance, d'une part, et c'était de sensibiliser aussi l'ensemble des acteurs sur ces questions sol, et pas exclusivement sur des questions hydrauliques ou de biodiversité, mais aussi que cette donnée soit parfaitement prise en compte dans les opérations d'aménagement.
6: Dans le cadre de ce projet, une cinquantaine d'élus et d'agents des communes et agglos de la région ont été formés aux enjeux de qualité des sols, ainsi qu'une cinquantaine de citoyens volontaires de l'agglomération d'Angers.
5: Voilà pour ce reportage de Marion Bastide de Radio Campus Angers. Et pour prolonger la réflexion, Laure Vidal-Baudet, enseignante-chercheuse à l'Institut Agro Rennes-Angers et professeure d'agronomie urbaine, explique comment optimiser l'usage des sols. Une interview réalisée par Marion Bastide de Radio Campus Angers.
6: Laure Vidal-Baudet, bonjour.
9: Bonjour.
6: Vous êtes enseignante-chercheuse à l'Institut Agro Rennes-Angers, vous êtes professeure en agronomie urbaine. Vous travaillez sur la prise en compte de la qualité des sols dans les opérations d'aménagement. En quoi c'est important de s'intéresser à la qualité des sols ?
9: Eh bien, la qualité du sol, ça va être sa capacité à remplir certaines fonctions qui sont indispensables pour avoir un sol en bonne santé, c'est-à-dire un sol qui va pouvoir être support de végétation, être support de biodiversité, permettre au cycle de l'eau d'être assuré convenablement, et par exemple au cycle aussi de stockage du carbone ou des éléments nutritifs qui sont indispensables au développement du végétal. Donc voilà, cette qualité, il est important de la connaître ou de l'évaluer en fonction de l'usage que l'on envisage sur un sol.
6: En quoi ça peut guider les décisions d'aménagement ?
9: Alors, pour l'instant, c'est vrai que cette qualité des sols, elle n'est pas forcément le premier élément qui est pris en compte dans un projet d'aménagement. Mettre en place un projet d'aménagement, souvent, c'est une décision politique. Et nous, notre objectif dans le cadre de nos recherches, c'est de faire en sorte que cette qualité des sols, elle puisse guider la décision politique et définir pour un site donné, pour un aménagement donné, quel va être l'usage qui va être le plus adapté finalement à un territoire.
6: C'est-à-dire qu'on ne décide pas, tiens, on va implanter ça à tel endroit et puis ensuite on voit si ce qu'on fait avec le sol. C'est qu'on part vraiment de l'existant pour décider ce qu'il est plus pertinent de faire à un endroit ou à un autre.
9: Voilà, effectivement, c'est ce qui serait le plus logique, c'est-à-dire s'intéresser d'abord à la qualité du sol que l'on a en place. Par exemple, regarder quelle est la profondeur du sol, quelles sont les différentes couches de sol qui sont en place, donc décrire un profil de sol. Et en fonction des propriétés physico-chimiques que l'on va déterminer au niveau du sol, mais aussi peut-être de ses propriétés mécaniques, choisir à quel endroit on va peut-être implanter des petits bâtiments ou mettre plutôt de la voirie ou des infrastructures routières, et à quel endroit on va conserver plutôt les sols de bonne qualité pour végétaliser ou pour faire de la production, de l'agriculture urbaine. Et ça ne peut être défini que si on connaît bien le sol.
6: Et quelles sont les caractéristiques du sol qu'on va regarder très concrètement pour déterminer ça ?
9: Alors, l'idée, c'est d'essayer d'évaluer les fonctions du sol. Donc, le sol, jusqu'à il y a quelques années, finalement, on le considérait comme un support de végétation qui allait jouer un rôle ornemental. Et puis, finalement, c'était, en tout cas pour la végétalisation en ville, c'était les seules caractéristiques qu'on lui reconnaissait finalement à ce sol. Mais ce sol, il joue des fonctions très diverses, c'est ce que je disais tout à l'heure. Il va permettre d'infiltrer de l'eau, donc réguler les inondations. Il va permettre d'avoir de la biodiversité dans le sol qui va aider à avoir des éléments nutritifs qui seront plus présents pour ensuite le développement des végétaux. Donc pour pouvoir évaluer ces fonctions, il faut aller étudier des indicateurs dans le sol. Et ces indicateurs, ils sont très nombreux. Donc on a des indicateurs sur les propriétés physiques du sol, ses propriétés chimiques, ses propriétés biologiques, ses propriétés mécaniques aussi. Et en fait, ce qu'il faut arriver à faire, c'est peut-être pas à chaque fois avoir une évaluation exhaustive de tous ces indicateurs, parce que c'est très long et que ça peut coûter très cher, mais sélectionner quels sont les indicateurs les plus pertinents pour aider justement à évaluer les fonctions qui nous intéressent dans le cadre d'un projet. Et donc avoir des éléments faciles à utiliser aussi après par les aménageurs et à évaluer.
6: Est-ce que c'est quelque chose qui est pris en compte aujourd'hui dans les décisions d'urbanisme, la qualité des sols ?
9: Alors c'est quelque chose qui commence à se mettre en place. C'est vrai qu'il n'y a pas d'obligation de déterminer la qualité des sols. Les seules obligations sont liées à l'évaluation de la pollution des sols. Mais ensuite, la qualité en elle-même du sol, donc à être support de diverses fonctions, n'est pas une obligation. Et donc, notre travail, finalement, c'est d'arriver à sensibiliser les aménageurs et à transmettre des éléments ou des informations pour inciter, justement, cette prise en compte de la qualité des sols dans les politiques d'aménagement.
6: Alors aujourd'hui en Europe, il y a 63% des sols qui sont dégradés. Est-ce qu'on peut restaurer la santé de ces sols ? Est-ce qu'on peut l'améliorer au moins ?
9: Alors déjà, pour pouvoir restaurer cette qualité des sols, il faut l'évaluer. Donc effectivement, il y a un besoin de connaissances approfondies des sols. Et ensuite, si on évalue les fonctions, on sait quels sont les indicateurs qui nous permettent d'évaluer ces fonctions. Donc après, la question qui se pose, c'est est-ce qu'on peut travailler à l'amélioration de ces indicateurs pour améliorer les fonctions des sols et donc la qualité des sols ? Alors après, certains indicateurs sont liés à des propriétés intrinsèques du sol et ne vont pas être forcément améliorables. Mais ensuite, on peut se poser la question de quels sont les usages que l'on va mettre en place sur les sols en fonction justement de la qualité des sols et peut-être adapter les usages et les besoins à cette qualité et pas faire l'inverse, quoi.
6: Vous avez des exemples où un projet d'aménagement a été complètement revu une fois qu'on a regardé la qualité des sols ?
9: Là, il faudrait que je réfléchisse, mais actuellement, il y a un engouement pour la désimperméabilisation des sols, hein, dans le cadre de la loi ZAN, zéro artificialisation nette. Il y a notamment des projets de désimperméabilisation dans les cours d'école. Et toutes les villes ont mis en place un programme de désimperméabilisation. Et c'est une chose qui est très intéressante parce que là, dans le cadre de ces projets, la qualité du sol est prise en compte. Et souvent, dans les cours d'école, on va vouloir mettre des noues pour désimperméabiliser et infiltrer l'eau dans les cours. Et à ce moment-là, il faut regarder à quel endroit il est le plus judicieux de mettre ses noues pour infiltrer l'eau. Et donc, il va falloir s'intéresser à la qualité du sol sur la zone à désimperméabiliser.
10: Est-ce que vous avez d'autres exemples en la matière ?
9: Oui, alors actuellement, il y a aussi une idée ou une envie de faire de l'économie circulaire, c'est-à-dire d'utiliser le sol en place dans le cadre de l'aménagement paysager et de ne pas évacuer le sol en place parce que peut-être son pH n'est pas convenable ou sa teneur en matière organique n'est pas convenable. Et l'idée, c'est de dire... Regardons, est-ce que si, par exemple, en apportant un peu de matière organique, je vais pouvoir améliorer la qualité de mon sol et à ce moment-là, conserver ce sol en place. Et donc là, on est dans un système vertueux où on va limiter les émissions de gaz à effet de serre parce qu'on ne va pas évacuer la terre et qu'on ne va pas ramener une autre terre, par exemple, d'une zone agricole qui ne sera plus disponible pour de l'agriculture et qui, en plus, est une ressource renouvelable.
10: Ces dernières années, on a vu fleurir beaucoup d'écoquartiers sur des friches industrielles. Alors souvent, il y a des jardins partagés, il y a des cours d'école, etc. Mais parfois, on se rend compte qu'en fait, le sol de ces cours ou de ces jardins était pollué. Est-ce que c'est lié au fait qu'on n'avait pas assez étudié la qualité des sols avant d'aménager ?
9: Non, parce que je pense que dans le cadre de l'aménagement des friches industrielles, la détermination du niveau de pollution, elle est obligatoire et que souvent, on a une présomption de pollution des sols. Alors peut-être qu'effectivement, il y a quelques années, il n'y avait pas cette obligation de vérifier la qualité des sols, notamment en termes de contaminants. Mais actuellement, c'est indispensable d'aller vers cette évaluation. Mais effectivement, sur des projets assez anciens, cette contamination, elle est là, elle est avérée. Donc, il faut trouver des solutions pour essayer de continuer à pratiquer de l'agriculture urbaine sur ces espaces. Et donc, les villes mettre en œuvre des actions pour essayer de limiter ces problèmes liés à la pollution des sols et permettre aux habitants de continuer à cultiver sur ces sols.
10: Merci à Laure Vidal-Baudet. Je rappelle que vous êtes enseignante-chercheuse à l'Institut Agro Rennes-Angers, professeure en agronomie urbaine.
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2: Bonjour à toutes et à tous. En ville, les fonctions des sols sont diverses. Réguler les inondations, apporter des éléments nutritifs pour les végétaux, dégrader des polluants. Mais tous les sols n'ont pas les mêmes qualités. Comment mieux les connaître? Avec quels indicateurs? Et comment redonner au sol leur juste place dans les opérations d'aménagement? Nous en parlerons dans quelques minutes avec Laure Vidal-Baudet, enseignante chercheuse à l'Institut Agro Rennes-Angers et professeure d'agronomie urbaine. Elle expliquera comment optimiser l'usage des sols. Mais tout d'abord, illustration concrète avec deux projets menés sur le territoire d'Angers-Loire-Métropole. Une étude exploratoire de l'Agence d'urbanisme de la région angevine et le projet

0: grande tranchée a été creusée dans la pelouse à côté d'un terrain de football.
1: Donc c'est une fosse pédologique pour découvrir les sols urbains. Et donc on a une fosse d'un 5 mètres de long sur 1,50 m de profondeur et qui nous permet de voir plusieurs horizons de sols urbains. Il faut imaginer en gros les étagères d'un frigo, si on peut schématiser, mais on voit plusieurs horizons avec plusieurs caractéristiques pédochimiques. Et ce qui nous a intéressé par lui particulièrement dans l'étude, c'est la première couche des 20 premiers centimètres. Et cette terre-là, qui est donc une terre végétale, on l'a faite analyser en complément de la fosse pédologique en laboratoire pour en comprendre son fonctionnement, notamment son fonctionnement biologique, pour aller un petit peu plus loin sur des investigations, parce qu'on avait les caractéristiques pédochimiques, c'est ce qu'on voit dans une fosse, et les analyses en laboratoire nous permettent d'aller un peu plus loin sur les composantes biologiques d'un sol, et notamment ce qu'on appelle la santé des sols, est-ce que les sols sont réellement vivants ou pas, et quelle est la qualité de ce sol-là.
0: L'objectif est de déterminer si le sol est propice ou non à la plantation d'arbres, et il y a plein de critères à étudier pour ça.
1: Par exemple, la profondeur d'un sol, est-ce qu'on a des racines qui vont être bloquées par des caractéristiques du sol? On va regarder sur ses composantes chimiques sa teneur en carbone, on va regarder son pH, on va regarder les micro-organismes qui sont présents et qui peuvent être plus ou moins bloquants. On va regarder sa capacité de rétention de l'eau et d'infiltration de l'eau. Donc c'est des caractéristiques assez complexes en termes de pédologie. Mais en tout cas, ce qui va nous intéresser, nous, c'est que ces caractéristiques-là, elles permettent la plantation de certains arbres plus que d'autres. Donc c'est le choix des essences. Et plus que le choix des essences, c'est derrière quel enjeu on va pouvoir y associer en termes d'aménagement du territoire, d'un point de vue paysager, d'un point de vue réponse à la surchauffe urbaine, d'un point de vue qualité des espaces publics, etc.
0: Et pour la plaine des sports, les conclusions de l'étude du sol sont positives.
1: Qu'on a un sol qui est vivant, qu'on va pouvoir y planter des arbres qui vont pouvoir s'y développer relativement facilement et qu'il faut être vigilant sur le système racinaire et donc le choix des essences associées pour qu'on soit plutôt sur une plantation d'arbres qui avec un système racinaire dit pivot qui va aller s'enfoncer dans le sol et éviter d'être trop horizontaux dans leur développement qui pourrait gêner à la fois les usages urbains qu'on fait de cet espace-là, à savoir avoir des racines qui nous embêtent pour aller courir sur un stade de foot concrètement ou sur un espace récréatif. Donc c'est surtout là-dessus que l'étude de sol nous a permis d'aller un petit peu plus loin et va pouvoir éclairer la commune demain. Et surtout la pratique aussi d'aller un petit peu plus loin sur les analyses, c'est que ça permet de guider le chantier. Donc on sait qu'on va pouvoir décompacter le sol, qu'on va éviter des apports de terres végétales qui ont parfois un impact environnemental assez fort. Or là, le sol est de bonne qualité, donc on n'a pas forcément besoin d'apporter de la terre végétale. On va pouvoir utiliser la terre qui est sur place. Dans les grandes conclusions, c'est à peu près ça.
0: En tout, 480 sondages ont été faits dans les 3 communes concernées par cette étude. Elle a duré 2 ans et elle a permis de dresser 7 cartographies des sols, chacune sur un critère, profondeur, capacité d'infiltration, etc.
1: On a résumé ces 7 cartographies en une cartographie thématique sur justement la plantation d'arbres en ville, considérant que les arbres en ville répondent aux enjeux climatiques demain en termes de lutte contre la surchauffe urbaine, en termes de présence de biodiversité, en termes de qualité du cadre de vie, etc. Et donc on est allé chercher les sols urbains les plus propices à la plantation d'arbres en ville et on les a croisés avec des enjeux d'espace à renaturer ou d'espace à densifier. Ici à la Plaine des Sports, c'était un espace qui ressortait comme un espace à renaturer puisqu'il est concerné par l'enjeu du risque inondation. Il y a peu d'arbres au kilomètre carré sur cette partie-là de la ville. Or, on est sur un quartier qui est relativement dense, donc on doit amener aussi de la nature en ville et de la qualité d'espace public. Et puis, il y avait un enjeu particulièrement pour la collectivité d'apporter un cadre de vie aux usagers de cet espace-là, et notamment en période estivale, c'est un espace qui est en réelle surchauffe urbaine.
0: Cette année, les sols de 9 autres communes vont être scrutés. À terme, l'objectif est d'étendre l'étude à tout le pôle métropolitain. Mieux prendre en compte la qualité agronomique des sols dans les décisions d'urbanisme, c'est aussi l'objectif du projet Humus. Ce projet européen se déploie sur une 20aine de territoires pilotes, dont l'agglomération d'Angers, en lien avec la Chambre d'agriculture des Pays de la Loire. Et c'est grâce à l'étude de la qualité de ces sols que la zone agricole de Saint-James-sur-Loire a pu être protégée de l'urbanisation. C'est là qu'on retrouve Loïc de Barmont, maraîcher, membre du bureau de l'association des producteurs de Saint-James-sur-Loire.
2: On est ici au Jardin de l'Avenir, on doit être à 4 km, je pense, à vol d'oiseau de la gare d'Angers.

0: est au sud d'Angers, donc on est vraiment dans l'agglo. L'agglo nous entoure pratiquement, sauf au sud où on a la Loire, mais autrement on est entouré par de l'habitat. Et donc on fait partie de cette zone, ces 550-600 hectares qui résistent entre guillemets à l'urbanisation dans cet agglo angevine.
1: Si cette zone agricole a pu être préservée, c'est en raison de la qualité de ses sols, explique Jacques Jolin, urbaniste à la Chambre d'agriculture.
2: Ici on est sur un secteur alluvionnaire, donc on a des sols sableux, sablo-argileux, qui sont très propices aux productions maraîchères, horticoles, pépinières, évidemment pleine terre. Une étude montre que 80% du territoire là, sur les 600-700 hectares sont très propices pour ce type de culture. Donc on est sur, on peut dire, un terroir un peu particulier. Et ce qui méritait qu'on le protège, c'est que justement, le sol n'est pas transférable, n'est pas transposable ailleurs, délocalisable. Donc ces secteurs-là, qui aux portes de la ville avaient été, une pépite, devait être protégé.
1: Pour Loïc de Barmont, c'est surtout la structure du sol qui joue. Accroupi le long d'une rangée de choux, il prend une petite poignée de terre entre ses mains.
0: Un sol sableux, vous voyez, vous le frottez comme ça. Quand on le frotte entre ses deux mains et qu'on essaie de rouler, il ne fait pas de petits boudins. Là. On a vraiment la caractéristique d'un sol sableux. S'il y avait de l'argile, on aurait très vite un petit boudin qui se forme, style pâte à modeler. Je ne dirais pas que les sols sont particulièrement fertiles, mais je dirais que dans leur structure et leur texture plutôt, c'est des sols particulièrement adaptés, c'est des sols légers dans lesquels on peut facilement intervenir, contrairement à des terres lourdes. Et aussi, des sols sableux, c'est des sols qui se réchauffent très vite au printemps, pour lesquels du coup on a un démarrage de la végétation précoce. Contrairement à des terroirs qui sont juste de l'autre côté de la Maine, on a des sols qui sont complètement différents, plus froids, et qui démarrent beaucoup plus doucement, qui sont beaucoup moins drainants et également plus gélifs. On note souvent des différences importantes. Alors, importantes à notre échelle, c'est 1 degré, 1,5 degré, 2 degrés par rapport à nos voisins à 10 km, même à 5 km.
1: Mais cette zone agricole a été menacée par la pression foncière.
0: Dans les 50 dernières années, il y a eu un grignotage, il y a eu du mitage, c'est-à-dire qu'il y a eu des constructions d'habitations qui, au début, étaient peut-être pour la majorité à la destination des producteurs, des agriculteurs. Mais petit à petit, et au fur et à mesure des reventes, eh bien, ça a échappé au monde agricole. Et du coup, c'est ce qu'on appelle du mitage. C'est que notre surface de production s'est retrouvée avec des habitations de personnes hors cadre agricole dans la zone. Ce qui posait des problèmes. Des surfaces qui, historiquement, étaient en production agricole, bah tiens, c'est devenu un petit pré pour mettre quelques chevaux. Et voilà, c'est le début un peu de la perte de cette vocation agricole. Donc c'est pour ça que cette classification en zone agricole protégée, ça a été super important pour nous et ça nous a surtout donné une vision. On a besoin en agricole de vision à long terme. On est sur des productions où les entreprises s'ancrent sur des dizaines d'années. Donc on a besoin d'être serein sur la suite de la vocation de nos parcelles agricoles.
1: Depuis 2018, la zone est donc classée zone agricole protégée, explique Jacques Jolin.
2: Le fait aussi qui a été déclencheur, c'est un projet de contournement sud d'Angers qui traversait et remettait en cause évidemment la zone horticole. Donc cette protection, en fait, c'est un périmètre qui fait l'objet d'un arrêté préfectoral. Et ce périmètre s'impose aux documents d'urbanisme, il est de portée supérieure. Et donc, à l'intérieur de ce périmètre, aucune urbanisation n'est possible.
1: Aujourd'hui, seules 2 zones agricoles de l'agglo d'Angers bénéficient de cette protection, mais elles pourraient se multiplier grâce au projet Humus.
2: Donc l'objectif du projet Humus, c'est de prendre en compte davantage la donnée sol, qui, faute souvent de données suffisantes, ce n'est pas un critère qui est forcément privilégié. Et d'engager un travail justement spécifique d'amélioration de la connaissance, d'une part, et c'était de sensibiliser aussi l'ensemble des acteurs sur ces questions sol, et pas exclusivement sur des questions hydrauliques ou de biodiversité, mais aussi que cette donnée soit parfaitement prise en compte dans les opérations d'aménagement.
1: Dans le cadre de ce projet, une 50aine d'élus et d'agents des communes et agglos de la région ont été formés aux enjeux de qualité des sols, ainsi qu'une 50aine de citoyens volontaires de l'agglomération d'Angers.
3: Voilà pour ce reportage de Marion Bastide de Radio Campus Angers. Et pour prolonger la réflexion, Laure Vidal-Baudet, enseignante-chercheuse à l'Institut Agro Rennes-Angers et professeure d'agronomie urbaine, explique comment optimiser l'usage des sols. Une interview réalisée par Marion Bastide de Radio Campus Angers.
1: Laure Vidal-Baudet, bonjour.
4: Bonjour.
1: Vous êtes enseignante-chercheuse à l'Institut Agro Rennes-Angers. Vous êtes professeure en agronomie urbaine. Vous travaillez sur la prise en compte de la qualité des sols dans les opérations d'aménagement. En quoi c'est important de s'intéresser à la qualité des sols ?
4: Eh bien, la qualité du sol, ça va être sa capacité à remplir certaines fonctions qui sont indispensables pour avoir un sol en bonne santé, c'est-à-dire un sol qui va pouvoir être support de végétation, être support de biodiversité, permettre au cycle de l'eau d'être assuré convenablement, et par exemple au cycle aussi de stockage du carbone ou des éléments nutritifs qui sont indispensables au développement du végétal. Donc voilà, cette qualité, il est important de la connaître ou de l'évaluer en fonction de l'usage que l'on envisage sur un sol.
1: En quoi ça peut guider les décisions d'aménagement ?
4: Alors, pour l'instant, c'est vrai que cette qualité des sols, elle n'est pas forcément le premier élément qui est pris en compte dans un projet d'aménagement. Mettre en place un projet d'aménagement, souvent, c'est une décision politique. Et nous, notre objectif dans le cadre de nos recherches, c'est de faire en sorte que cette qualité des sols, elle puisse guider la décision politique et définir pour un site donné, pour un aménagement donné, quel va être l'usage qui va être le plus adapté finalement à un territoire.
1: C'est-à-dire qu'on ne décide pas, tiens, on va implanter ça à tel endroit et puis ensuite on voit si, ce qu'on fait avec le sol. C'est qu'on part vraiment de l'existant pour décider ce qu'il est plus pertinent de faire à un endroit ou à un autre.
4: Voilà, effectivement, c'est ce qui serait le plus logique, c'est-à-dire s'intéresser d'abord à la qualité du sol que l'on a en place. Par exemple, regarder quelle est la profondeur du sol, quelles sont les différentes couches de sol qui sont en place, donc décrire un profil de sol. Et en fonction des propriétés physico-chimiques que l'on va déterminer au niveau du sol, mais aussi peut-être de ses propriétés mécaniques, choisir à quel endroit on va peut-être implanter des petits bâtiments ou mettre plutôt de la voirie ou des infrastructures routières et à quel endroit on va conserver plutôt les sols de bonne qualité pour végétaliser ou pour faire de la production de l'agriculture urbaine. Et ça ne peut être défini que si on connaît bien le sol.
1: Quelles sont les caractéristiques du sol qu'on va regarder très concrètement pour déterminer ça ?
4: Alors, l'idée, c'est d'essayer d'évaluer les fonctions du sol. Donc, le sol, jusqu'à il y a quelques années, finalement, on le considérait comme un support de végétation qui allait jouer un rôle ornemental. Et puis, finalement, c'était, en tout cas pour la végétalisation en ville, c'était les seules caractéristiques qu'on lui reconnaissait finalement à ce sol. Mais ce sol, il joue des fonctions très diverses, c'est ce que je disais tout à l'heure. Il va permettre d'infiltrer de l'eau, donc réguler les inondations. Il va permettre d'avoir de la biodiversité dans le sol qui va aider à avoir des éléments nutritifs qui seront plus présents pour ensuite le développement des végétaux. Donc pour pouvoir évaluer ces fonctions, il faut aller étudier des indicateurs dans le sol. Et ces indicateurs, ils sont très nombreux. Donc on a des indicateurs sur les propriétés physiques du sol, ses propriétés chimiques, ses propriétés biologiques, ses propriétés mécaniques aussi. Et en fait, ce qu'il faut arriver à faire, c'est peut-être pas à chaque fois avoir une évaluation exhaustive de tous ces indicateurs, parce que c'est très long et que ça peut coûter très cher, mais sélectionner quels sont les indicateurs les plus pertinents pour aider justement à évaluer les fonctions qui nous intéressent dans le cadre d'un projet. Et donc avoir des éléments faciles à utiliser aussi après par les aménageurs et à évaluer.
1: Est-ce que c'est quelque chose qui est pris en compte aujourd'hui dans les décisions d'urbanisme, la qualité des sols ?
4: Alors c'est quelque chose qui commence à se mettre en place. C'est vrai qu'il n'y a pas d'obligation de déterminer la qualité des sols. Les seules obligations sont liées à l'évaluation de la pollution des sols. mais ensuite la qualité en elle-même du sol, donc à être support de diverses fonctions, n'est pas une obligation. Et donc, notre travail, finalement, c'est d'arriver à sensibiliser les aménageurs et à transmettre des éléments ou des informations pour inciter, justement, cette prise en compte de la qualité des sols dans les politiques d'aménagement.
1: Alors, aujourd'hui, en Europe, il y a 63% des sols qui sont dégradés. Est-ce qu'on peut restaurer la santé de ces sols? Est-ce qu'on peut l'améliorer, au moins?
4: Alors, déjà, pour pouvoir, restaurer cette qualité des sols, il faut l'évaluer. Donc effectivement, il y a un besoin de connaissances approfondies des sols. Et ensuite, si on évalue les fonctions, on sait quels sont les indicateurs qui nous permettent d'évaluer ces fonctions. Donc après, la question qui se pose, c'est est-ce qu'on peut travailler à l'amélioration de ces indicateurs pour améliorer les fonctions des sols et donc la qualité des sols? Alors après, certains indicateurs liés à des propriétés intrinsèques du sol et ne vont pas être forcément améliorables. Mais ensuite, on peut se poser la question de quels sont les usages que l'on va mettre en place sur les sols en fonction justement de la qualité des sols et peut-être adapter les usages et les besoins à cette qualité et pas faire l'inverse, quoi.
1: Vous avez des exemples où un projet d'aménagement a été complètement revu une fois qu'on a regardé la qualité des sols?
4: Là, il faudrait que je réfléchisse, mais actuellement, il y a un engouement pour la désimperméabilisation des sols, hein, dans le cadre de la loi ZAN, zéro artificialisation nette. Il y a notamment des projets de désimperméabilisation dans les cours d'école. Et toutes les villes ont mis en place un programme de désimperméabilisation. Et c'est une chose qui est très intéressante parce que là, dans le cadre de ces projets, la qualité du sol est prise en compte. Et souvent, dans les cours d'école, on va vouloir mettre des noues pour désimperméabiliser et infiltrer l'eau dans les cours. Et à ce moment-là, il faut regarder à quel endroit il est le plus judicieux de mettre ses noues pour infiltrer l'eau. Et donc, il va falloir s'intéresser à la qualité du sol sur la zone à désimperméabiliser.
1: Est-ce que vous avez d'autres exemples en la matière?
4: Oui, alors actuellement, il y a aussi une idée ou une envie de faire de l'économie circulaire, c'est-à-dire d'utiliser le sol en place dans le cadre de l'aménagement paysager et de ne pas évacuer le sol en place parce que peut-être son pH n'est pas convenable ou sa teneur en matière organique n'est pas convenable. Et l'idée, c'est de dire, regardons, est-ce que si, par exemple, en apportant un peu de matière organique, je vais pouvoir améliorer la qualité de mon sol et à ce moment-là, conserver ce sol en place. Et donc là, on est dans un système vertueux où on va limiter les émissions de gaz à effet de serre parce qu'on ne va pas évacuer la terre et qu'on ne va pas ramener une autre terre, par exemple d'une zone agricole, qui ne sera plus disponible pour de l'agriculture et qui en plus est une ressource renouvelable.
1: Ces dernières années, on a vu fleurir beaucoup d'écoquartiers sur des friches industrielles. Alors souvent, il y a des jardins partagés, il y a des cours d'école, etc. Mais parfois, on se rend compte qu'en fait, le sol de ces cours ou de ces jardins était pollué. Est-ce que c'est lié au fait qu'on n'avait pas assez étudié la qualité des sols avant d'aménager?
4: Non, parce que je pense que dans le cadre de l'aménagement des friches industrielles, la détermination du niveau de pollution, elle est obligatoire et que souvent, on a une présomption de pollution des sols. Alors peut-être qu'effectivement, il y a quelques années, il n'y avait pas cette obligation de vérifier la qualité des sols, notamment en termes de contaminants. Mais actuellement, c'est indispensable d'aller vers cette évaluation. Mais effectivement, sur des projets assez anciens, cette contamination, elle est là, elle est avérée. Donc, il faut trouver des solutions pour essayer de continuer à pratiquer de l'agriculture urbaine sur ces espaces. Et donc, les villes mettent en œuvre des actions pour essayer de limiter ces problèmes liés à la pollution des sols et permettre aux habitants de continuer à cultiver sur ces sols.
1: Merci alors Vidal-Baudet, je rappelle que vous êtes enseignante-chercheuse à l'Institut Agro Rennes-Angers, professeure en agronomie urbaine.
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10: Bonjour à toutes et à tous, bienvenue sur Radio Campus Montpellier pour cette émission spéciale à l'occasion donc de la Journée mondiale des océans, en partenariat avec l'unité de recherche Marbec. Laissez-vous porter par ces vagues radiophoniques, nous embarquons pour un voyage au cœur de la recherche scientifique. D'escale en escale, de découverte en découverte, nous explorerons les multiples facettes de l'océan, cet univers à part entière qui couvre la majeure partie de notre planète. Notre embarcation, cher Moussaillon, sera The Late Show de Ninette. Car Ninette, c'est une dorade, mais elle veut en savoir plus sur le monde qui l'entoure, et je vous propose de l'écouter tout de suite.
11: Mes chers poissons, méduses, crustacés et autres habitants des grands fonds, soyez les bienvenus dans mon Late Show. Toute l'équipe du Late Show est là, Christine la langoustine pour ses fiches infos croustillants kiss kiss. Sans oublier notre ingé son invirable et neveu du directeur de la station, Krabby le crabe.
12: Bonjour tout le monde, coucou tonton.
11: Ce soir, nous accueillons une invitée d'exception, une chasseuse redoutable, une nageuse élégante et une habituée des eaux troubles des estuaires. J'ai l'immense plaisir de vous présenter mon amie de toujours, Barbara Labarre. Barbara va partir dans l'espace prochainement. Elle va tout nous raconter de cette aventure.
13: C'est par là, chef.
11: C'est pas Barbara qui vient, là.
14: Waouh, c'est Elton Muscle, le king du port de Marseille. Oh, suis fan. Je collectionne ses posters, j'ai même sa figurine avec le trident. Si, c'est vrai.
11: C'est surtout le plus gros mafieux de Méditerranée, de son vrai nom Christian Payasse. Qu'est-ce qu'il vient faire là? C'est quoi ce plan?
14: Appelez-moi encore une fois Christian Payasse et je me ferai un plaisir de vous dévorer toute crue. Je plaisante, bien sûr.
11: Bien sûr, Monsieur Payasse. J'ai l'impression que vous êtes trompé d'émission, Monsieur Elton Muscle. Ici, c'est pas le plateau de l'émission Mal Alpha Aquatique, hein.
14: Hey, c'est mon émission préférée. Non, je me suis pas trompé d'émission. Je suis encore en pleine possession de mes moyens, et j'ai encore les moyens pour mettre les choses à ma possession.
11: Non, alors, ce plateau n'est pas un bar clandestin. J'ai pas prévu de vous inviter, et j'attends Barbara Labarre.
14: Malheureusement, Ninette, Barbara ne viendra pas. Elle m'a demandé de la remplacer.
11: La remplacer? Mais c'est curieux, parce que je viens de lui parler il y a quelques minutes, et elle n'avait aucune intention de partir, et encore moins de se faire remplacer.
14: Si, moi je l'ai vue. Oui. Elle est partie, en vacances, dans une réserve naturelle, enfin bref, loin, très loin. Et elle m'a dit que Elton Muscle va la remplacer, qu'elle m'a dit. Bon, eh bien voilà, les choses sont claires maintenant, nous allons pouvoir recommencer le Late Show. Eh oui, Ninette, qui mieux que moi pour parler d'aventure spatiale? Après tout, je suis le roi des mers et bientôt des étoiles. Je suis venu vous parler de mon prochain voyage dans l'espace.
11: Krabby, c'est vrai ce que tu dis?
14: Je vais aller allumer le fifophone, moi.
11: Tu sais ce que ça coûte, un faux témoignage?
14: Je sais pas qui c'est, mais il y a quelqu'un qui bouge et dérègle le fifophone depuis un moment.
11: Un mensonge qui peut t'amener en prison, au milieu des requins qui vont t'arracher les pinces pour faire de toi un ballon de basket.
14: Oh, en fait, c'est Elton qui m'a demandé de dire ça, enfin... j'ai rien compris, mais bon...
6: Il déraille complètement.
14: Pardon, Elton. Mais c'est pas ma faute, t'as vu? Elle m'a forcé.
6: Je ne parle pas au futur ballon de basket.
11: Je pars à la recherche de Barbara. Je prends un micro sans fil avec moi pour rester en contact avec vous. À tout de suite. Ok, Ninette, vas-y, je gère. Elton, enfin Christian, prépare-toi, tu vas devoir parler sciences spatiales avec moi. Je sens que ça va être une belle tranche de rigolade.
6: Oui, mais rira bien qui rira le premier.
15: Le dernier, chef. Le dernier.
6: Quoi, le dernier?
11: Allez, on se calme et on enchaîne avec le fiche info, jingle. Krabby. Krabby, le jingle.
14: Oh, pardon, Christine.
16: Le fiche info de Christine.
11: En 1959, Frida Taub, la jeune étudiante américaine en thèse chez Boeing, lance la toute première idée d'alimentation de poissons d'aquaculture sur la Lune. Comment transformer les déchets des astronautes, y compris le caca, en nourriture de poissons? L'idée est de faire des chips flottantes à partir des déjections d'astronautes.
14: Du caca?
11: L'expérimentation est testée sur les tilapias, poissons robustes et faciles à élever en eau douce. Ah, de l'eau douce, bah, dégueulasse. Mais en 1961, la course à la Lune absorbe tous les financements et met fin à l'expérience de Frida Taub. Ah, on me souffle dans l'oreillette que Frida travaille encore aujourd'hui pour l'Université de l'État de Washington à Seattle et espère encore voir un jour une station lunaire peuplée de poissons. Eh bien, moi, je dis, le premier aquarium lunaire devrait porter son nom, hein? La station lunaire Frida Taub. Ben voilà.
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11: Je suis dans la loge de Barbara et tout est renversé. Tout est sans dessus-dessous.
6: C'est rien. Je cherchais quelque chose et j'ai tout dérangé. Je suis désolé. Je ferai remettre tout ça en ordre par mes poissons-gardes.
11: Tiens, je viens de trouver un écailleur à poissons.
15: Ah, ben, je le cherchais justement. Tu pourras me le ramener?
6: Ferme-la, imbécile!
11: Un écailleur à poissons? Tiens-nous au courant, Ninette, si quelque chose se passe. Oui, je continue de chercher. T'assures grave, Christine. Merci.
14: Et moi? Ça fure pas grave?
6: Allez donc chercher Barbara du côté de l'air marine des pirates. Et prenez donc quelques jours de détente. Ah, mes frais, bien sûr.
14: Je peux y aller aussi, Elton?
6: Toi? Oh, tu ne perds rien pour attendre. Je te réserve quelque chose de bien mieux.
14: Oh, merci, Elton.
11: Elton Muscle, qu'est-ce que la ceinture de Van Allen?
6: Eh bien... comme son nom l'indique, c'est une ceinture qui appartient à un certain chanteur humain nommé Eddie Van Halen.
14: Oui, je connais ça, ça fait comme ça. Attendez, je vais mettre de la réverbe.
11: Alors désolé d'interrompre ta performance artistique, Krabby, mais pour moi, la ceinture de Van Halen, c'est une ceinture qui entoure la Terre et qui...
6: Une ceinture qui entoure la Terre? Et elle tient comment ta ceinture? Et si elle n'est pas serrée et que la terre rentre son ventre, son froc tombe, c'est ça?
14: Elle rentre son ventre.
6: Franchement, oula, te chaud! Vous croyez vraiment captiver le public avec vos histoires scientifiques? Des trucs qui n'intéressent personne? Le public, il veut qu'on lui raconte des histoires qui le touchent, qui le font rêver. Des histoires comme la mienne, par exemple. Je suis parti de rien, et maintenant j'ai tout. Et je vais même aller dans l'espace.
17: Ouais,
6: c'est ça qu'il faut raconter.
17: Oh,
6: c'est vrai, quoi, il en a marre.
11: Vous m'entendez? Il y a un truc qui bouge là-bas. C'est des algues. Je regarde dessous. Ah, par le trident de Poséidon. Barbara, appelez les secours, vite! Elle est vivante!
6: Comment ça, vivante?
15: Comment c'est possible? Je l'ai caillée pourtant.
11: J'ai l'intuition que vous n'êtes vraiment pas très net dans cette histoire, monsieur Payasse.
6: Moi, c'est Elton Muscle, ok ?
14: Allô, les secours ? Ici Krabby du Light Show de Ninette, venez vite !
17: Je crois que Barbara veut me dire quelque chose.
18: Ninette ? C'est Elton Muscle.
19: Qu'elle te dit si fils ça, les gars ?
18: Il a voulu me tuer pour... prendre ma place dans l'espace. Et en plus, tu sais quoi?
17: Non.
18: J'ai utilisé le fichophone en cachette. Et j'ai dit à un humain que... que j'étais un poisson. Désolée.
17: Non, Barbara, elle est morte. Non, non.
11: Elton Muscle, vous allez payer pour ce crime ignoble.
6: Allez, on se barre. Mais où êtes-vous, les poissons gardes? Oh, hé, les gars, me laissez pas tout seul.
11: La police arrive.
14: Christian Payasson, attrapez-le, il est là. Cassez sous le bureau du lait.
6: Mais laissez-moi. Oh, vous savez que je suis, oh. Non, pas le filet, oh.
14: It's too late. Le lait a eu ta peau, Elton Muscle. Ou plutôt, Christian Payasson. Tu vaux pas un crypto.
6: Laissez-moi. Je reviendrai. Et je me vengerai, oh.
14: Quelle arrestation musclée.
11: Eh ben oui, bien musclée. Elle est bonne, celle-là.
14: Hein? Pas compris.
6: C'est un appel d'un humain? C'est la première fois que je vois ça. Qu'est-ce qu'on fait?
17: J'arrive. The show must go on.
14: Allô? Ne quittez pas. Allez, allez, on enseigne. Réveille-toi, Christine. Show must go on. C'est le moment de Christine pour son fils info. Allez, dingle.
16: De Christine.
11: Histoire des poissons dans l'espace, deuxième partie. Merci le pari. Le pari entre les scientifiques. Vous connaissez pas? Ils connaissent pas. Skylab, c'était la première station spatiale américaine, un long tube en orbite autour de la Terre. Un jour, un des ingénieurs de la NASA lance un pari. Idiot, mais irrésistible. Et si on envoyait des poissons en apesanteur? Avec un pari, voir s'ils meurent ou pas. Ni une ni deux, un ingénieur part avec une épuisette et se rend dans le marais de Canaveral, au pied de la fusée, je me trompe à chaque fois. Il attrape quelques poissons choc-morts, embarqués à la va-vite, dans un sachet plastique de fortune, et hop, dans la fusée, direction l'espace. Ha ha ! Les poissons arrivent à bord de Skylab, à plus de 400 km de la Terre, en microgravité. Ils paraissent un peu déboussolés au début, mais finissent par s'adapter grâce à la lumière artificielle qui leur donne un repère. Pari perdu pour notre ingénieur, tournée générale, et victoire pour les choc-morts. Drôle de nom donné à des poissons, quand même, hein ?
16: De Christine.
14: Ah, voilà Ninette.
17: Ils ont fait taire Barbara. Mais ils ont réveillé quelque chose de plus grand. Ce micro, ce plateau, ce n'est pas du spectacle, c'est un phare. Et ce soir, devant vous, mes amis, toutes et tous ici présents, je fais la promesse de servir la vérité et la science. Une science universelle est vérifiée par une communauté sans dogme, sans certitude absolue. Loin des égos démesurés, loin du raout médiatique où l'on sert du mensonge en blouse blanche. Parce que sans vérité, il ne reste que la peur.

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1: Allô ? Allô ?
2: Ah oui, c'est un humain qui a appelé sur le fissophone. Je comprends pas comment c'est possible d'ailleurs. Je l'ai mis en attente.
1: Bonjour, je suis bien au Late Show des Poissons ?
3: Bonjour, oui, précisément.
1: Et Barbara est-elle là ?
3: Barbara vient d'être lâchement assassinée.
1: Oh peu cher, quoi ? Mais comment cela est-il possible ?
3: Un poisson voulait prendre sa place pour aller dans l'espace. Un sale poisson, un mauvais poisson. Oh là là.
1: Pourtant, je comprends pas. Il n'a jamais été question que Barbara parte dans l'espace. C'est uniquement ses œufs.
2: Ses œufs ? Mais c'est nul !
3: Ses œufs, pourquoi ses œufs et pas Barbara ?
1: Parce qu'envoyer un poisson adulte comme Barbara dans l'espace poserait énormément de challenges. Elle aurait besoin d'un grand volume d'eau, d'un système très lourd pour maintenir l'oxygène, pour maintenir la température, contrôler la qualité d'eau.
2: Oh, c'est tout compris, c'est fou. C'est pour être scientifique, ça se trouve.
1: Et à l'inverse, les œufs de poisson sont résistants et faciles à transporter. Par exemple, dans un verre d'eau, on peut mettre environ 200 embryons jusqu'à l'éclosion. Et surtout, ils permettent de tester tout un cycle de vie dans un environnement extrême, comme l'espace. C'est beaucoup plus pertinent scientifiquement pour valider un système d'aquaculture autonome.
2: Hein ?
3: Mais docteur Prisbilla, pourquoi voulez-vous aller sur la Lune, franchement ?
1: Oui, je sais, je comprends. Ça paraît un peu fou. C'est pas intuitif. On pourrait se dire qu'avec tout ce qu'il y a à faire sur Terre, comme les océans à préserver, les espèces menacées, la Terre qui se réchauffe, et puis aussi les populations humaines qui ont du mal à manger ou se loger, investir du temps dans des moyens pour envoyer des œufs à bord de la Station Spatiale Internationale, c'est vrai, ça semble un peu déplacé.
2: Ouais, surtout que des œufs, c'est pas ce qui manque ici, hein.
1: Mais les humains sont comme ça, Krabi. C'est toute notre nature. On est fait pour explorer, pour aller plus loin, pour découvrir. Qu'est-ce qui a poussé les humains à déloger les ours des grottes pour s'installer à leur place, hein ? Qu'est-ce qui les a poussés aussi à franchir le détroit de Béring sans possibilité de retour ? Qu'est-ce qui pousse aussi les humains à essayer d'explorer le fond des océans ?
2: Qui a envoyé une voiture dans l'espace ? Une décapotable rouge ? Avec un mannequin habillé en cosmonaute assis dedans pour écouter une chanson en boucle ?
1: Là, Krabi, un point pour toi, mais regarde un peu toutes ces choses qu'on utilise. Les ordinateurs, Internet, le GPS. Toutes ces innovations sont nées de cette envie humaine d'aller plus loin dans l'espace. Quand on veut faire vivre un humain dans une boîte de conserve aseptisée à 400 km d'altitude, on est obligé d'inventer des solutions qui seront utiles aussi sur Terre.
3: Ok, mais faire de l'aquaculture sur la Lune, c'est pas un peu fou ?
1: Peut-être. Le but, c'est de nourrir des humains sur des bases lunaires avec des poissons issus d'un système d'aquaculture complètement recyclé, en complément des végétaux comme la salade ou les tomates déjà étudiées.
2: Mmh. Oh, j'ai faim tout à coup !
1: Si on arrive à faire naître et grandir des poissons sur la Lune, là où il y a peu d'eau, pas d'air, des températures qui vont de moins 180 la nuit à plus 120 le jour... Le tout dans un système en boucle fermée entièrement recyclé, c'est-à-dire qui va gérer tous les déchets produits par les aquariums en aliments pour poissons, alors ce système-là, on pourra aussi le faire fonctionner sur Terre.
2: Tu veux dire dans les déserts ? Les îles perdues au milieu des océans ? Les pays n'ayant pas accès à la mer ?
1: Oui, exactement. Des zones arides, des régions glacées, des endroits oubliés, sinistrés, ou même des grandes villes. Là où aujourd'hui, il est difficile de faire de l'élevage.
3: C'est vraiment prometteur.
1: Avec ce système, on pourra produire de la nourriture localement, de façon circulaire et autonome, répondre à des besoins urgents de conservation des océans, peut-être même à aider à résoudre certains problèmes de sécurité alimentaire sur la Terre.
3: Alors là, moi je dis bravo.
1: On ne va pas sur la Lune pour fuir la Terre. On y va avec l'idée de développer des systèmes d'aquaculture recyclés qui seront aussi utilisables sur la Terre.
3: C'est une preuve de plus que le vivant n'a jamais cessé de tendre vers plus de complexité. Depuis le Big Bang, du premier atome jusqu'aux milliards de galaxies, tout pousse vers plus de complexité. C'est vertigineux. Les humains ne sont peut-être qu'un simple maillon de quelque chose qui nous dépasse.
2: Moi, j'avance surtout vers une bonne sieste. Toute cette philosophie...

0: Une suite peut-être pour ce late show?
1: Et avec moi, car sans moi, vous êtes complètement perdu.
0: Et la fin de cette saison où nous avons reçu Sigmund Blackfish, l'Orque Metal, Gigi l'Huître et Feu Barbara Labarre. Merci à tous les scientifiques de l'équipe Marbec qui ont participé à cette aventure docu-fictionnelle. Merci à Pascal Bach, Marion Richard et Cyril Prisbilla.
1: Merci à Luc Marquive qui a imaginé, écrit et réalisé ces trois late shows aquatiques.
0: Merci au comédien Frédéric Perchet dans le rôle de Sigmund. David Tartar dans le rôle de Krabby et Elton Muscle. Adélita Renaudin dans le rôle de Gigi. Et dans le rôle de Ninette, Anne-Gaëlle Jourdain. Ah non, c'est dans le rôle de Christine, Anne-Gaëlle Jourdain. Oh bah comment ça? Jourdain, elle fait ta voix. Ah non, ça m'étonnerait. Franchement, ça m'étonnerait. Christine... Non, Anne-Gaëlle Jourdain fait pas Ninette. Ah bah si, Jourdain fait Ninette. Ah bah ça, on me l'a toujours dit, hein. Bah ça s'entend, excuse-moi. Franchement, pardon, mais...
2: Et puis, surtout, on n'oublie pas de remercier les enfants, Zenia et Chloé. Merci ben, merci.
0: À Agathe Shoemaker, directrice artistique. À Florian Thiébault, ingé son et directeur du studio Sarabande Productions à Montpellier. Merci à Esteban Fouillant, au montage et au mixage. Merci à Yann Tremblay et à Marc Soria. Merci à Sébastien Giraud de SRG Film qui a tout de suite cru au projet. Oui, merci.
1: Merci à l'UMR Marbec.
3: Remerciements également à Jordi Cardonnet et Stéphane Campo.
0: Et surtout, merci à vous, cher public, on vous aime. À la saison prochaine.
1: Quelle soirée! Trop d'émotions, trop de drames, trop de science. Et pas assez de chips, hein. Quand même. Barbara, partie comme ça. Et Ninette, qui va envoyer ses œufs dans l'espace. C'est fou ce qu'on vit ici. Bon! Allez, maintenant. Une petite sieste, les bien méritées.
4: Ça y est, je suis rentré dans le fichophone. Je vais pouvoir en prendre le contrôle.
5: Et après ce rire plus que diabolique, bah vous êtes de retour dans la vraie vie sur les ondes de Radio Campus Montpellier. Si vous en voulez plus, hein, bien sûr, d'épisodes de The Late Show, n'hésitez pas à aller sur la chaîne YouTube de Ninette Ladorade ou Ninette.show et vous aurez l'ensemble donc des épisodes. Nous sommes donc de retour dans les studios avec un des protagonistes du Late Show de cet épisode, Cyril Prisbilla, donc biologiste marin à l'Ifremer, au laboratoire adaptation et adaptabilité des animaux et des systèmes d'élevage à Palavas-les-Flots et rattaché à l'UMR Marbec. Bonjour Cyril.
6: Bonjour.
5: Alors peut-être avant de commencer à rentrer un peu plus dans les détails de l'aquaculture durable multitrophique intégrée, hein, je vous laisse avec ça chers auditeurs, chères auditrices, peut-être pourquoi avoir participé au Late Show de Ninette?
6: Eh bien, quand Luc Marquive est venu me voir en me disant « j'ai une idée pour montrer un petit peu les débouchés en fait, de nos recherches actuelles », j'ai tout de suite été séduit par la façon de traiter en fait, l'information scientifique. Nous, scientifiques, on est plutôt portés vers la publication. Hein, c'est un morceau de papier que certains initiés lisent ou ne lisent pas. Mais ce côté radiophonique était intéressant, car assez disruptif. Et surtout, l'idée de faire passer des messages à travers des personnages fictifs, j'ai trouvé ça très intéressant. Et moi, je suis de la génération du Muppet Show.
5: Ah oui.
6: Et
5: oui.
6: Donc,
5: c'est
6: donc,
5: tout à fait ça. Hein,
6: c'est tout à fait ça. Notamment, Krabby me fait penser à Scooter, par exemple, avec son défaut de langue. voilà. Donc, j'ai trouvé ça plutôt, très pertinent. Et donc voilà, donc on s'est mis au travail tous les deux et le résultat est sympa quoi.
5: Et très sympa et avec beaucoup d'humour. Donc je le disais, vous êtes un spécialiste de l'aquaculture durable multitrophique intégrée. C'est pas simple à dire comme terme. De quoi parle-t-on exactement quand je dis ce grand mot? Aquaculture durable multitrophique intégrée.

0: intégrer.
1: Alors, une aquaculture durable, pour faire assez simple, c'est une aquaculture qui est suffisamment propre, on va dire, pour qu'elle puisse être prévue dans le futur, qu'on imagine une aquaculture en recyclage. Mais c'est aussi durable pour l'activité, il ne s'agit pas non plus que de contraindre les aquaculteurs. Mmh. C'est un système qui va permettre de donner des fonctions gagnant-gagnant sur à la fois la production et à la fois la productivité. Donc, quand une fois que j'ai dit ça, qu'est-ce que c'est exactement en fait hein? L'idée, c'est de valoriser, c'est bien le mot, valoriser les rejets de production de poissons. De les valoriser comment ? Ben, en s'affranchissant de la chimie, hein, c'est-à-dire en n'utilisant que des systèmes de conversion biologique.
0: D'accord.
1: C'est-à-dire, pour faire simple, en prenant un exemple,
0: oui.
1: Les poissons produisent des molécules avec les branchies, ces molécules peuvent, de l'azote et du phosphore, par exemple, peuvent être captées par des micro-algues. Ces micro-algues peuvent être mangées par des mollusques, et ces mollusques, à leur tour, peuvent être distribués soit aux poissons, soit être mangés par l'humain. Donc on appelle ça une cascade trophique, c'est un mot un peu compliqué, mais en fait qui veut dire qu'on a plusieurs organismes qui vont s'occuper de valoriser les déchets de l'un.
0: Mais c'est comme dans un écosystème, finalement. C'est chaîne trophique, prédateur, proie,
1: c'est
0: herbivore, carnivore.
1: C'est entièrement ça. Pour mener nos recherches, on a quand même un œil sur ce qui se fait naturellement dans les océans. On a besoin de comprendre les grands principes de recyclage qui est basé sur des organismes. Donc ce système-là, on peut le mentaliser et avoir une image en tête qui arrive, on imagine un bassin de poissons qui produit des déjections, qui produit aussi, qui respire, avec une eau qui est chargée en CO2. On peut imaginer que cette eau va vers des algues, comme je disais tout à l'heure, des micro-algues. Ces micro-algues peuvent servir d'aliment à la fois pour le poisson, mais elles servent aussi d'épuration d'eau, de l'eau. Pour les éjections, on peut imaginer qu'elles soient mangées par des petits vers marins. Ces vers-là sont à leur tour distribués aux poissons. Voilà. Donc c'est une boucle vertueuse. C'est un peu nos potagers, en fait. Hein. C'est le compost qu'on a dans le jardin, mais version marine.
0: Oui, c'est une phrase que vous reprenez dans des interviews, hein, comme un potager en permaculture. C'est vrai qu'on retrouve un peu cette idée, en permaculture, en agroécologie, hein, de se dire, on va retomber sur quelque chose, un système écologique à part entière.
1: C'est ça, en s'affranchissant de la chimie, c'est-à-dire en considérant que ce qui est un rejet peut être un fertilisant ou une source d'alimentation pour l'organisme suivant dans la chaîne.
0: Alors, on l'a compris avec The Let Show, hein, vous travaillez plus particulièrement sur l'élevage d'organismes aquatiques dans l'espace. On peut se demander d'où est venue cette idée un peu surprenante d'élever des organismes aquatiques dans l'espace.
1: Mais c'est venu de... En fait, il y a un double chemin. Le premier, c'est que je suis un passionné de spatial. Quand j'ai commencé ma carrière en biologie marine, je me suis dit, c'est fini, tu n'auras plus jamais accès à ce domaine. Donc ce côté spatial était toujours un petit peu en moi, et en 2016 il y a eu un appel de l'ESA, hein, de l'European Space Agency, l'Agence Spatiale Européenne, en disant voilà, si vous avez une bonne idée dans un laboratoire pour fournir de l'alimentation en circuit clos sur la Lune ou sur Mars, faites-nous le savoir. Donc j'ai pris ma plume, j'ai dit moi je pense que j'ai une idée, je pense que ce qu'on étudie en ce moment sur Terre, ça peut être aussi considéré dans un milieu ultra clos, c'est-à-dire extrême, comme la Lune. Et donc cette idée-là, elle a été accueillie déjà avec surprise, parce que je pensais sincèrement que quelqu'un l'avait fait avant moi. Et donc ça a été bien accueilli, ce qui m'a donné suffisamment d'optimisme pour aller sur la suite, écrire un programme qui est destiné à étudier la faisabilité d'une aquaculture spatiale.
0: Et donc ça, c'est le projet Lunar Hatch. Peut-être on peut revenir dessus et le détailler un tout petit peu. Hein. Qu'est-ce que c'est exactement et quels sont les objectifs de ce projet ?
1: Alors, on parle de faisabilité aujourd'hui. Donc il y a plein de questions, on le verra peut-être tout à l'heure, mais il y a plein de questions qui vont se poser. L'objectif de Lunar Hatch, c'est bien la Lune. Parce qu'on a le même sujet sur Mars.
0: Sur Mars, oui.
1: Mais sur la Lune, c'est assez proche, hein, c'est 4 à 5 jours de voyage. Ça peut être plus court si on a un moteur plus puissant, mais disons que c'est relativement proche. C'est la base qui va être produite très prochainement. Les Américains ont dit qu'ils mettraient la première pierre, si je peux dire, lunaire, pour la base avant les années 2030. Il en va de même pour les Chinois. Donc voilà, donc ça c'est plutôt du concret à moyen terme. Et aujourd'hui, l'ensemble des recherches sur la nutrition spatiale se porte sur les végétaux. C'est-à-dire oui. qu'aujourd'hui, si on doit produire aujourd'hui avec ce qu'on sait de la science, une serre sur la Lune, une annexe de la base par exemple, eh bien il faudra qu'on sélectionne des astronautes véganes. Et essentiellement. Oui. Et pourquoi pas ? Pourquoi oui. pas ? Parce que c'est une solution sur Terre d'être végane.
0: Mais ça veut dire qu'il faut complémenter en protéines, voilà. En acides aminés justement, oui. les astronautes.
1: Voilà, et la microgravité, ça on le sait, la médecine spatiale le dit, la microgravité entraîne la perte musculaire. Mmh. Or les fibres animales peuvent contribuer aussi à réduire cette perte musculaire, pas que, il y a aussi les oméga 3, il y a aussi plusieurs éléments nutritifs, mais si on considère les élevages qu'on fait sur Terre, le bœuf, le cochon, la volaille, le poisson est le meilleur candidat. Meilleur candidat parce qu'il ne prend pas trop de place.
0: Oui.
1: Il ne partage pas l'air artificiel qui a été créé dans la base pour les humains. Hein, une poule ou un bœuf.
0: Qui serait en compétition,
1: voilà,
0: c'est ça, pour l'oxygène.
1: C'est en compétition. Mmh. On peut imaginer un système de multitrophique intégré. Si on veut reprendre le même mot que tout à l'heure, on peut un système clos, on peut l'imaginer juste à côté. Et puis, c'est un organisme, le poisson, qui n'utilise pas beaucoup d'oxygène, en fait. C'est, qui ne consomme pas trop d'oxygène. Et en contrepartie, une mole d'oxygène inhalé, c'est une mole d'oxygène, de CO2 expiré. Il ne produit pas trop de CO2 non plus. Ouais. Or, dans une base fermée, c'est la gestion des gaz qui va être probablement la clé. Donc, en fait, l'organisme aquatique et le poisson, c'est vraiment d'excellents candidats pour l'aventure spatiale.
0: Et Ninette l'a bien indiqué dans le Let's Show, il n'y a pas de poissons dans l'espace à l'heure actuelle. Il y a des effectivement ce qui a été testé, c'est vraiment les embryons et les œufs en fait de poissons. Concrètement, comment vous étudiez l'effet de l'environnement spatial sur le développement de ces embryons de poissons ?
1: Alors, pour être ce que disait Ninette, c'était qu'en 74, il y a eu des poissons dans l'espace.
0: Ah oui, pardon, oui, en 74, oui.
1: Ouais.
0: Oui.
1: Il y a eu des poissons dans l'espace, il y en a eu tout le temps. Il y a eu des zébrafiches et des médacas. Donc ces zébrafiches et médacas, ils étaient envoyés dans l'espace, non pas pour être étudiés sur le plan de l'élevage, et puis personne d'entre nous n'a mangé de zébrafiches ou de médacas. Donc c'est des tout petits poissons adultes qui sont plus petits que la taille d'un doigt. Là, l'UNARACH, c'est vraiment pour la première fois d'étudier les poissons d'aquaculture. C'est un poisson qu'on va retrouver dans notre assiette.
0: Oui, en fait, c'était plutôt comme, par exemple, on envoyait des chiens ou des chimpanzés. C'était vraiment des tests d'organismes vivants qu'on envoyait dans l'espace.
1: Voilà, et puis le médaca, donc il y a eu des poissons dans l'espace. Hein. C'est pas la première manip, mais il n'y a jamais eu de poissons d'aquaculture. En fait, d'études sur les poissons d'aquaculture.
0: Avec cette perspective de nutrition.
1: Voilà, avec la perspective de nutrition et d'apport d'acides aminés. Alors, au-delà d'élever des poissons dans l'espace, qui est déjà un objectif alimentaire, il y a aussi le côté psychologique. Je travaille actuellement avec les sciences sociales, puisque en fait, lorsque vous avez un système d'élevage dans un endroit hostile, comme la Lune par exemple, loin de la Terre, avec des équipages qui vont rester peut-être un an ou deux sur la Lune, l'idée de devenir à nouveau un agriculteur, de faire des plantes, ou de s'occuper des poissons, peut psychologiquement aider les équipages à tenir.
0: Et oui. Voilà. Et oui.
1: Donc, et moi, à titre personnel, ça n'engage que moi, mais je pense que l'exploration spatiale va pousser l'humain à redevenir un agriculteur. Aujourd'hui, tout ce que nous mangeons, nous l'achetons. Dans un restaurant ou chez nous, on cultiverait, on fait deux tomates sur le balcon, mais c'est tout, quoi. Alors que là, il va falloir trouver des solutions sans chimie, sans engrais, des solutions locales. Et cette boucle vertueuse qui est proposée dans le cas du projet LunarArch fait partie d'une des solutions, mais il y aura probablement aussi d'autres solutions, quoi.
0: Et alors, je reviens sur la question, là. Comment étudiez-vous justement les effets de l'environnement spatial sur le développement des embryons de poissons ? Parce que ça veut dire qu'il faut forcément envoyer les embryons de poissons dans l'espace ?
1: Alors, l'idée de LunarArch, c'est un scénario que nous proposons. Que je propose, c'est de féconder les œufs de poisson à terre et de les envoyer sur la Lune. Donc, nous, au départ, nous ne sommes pas l'équipe, on est plutôt des biologistes que des ingénieurs du spatial. Donc, on a listé toutes les contraintes qu'on pouvait avoir lors d'une mission. La première contrainte, c'est les vibrations. Imaginez un œuf de poule, vous le secouez fortement pendant qu'il y a l'embryon, pendant un certain temps, est-ce que ça va jusqu'au bout ? Là, c'est pareil pour les poissons. Donc, on a simulé à l'Université Montpellier, au Centre Spatial Universitaire de Montpellier, on a simulé un décollage de fusée Soyouz. D'accord. Dans cette simulation, on a déposé 200 œufs de poisson, donc avec assez d'échantillons pour pouvoir avoir un résultat statistique. On a exposé donc 200 œufs, on a regardé si ça allait au bout de l'embryogenèse et si il y avait un bon taux d'éclosion et si ça pouvait survivre. Ensuite, il y a l'histoire de l'hypergravité, c'est-à-dire l'accélération de la fusée. Il n'y a pas que les vibrations. Quand ça décolle, ça passe de 1 à 5G. On a testé ça dans une base de l'Agence spatiale européenne.
0: D'accord.
1: On a testé la microgravité. Ils sont restés 40 heures en microgravité jusqu'à l'éclosion. Alors, c'est une microgravité simulée sur Terre. Ce n'est pas exactement la microgravité. Hein. La vraie microgravité, on la trouve dans l'espace. C'est pour ça que la prochaine étape, c'est une mission. Et là, on a observé, on a regardé les gènes activés qui sont en lien avec le stress et la consommation d'oxygène.
0: D'accord,
1: on s'est rendu compte qu'en fait, la conclusion, c'est qu'ils n'étaient pas stressés en microgravité. Donc ça, c'est une super nouvelle en termes de
0: faisabilité,
1: de faisabilité et de l'organisme. Mmh. Parce qu'un organisme qui n'est pas stressé, a priori, il se donne toutes les chances de grandir. Quoi,
0: de se développer normalement. Voilà. Ouais. Ok, très bien. On va faire, Cyril, juste une courte pause musicale. Alors, on va faire cette pause musicale avant de poursuivre donc, notre échange toujours sur l'aquaculture spatiale avec Cyril. Mais je vous propose une parenthèse avec Richard Desjardins, immense auteur-compositeur québécois que Radio Campus Montpellier connaît bien, puisqu'il a déjà été reçu dans les studios. Et Cyril me dit aussi.
2: Moi aussi.
0: Ouais, d'accord, très bien. Il faut dire donc que Richard Desjardins a un lien assez particulier avec Montpellier, où il passe une partie de l'hiver. Et on va pas faire n'importe quelle chanson de Richard Desjardins, puisque ça sera le saumon. Il ne signe donc pas seulement une chanson sur un poisson migrateur, il transforme la remontée du saumon vers sa rivière d'origine en une grande métaphore du voyage, de l'effort, du retour aux sources et d'une forme de destinée presque poétique. Je vous en dis pas plus, on écoute tout de suite Richard Desjardins, le saumon. A tout de suite.

0: Vous êtes de retour sur Radio Campus Montpellier. Donc nous allons parler, nous continuons à parler d'organismes aquatiques dans l'espace, les poissons. C'était Richard Desjardins, le saumon, hein, c'est dans le thème de l'émission d'aujourd'hui. Et je suis avec Cyril Prisbilla, biologiste marin à l'IFREMER au laboratoire Adaptation et Adaptabilité des Animaux et des Systèmes d'Élevage à Palavas-les-Flots et rattaché à l'UMR Marbec. Alors Cyril, on parlait juste avant donc de ces poissons et des rôles qu'ils pouvaient jouer, hein, justement de cet élevage de poissons dans de futures missions spatiales, notamment de longue durée. Hein, on parlait de la Lune, mais on peut parler effectivement aussi de Mars, qui est dans l'actualité. Quels sont les principaux défis à relever avant de pouvoir envisager justement ce véritable élevage aquatique dans l'espace?
1: Alors il y a plusieurs défis. Plusieurs questionnements en fait. C'est surtout sur l'organisme en lui-même, sur le poisson, puisque son environnement, c'est pas son environnement naturel, oui. Et qu'il y a des forces environnementales différentes. Donc bien sûr, l'une des premières questions, c'est est-ce que le développement embryonnaire s'effectue bien? Est-ce que l'éclosion s'effectue bien? Est-ce que la larve va jusqu'à l'ouverture de la bouche, par exemple? Donc tout ça, c'est ce qu'on appelle un peu de la zootechnie, de la compréhension en fait du cycle dans l'espace. Mais surtout, pour la première fois, nous aurons des poissons d'aquaculture en dehors de la Terre, et on souhaite savoir quel est l'impact de la gravité terrestre.
0: Et oui, parce sur, que, leur développement, sur la croissance finale.
1: Sur la croissance, tout, ouais. À fait, ouais. Tout à fait. Est-ce que ça joue un rôle ou pas? Aujourd'hui, je n'ai pas trop d'hypothèses. L'hypothèse, elle est plutôt dans le fait que ça va bien se passer, puisque dans nos océans, nous-mêmes, nos auditeurs et nous-mêmes, nous sommes à 1G de force gravitationnelle. On a 1G, alors que les poissons, eux, subissent moins. Parce qu'ils ont ce qu'on appelle, les Américains appellent ça l'effet de bouée, nous on appelle ça la poussée d'Archimède.
0: Ah oui. Bah
1: donc
0: oui.
1: Eux, ils ressentent moins, donc a priori de tous les organismes de notre planète, ce serait peut-être les organismes aquatiques qui seraient le plus proche de la microgravité. Donc ce qu'on veut savoir, si l'absence de gravité a un impact sur le développement. Ensuite, on a une deuxième question qui est primordiale, et je pense que ça, tout le monde l'a en tête. C'est comment nage un poisson dans l'espace?
0: Oui, c'est vrai que... poser comme ça la question hors contexte est assez étrange, mais oui, effectivement, par rapport à tout ce que vous nous dites, c'est vrai qu'on peut se poser la question, comment il va s'orienter dans le système d'élevage?
1: Voilà. Donc, en fait, encore une fois, ils sont plus proches de l'espace que nous, parce qu'eux, ils se déplacent déjà en trois dimensions.
0: Oui.
1: Nous, non.
0: Alors, oui,
1: on est perturbé par ça.
0: Oui.
1: On est un peu perturbé par cette troisième dimension. Mais les poissons, ils le sont déjà, donc... Dans les hypothèses, on peut imaginer que c'est un argument de plus pour qu'ils puissent s'adapter mieux qu'un humain, par exemple, à l'espace. Mais surtout, on va regarder un organe de motricité qui s'appelle otolithe. Alors, c'est un mot un peu compliqué. On va appeler... en fait, c'est comme l'oreille interne du poisson. Hein, l'oreille interne, c'est ce qui nous rend malade lorsqu'on est sur un bateau ou lorsqu'on est sur un trajet...
0: Le mal des transports.
1: Le mal des transports, voilà. C'est un héritage du poisson, d'ailleurs, dans notre évolution.
0: Ouais.
1: On l'a gardé alors qu'il n'y a plus de nécessité, quasiment. Enfin, il y a un conflit entre les yeux et ce que ressent le cerveau. Donc on va regarder cet organe, ces paires d'otolithes là, on va regarder si le milieu spatial, lorsque le poisson se développe, est-ce que cet organe là se développe de la même manière en termes de forme, en termes de volume et en termes de chimie. C'est-à-dire qu'il est possible que l'environnement spatial, avec son bombardement cosmique et avec sa microgravité, modifie la chimie la chimie de l'otolithe. Donc on va regarder tout ça pour émettre des hypothèses sur la viabilité de la nage du poisson. Parce que si la nage est altérée dans l'espace, il aura de la difficulté à prendre son aliment aussi. Et pour un poisson qu'on veut faire grossir, c'est un problème.
0: Voilà. Ah oui, bien sûr, voilà. Bien sûr.
1: Et ensuite, en dernier lieu, on va s'intéresser à l'expression de gènes. On va se focaliser principalement sur des gènes qu'on connaît bien chez ce poisson-là. C'est les gènes de croissance et les gènes de stress. Ce qu'on veut savoir, c'est est-ce qu'il a tout le potentiel quand il est dans l'espace? Est-ce qu'il a tout le potentiel pour bien grossir? Et savoir s'il est stressé. On l'avait déjà fait, je l'ai dit tout à l'heure, sur des expérimentations au sol. Là, on va le refaire dans l'espace. Et on va faire une étude sur l'ensemble du génome pour voir quel gène, en fait, s'exprime un peu plus ou un peu moins dans l'espace.
0: Et est-ce qu'il n'y a pas un effet aussi, je dirais, parce que là c'est le poisson individuel, mais le poisson en groupe dans des systèmes d'élevage, est-ce qu'il ne peut pas avoir des effets justement dans l'espace qui sont différents par rapport à la Terre ?
1: Alors là, c'est une bonne idée, Guillaume.
0: Non, non, mais...
1: c'est peut-être une future expérimentation. Mais après ça, une fois qu'on a verrouillé sur l'individu, on ira travailler sur...
0: Chaque chose en son temps.
1: Mais ouais. C'est noté.
0: Ouais. C'est noté, merci. On réinvitera donc Cyril pour parler de l'effet groupe. Concrètement et plus largement, hein, donc ça a été évoqué un peu dans The Late Show, mais qu'est-ce que ces recherches spatiales peuvent nous apprendre pour mieux gérer sur Terre nos ressources et notamment les ressources aquacoles ?
1: Alors on revient sur le milieu multitrophique en milieu clos. Là, l'idée, c'est une belle étude de cas, la Lune, où il y aura probablement 7-8 personnes à faire vivre de façon autonome, surtout dans un système aquacole où tout sera recyclé sans utiliser la chimie. Et donc, on va utiliser le génie biologique, en fait, hein, le génie de notre nature dans un milieu clos, contraint, dans lequel on n'a pas de plan B. C'est-à-dire qu'on n'a pas d'autre solution que de réussir. Ce système-là, c'est celui qu'il faudrait qu'on développe. Alors, on y travaille, parce que mon travail à moi, c'est vraiment travailler sur la Terre. Hein. Oui. 80% de mon temps, c'est plutôt sur trouver des solutions et avancer dans la science terrestre sur ces systèmes recyclés. Hein. Alors, ils ne sont pas clos sur Terre, puisque le bassin, par exemple, de poissons est en contact avec l'atmosphère, les algues aussi, voilà. Donc là, sur Terre, c'est un milieu moins contraint, mais toute la science, tout le savoir qu'on va avoir sur cette étude de cas lunaire va revenir sur nos systèmes terrestres.
0: Mais donc ça veut dire que ça sera de l'optimisation de systèmes aquacoles pour le système terrestre dans des conditions un peu extrêmes, c'est ça ou...
1: Voilà, alors ça peut être dans des conditions extrêmes, mais il y a du savoir aussi générique qui peut être revenu sur Terre. Alors ce qui est intéressant, c'est que les deux études, la Lune et la Terre, avancent en même temps.
0: D'accord.
1: C'est-à-dire que l'une nourrit l'autre et réciproquement.
0: D'accord.
1: Sachant que le cas lunaire d'un système complètement clos, fermé, il est quand même atypique. Et quand on y réfléchit, en fait, on réfléchit plus profondément, en fait, parce qu'il faut que ça fonctionne. Et on se pose des questions qu'on ne se pose pas lorsqu'on travaille sur un système terrestre. Mais grosso modo, ce sont deux systèmes qui vont se nourrir réciproquement, sachant que je crois que je l'ai dit dans l'épisode de Ninette, en fait, c'est vraiment sur Terre qu'il faut agir. Mais en fait, cette étude de cas lunaire va nous servir. C'est pas quelque chose qui est déconnecté du système terrestre.
0: Mais c'est comme vous disiez dans l'épisode de Ninette, on l'entendait très bien, c'est que toute innovation que l'on a, hein, les smartphones, l'ordinateur, viennent
1: GPS.
0: Aussi de le GPS viennent de découvertes spatiales. D'où le fait de ces contraintes peuvent être des super opportunités derrière pour développer d'autres innovations qui ne sont pas forcément attendues sur le terrestre.
1: C'est ça, la montre connectée, tout ce qu'on peut avoir par rapport à ça vient du spatial, effectivement.
0: Quelles prochaines étapes alors, Cyril, pour le projet ?
1: Alors, prochaines étapes, la Lune, c'est du moyen terme. Pour l'instant, il faut qu'on vérifie sur l'organisme en lui-même, le poisson, toutes les hypothèses que nous avons, nous devons les vérifier en orbite basse terrestre. Donc, l'orbite basse terrestre, c'est 400 km au-dessus de nos têtes.
2: D'accord,
1: c'est l'ISS. Ouais.
2: Ouais.
1: Donc, la prochaine étape, nous sommes en train d'y travailler avec l'Agence spatiale française, c'est une expérimentation sur l'ISS où on emmènerait environ 200 embryons de poissons.
0: D'accord.
1: Tous naîtraient dans l'espace avec des conditions diverses. Hein. En science, on travaille en ce qu'on appelle un triplicat, c'est-à-dire qu'on a trois petits aquariums pour une condition d'étude et puis trois petits aquariums pour autre, mais on a suffisamment 200 poissons, c'est suffisant pour tirer des conclusions statistiques robustes. Parce que jusqu'à maintenant, il y a eu même des zébrafiches dans l'espace, mais il y en avait 10, 20.
0: Oui, il n'y avait jamais autant, en fait.
1: Jamais autant.
0: Ouais, ouais.
1: Donc, en fait, nous, ce qu'on veut, c'est aller rapidement sur des conclusions argumentées par de la statistique de résultats. Et donc, cette expérimentation serait prévue avec un astronaute français, très probablement. Alors, actuellement, il y a Sophie Adenau, mais il y en a d'autres qui sont prévus, notamment
0: D'accord.
1: Thomas Pesquet doit repartir. Ouais. Il y a Arnaud Prost aussi, qui est la doublure de Sophie Adenau. Donc, voilà. Ce qui est mis en place, déjà, c'est une vérification scientifique en orbite basse. Et à moyen terme, c'est-à-dire à l'horizon 2035, une expérimentation de l'Agence spatiale européenne, donc là on n'est plus dans un cadre français, on est dans un cadre européen, avec un atterrisseur sur la Lune, avec la même expérimentation que nous avons fait en orbite terrestre, mais on va la faire sur la Lune, parce que les conditions sont complètement différentes sur la Lune qu'en orbite terrestre.
0: Ah oui, là c'est... Alors juste pour nos auditeurs et auditrices, quelles sont les principales différences en fait
1: c'est... Ben, Là, euh, dans,
0: Parce que c'est vrai qu'on a l'impression que l'espace, c'est un peu pareil.
1: À 400 km, on est encore protégé par cette fameuse ceinture de Van Allen qui n'est pas...
0: Voilà, de Eddie Van Allen, ce
1: n'est pas
0: pareil.
1: Eddie Van Allen, qui est une ceinture magnétique, en fait, qui protège des radiations cosmiques.
0: Okay.
1: Or, ces radiations cosmiques, elles sont sur la Lune. Mmh. On a en effet aussi des protons solaires. Nous, on a une atmosphère et le champ magnétique nous protège des photons, des protons, pas des photons, mais des protons solaires. Voilà, il y a une irradiation sur la Lune qui est complètement différente. Il y a une gravité supérieure sur la Lune.
0: Et oui, parce que quand même, il y a l'effet gravitaire de la Lune.
1: Il y a un sixième, donc il faut tout refaire, en fait. Il faut tout refaire.
0: D'accord.
1: Mais si ça passe, par exemple, par microgravité en orbite basse, on peut imaginer qu'à un sixième de la gravité terrestre sur la Lune, ça fonctionne. Donc tout ça, il faut le refaire pour le vérifier, mais le protocole sera à peu près identique. Entre-temps, je pense qu'on aura du savoir acquis. La science, c'est ça. On avance toujours, on jette toujours la pierre un peu plus loin, on la ramasse et on la rejette un peu plus loin. Je pense que voilà, c'est en 2035, on aura encore des éléments à contrôler selon les résultats de l'expérimentation que nous avons fait en orbite basse terrestre.
0: Et alors Cyril, peut-être que j'anticipe encore trop, hein, mais je vais parler de Mars. Parce que c'est vrai que c'est quand même quelque chose qui fait rêver hein, d'aller explorer Mars.
1: Peut-être pas tous. Hein.
0: Peut-être pas tous, c'est vrai.
1: Moi, ça me fait pas rêver.
0: Mais alors, d'accord, ça vous fait pas rêver, Mars?
1: Ah non, Mars, pour l'instant, on a un problème de transport, très clairement. Enfin, je veux dire, 8 mois pour atteindre Mars.
0: Ah oui, ça vous fait pas rêver d'y aller, vous?
1: Ah, d'y aller, oui.
0: Oui, d'accord.
1: Ah oui,
0: d'accord.
1: Non, après, le challenge est bon. Bon, scientifiquement, ça a du sens. Mais autant, bon, sur la Lune, 4-5 jours, je pense que si on prend notre voiture, on est à Moscou en 4 jours, un truc comme ça. Voilà. Donc,
0: c'est 8 mois. Donc,
1: là, c'est 8 mois. Quand on arrive, on peut pas repartir. Il faut attendre qu'à la limite, Mars fasse le tour complet du système solaire pour se retrouver à 8 mois, parce que plus le temps avance, plus ça va se retrouver à 10, 11, 12 mois de retour. Et bon, par contre, sur Mars, l'avantage, c'est qu'il y a des ressources. Il y a de l'eau aussi, parce qu'on n'a pas parlé, mais il y a de l'eau sur la Lune. Il y a de l'eau probablement aussi hyper salée. Il y a beaucoup de CO2. L'atmosphère est à 95% composée de CO2. Donc, qui dit CO2, on pense photosynthétique, photosynthèse. Donc, il y a plus de possibilités sur Mars, mais c'est loin, quoi.
0: Oui. Mais ça veut dire que par rapport à votre sujet, il va falloir revoir la copie encore une fois, non? C'est encore d'autres expériences.
1: C'est un autre scénario, parce que je rappelle que l'UNARACH s'est fécondé des œufs à Terre, les envoyer sur la Lune avec un cargo.
0: Oui.
1: Là, en 8 mois, les poissons, ils ont grossi, quoi.
0: Oui,
1: donc, c'est plus du tout le même conteneur de transport, aquarium spatial, c'est plus du tout pareil. Donc là, il faudra réfléchir à la reproduction sur Mars. Mais reproduction sur Mars dans un contexte d'atmosphère qui est beaucoup plus ionisée que la nôtre, donc avec des réflexions sur, comme pour l'humain d'ailleurs, sur la spermatogénèse, l'ovogénèse, sur tout ce qui est reproduction. Est-ce qu'on peut se reproduire? Est-ce qu'un animal peut se reproduire sur Mars? Il y a toutes ces questions qui sont en place. Donc il y a beaucoup de points d'interrogation, et à titre personnel, pour l'instant, moi, je suis focalisé sur la Lune.
0: Oui, non, mais bien sûr. Et comme on disait, chaque chose en son temps. Et comme ça, ben, effectivement, il y aura peut-être d'autres perspectives par la suite avec l'acquisition de nouveaux savoirs. Je voudrais juste terminer quand même par un petit point, Cyril. C'est que toutes ces recherches, elles sont faites en totale interdisciplinarité, j'imagine. Parce que quand on passe justement au spatial, et vous êtes un bon exemple quand même de cette interdisciplinarité, parce que vous-même, vous êtes à la fois spécialiste des systèmes aquacoles, mais vous avez fait aussi une formation sur l'aspect spatial et mécanique céleste, on en parlait en off. Concrètement, voilà, c'est des projets où forcément il faut croiser les savoirs.
1: Voilà, moi je me suis souvent posé la question, pourquoi ça n'a pas déjà été fait? L'exploration spatiale, c'est, on va dire, le début, c'est les années 50. Comment on arrive en 2030 presque, et personne n'avait posé vraiment ce sujet-là? Alors, il y a eu des idées, Frida Tubb, dont on parlait, en 58, elle dit oui, peut-être qu'il y aura des poissons, elle a travaillé, elle a fait sa thèse, et puis après, il n'y a plus rien eu, il n'y a pas eu de manip. En fait, je pense que moi, ma passion, dont on parlait au début de cette séquence, ma passion est toujours restée, et donc le fait de me former à l'Université Spatiale Internationale ou à l'Observatoire de Paris en mécanique céleste, c'était un plus et c'était un plaisir. Donc en fait, ce sujet-là, c'est vraiment lié à une passion personnelle qui est devenue professionnelle du coup même, parce que je suis en contact avec les ingénieurs du CNES.
0: Oui.
1: J'ai été invité à la NASA à passer du temps au laboratoire, invité au laboratoire de microgravité à Brême en Allemagne. Donc c'est devenu, c'est rentré dans, dans mon objectif professionnel. Mais il fallait jumeler les deux et je crois que c'est indispensable. Si on ne comprend pas l'environnement spatial, on ne peut pas définir une feuille de route scientifique sur un organisme terrestre, quoi.
0: Merci beaucoup, en tout cas Cyril, pour avoir fait partie de cette émission spéciale dans le cadre de la Journée mondiale des océans. Vous retrouverez plus d'informations sur le site internet du projet, hein, Lunar Hatch.
1: Lunar Hatch.
0: C'est la fin de cette émission spéciale. Le Late Show de Ninette, je le rappelle, c'est un podcast de fiction scientifique pour le jeune public où des personnages marins rencontrent de vrais chercheurs et je vous invite vraiment à aller retrouver l'ensemble des épisodes sur la chaîne YouTube de Ninette la Dorade ou ninette.show. Cette émission est réalisée donc dans le cadre, comme je le disais, de la Journée mondiale des océans, avec, en partenariat avec l'UMR de recherche, donc Marbec. Merci pour la préparation de l'émission à Luc Marquive. Et il faut rappeler aussi que c'est sur une idée originale de Luc Marquive donc que The Late Show est né, que cette émission est née. Donc Luc Marquive qui est réalisateur audiovisuel au sein de l'UMR Marbec et de l'IRD. Merci beaucoup à Lily Tom donc de Radio Campus Montpellier pour la réalisation et la préparation de cette émission. Merci pour la diffusion à l'ensemble des Radio Campus, Bordeaux, Paris, Corté en Corse, Tours, Grenoble, Caen et Clermont-Ferrand. Merci aux auditeurs, auditrices qui ont suivi cette émission. On se quitte toujours en musique. Portez-vous bien et à bientôt.

0: Ceci est le nec plus ultra de la combinaison de camouflage. 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

0: Bonjour.
1: Je vous en prie.
0: Merci.
1: Bonjour, enchantée.
0: Jean-Jean, ça vous aime pas?
1: Oui, on en avait parlé au téléphone, il me semble. Ouais.
0: Merci beaucoup. Même. Florence.
2: Garance.
1: Eh bien, Sandrine.
0: Enchantée.
1: Bienvenue.
0: Merci.
1: Du coup, je vous propose de vous installer là, et si vous avez des affaires à poser, ça peut être ici.
0: Oui. Ouais. Ok, merci.
2: C'est une médaille, en fait. Je ne sais pas ce que je dois vous dire ou pas.
1: Peut-être vous m'en dites le moins possible.
2: Ok.
1: Puis ouais. On va... C'est bien, j'ai les objets, j'ai mes cartes. Et puis on va voir ce qui se passe.
2: Ouais. Okay.
1: J'ai l'impression qu'il compte sur vous pour parler publiquement de lui. Donc bon, en même temps, j'ai l'indice de l'enregistreur, de vous avec le casque. j'ai la sensation que vous voudriez rendre publique son histoire. Oui. J'ai l'image de la bobine, mais j'arrive pas à savoir si c'est vous qui allez faire ce film ou si c'est des choses qui l'ont concerné lui de son vivant.
3: Mais sur cette idée de film, je me dis que c'est aussi par ce biais-là qu'on l'a rencontré, c'est-à-dire que la première image qu'on a eue de lui, c'est une vidéo de lui quand il est enfant, il a 12 ans, et c'est un film qui a été fait sur le village de la cour où il a vécu, et dans lequel il apparaît, il surgit presque, et c'est comme ça qu'on l'a rencontré.
1: Je sais pas pourquoi j'arrête pas de voir un éléphant.
2: Vous voulez qu'on...
1: Oui, un éléphant.
2: En fait, c'est parce que quand il était petit, on l'appelait Babar. Et en fait, c'est resté, c'est son surnom. C'est Babar.
1: Ok. Ok. Ça prend du sens. Alors, c'est un peu la carte des illusions. C'est un mur en pierre avec un trompe-l'œil. Enfin, on ne sait pas si c'est un trompe-l'œil ou une ouverture sur le réel. Si vous vous sentez face au mur, cherchez l'échappatoire. Et il est peut-être pas dans la vérité.
2: Oui.
1: Ne vous perdez pas.
4: 3, 2, 1, top.
5: Alors quand on a retrouvé les crânes ici, on disait que c'était les macrans qui les avaient pris, qui les avaient mis ici.
2: Ouais.
5: Il y en a qui racontent que les macrans vivent toujours.
6: Ouais, il y en a qui racontent qu'ils sont morts.
5: Il y en a qui racontent qu'ils sont morts.
7: On en connaît encore des macrans aujourd'hui.
5: Non, je l'ai jamais vu moi. Oui. Je la connais.
6: Grand-mère.
5: Non. Elle a détruit les pots.
6: C'est qui?
5: On l'appelle madame. nous autres, on l'a surnommée comme ça. Et ça, c'est tout qui jette de ça. Hein. Faites attention. Parce qu'elle met du sol, hein. Le lendemain, elle s'en va. En gesticulant, en poussant un autre grand cri, et puis alors, le lendemain, hein, eh bien, si elle a envie de. Si elle a envie de dire que quelqu'un sera mort pour laisser gagner la vie aux acolytes, eh bien, quelqu'un sera mort. Hein. Donc, ça, c'est une macrale.
6: Enfin, allez, vas-y.
5: La semaine passée, me dit il va y avoir un mort samedi.
6: Non, pas samedi,
5: Samedi.
6: Mais non, on l'enterra.
5: On l'enterra samedi.
6: Ah, bon.
5: Je reviens hier ici. Qu'est-ce qu'on me dit? Il y a un mort. Qu'est-ce qu'il faut croire?
6: C'est moi qui ai servi.
5: Qu'est-ce qu'il faut croire? Elle est toute sorcière.
6: Elle avait dit assez. Un homme va décharger un char de fouet. Et il fera quelque chose et il va tomber sur sa tête. Alors comme il tombera, il sera mort. On fera son enterrement samedi. Et le gars est tombé et il est mort.
8: Dans 150 mètres, au rond-point, prenez la troisième sortie en direction de Hacourt.
9: Au rond-point, prenez la troisième sortie sur N618, rampe du pont.
1: Tu fais beaucoup mieux le GPS, Garance.

0: Jerry.
1: Alors, est-ce que tout fonctionne? Tu me dis un petit mot, Jean-Claude?
2: Oui, bonjour Florence.
1: Je viens te présenter.
2: Oui, je m'appelle Jean-Claude Lambrecht.
1: Quel rôle tu joues là dans notre documentaire?
2: Dans votre documentaire, vous m'avez dit que j'étais un fixeur. Maintenant, je sais plus ou moins ce que c'est. Non, j'essaie de faire le maximum pour vous aider, parce que non seulement ça me fait plaisir, et puis je crois que ça va vous faire peut-être avancer davantage dans votre travail.
3: Il y a beaucoup de travail?
4: Bon, ça me fait vraiment surtout plaisir pour Christian. Et là, je regrette vraiment qu'à l'heure actuelle, il ne soit plus là pour s'apercevoir qu'autant d'années après, ça te reste toujours à lui. Ça devrait vraiment le mettre sur un nuage. Il est peut-être déjà sur un nuage, hein, mais que... Ha!
5: Quand tu rentres ici, oui, Emile, oui. Et toi, Christian, ça va? Oui, hein. Mettra un coca et deux boulettes, s'il vous plaît. Mais alors, babar. Moi, je pense personnellement qu'il faut garder son image positive. En sachant que c'est un garçon. Je ne vais pas dire un garçon exceptionnel, hein, parce que le mot est trop fort. Mais c'est un garçon qui avait ses limites, par sa taille. Était petit, gros, joufflu, avait une démarche tout à fait caractéristique. Il marchait comme un lapin, comme un canard. Ha! Ha! C'est le genre de personnage où
6: tout le monde m'attraille,
5: où les regards se portent dessus.
6: Et vous aussi.
3: Silence. On tourne.
1: Oh là là, qu'est-ce que tu fais? Pourquoi tu nous emmènes dans ta cave? Ça va mal se finir.
7: Ben, c'est là que j'ai explosé. C'est sur l'endroit que j'ai pour exposer les photos. Hein. Voilà. Je t'ai toujours un coup d'œil.
1: Ah, waouh. Ah oui.
7: Je sais pas.
1: Oh, trop bien. Génial. Donc c'est toute la filmographie
7: toute,
1: de
7: oui.
1: Babar.
7: Oui. Il n'a jamais fait des films qu'avec moi, d'ailleurs. Hein. Voilà.
8: Eh bien, je suis Jacques Hardy.
1: Alors, Jacques, on va le faire sans les bruits, si c'est possible. Non, non.
8: Je m'appelle Jacques Hardy, effectivement, depuis déjà 85 printemps. Je joue le rôle d'un ancien réalisateur, amateur, qui malheureusement a perdu son acteur fétiche. Et je suis très heureux que vous soyez là pour lui rendre... hommage. Le premier film, c'est à cause de Jean-Claude et de mon futur décorateur. Parce que la RTBF avait fait un film documentaire sur Hakur, pays des macrales ou pays des sorcières, je ne sais plus comment ils l'avaient intitulé. Ils avaient interviewé des gens, etc., sur leur sorcellerie, sur les croyances, etc. Et ils sont tombés sur Babar, évidemment, hein. Très volubile, etc. Vraiment très à l'aise devant une caméra.
9: Ça, c'est une macrale.
8: Donc, mes deux amis en question m'ont dit, ben, écoute, maintenant, tu devrais faire des films de fiction. On a chez nous un acteur né, hein, quelqu'un qui passe très bien à la télévision. Et voilà. Alors, on a fait un premier film de fiction, un western, mais comique également, hein. Babar, shérif de Akko City.
1: En 85.
8: Oui, le premier film date de 85.
1: Mais c'est lui, là, sur...
8: C'est lui.
3: Vous avez de la chance d'être ministre.
10: Apportez-la, petit inspecteur.
1: Oh non, l'inspecteur La Tuile mène l'enquête.
2: C'était un truc qu'on faisait pour s'amuser pendant les vacances, pour occuper une dizaine, vingtaine, trentaine de personnes avec les figurants. Et puis après, on avait le travail pénible de Bénédicte après de faire le montage avec des ciseaux. Mais c'était épouvantable. On ne se rend pas compte maintenant, l'ère informatique, de travailler comme ça.
11: 112, deuxième.
8: C'est nous qui avons écrit le scénario, tout. Hein.
4: Plus alors des musiques de films.
0: Et ça, si on... est-ce qu'on peut éventuellement s'en servir dans le montage si on veut l'utiliser?
4: Ben, je pense que l'idée c'était ça, je pense qu'il n'y a pas de problème. Il n'y a pas de droit d'auteur particulier, hein, donc...

0: Et puis on a le péplum.
1: Ouais.
0: César Babarius chez les Bassinosans.
2: Ouais. Représentant le Rhum, la situation est préoccupante.
0: Là, il y a un gros budget costume.
1: Ah oui.
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4: Ce n'est pas nécessairement la qualité du travail en lui-même qui compte. On est bien conscient qu'il y a d'énormes défauts là-dedans, hein, à beaucoup de points de vue, hein, tout compris, interprétation aussi. Mais c'est le fait de pouvoir réaliser un rêve un peu utopique avec des moyens absolument de Moyen-Âge ou de la préhistoire, quoi.
5: C'est une boîte d'un surplus militaire, ça. Elle a sûrement fait la guerre 40-45.
6: Flûte.
0: Il s'était vraiment évanoui, là.
1: Non. Mais on avait une bonne maquilleuse. Et ça, ce ne sont pas les entrailles de...
0: Tu fais des saucisses ?
1: Ce sont des boyaux, oui. Des boyaux.
7: C'est bon ?
8: Oui, mais ça me permet de voir ce qui va devoir être travaillé. Oui, oui. Les intonations.
9: Donc, malgré tout, si, on a toujours dit, s'il avait été pris en charge, comme on disait aux États-Unis, acteur studio, des choses comme ça, soit, hein, il aurait pu devenir quelqu'un vraiment de performant dans ce domaine-là. Hein. Malheureusement, voilà, ça ne s'est pas fait, mais il s'est bien rattrapé quand même au niveau amateur. Je ne sais pas s'il aurait autant de célébrité s'il avait pris un circuit plus conventionnel.
10: Sérieux, allez, on y va.
1: Le film qui a eu le plus de succès, c'est Mon curé au pays des sorcières. Et je crois que pour les trois séances, on a dû atteindre le millier de spectateurs pour un village de 3000 habitants. Hein, c'était pas mal.
11: Vous ne croyez pas au macrane? Vous croyez en Dieu?
12: Regardez mes habits.
11: Ouais. Eh bien, moi, je dis que si on croit en Dieu, on peut tout aussi bien croire au village.
4: Je veux dire, sans Babar, ce film-là n'aurait pas eu le même succès. C'était, d'ailleurs, il n'y a aucun film de fiction de Jacques sans Christian. Je ne sais même pas s'il devrait envisager d'en faire un sans lui. On va prendre des réalisateurs professionnels. Ils ont chacun leur acteur fétiche. Hein. Proche Spielberg, toi, Tom Hanks ou des choses comme ça. Il y en a tas d'autres. Voilà, oui. Hein. Non, ça n'aurait pas eu le même succès populaire sans Christian.
13: S'il avait croisé Daniel Auteuil, il aurait pu faire un film, par exemple, Le huitième jour. Je crois.
0: Oui, mais il était quand même beaucoup plus oui, comme le huitième jour, oui, comme.
14: C'est malin. C'est malin. Non, mais sérieusement, vous me voyez avoir un frère jumeau, moi?
4: Bonjour, Hermine. Bonjour, c'est Jean. Hermine, je téléphone parce que j'ai Garance et Florence. Elles sont arrivées, hein, donc elles sont ici à la maison. Tu es toujours d'accord de les recevoir?
0: Là, je vais me mettre vers vous, Hermine, pour bien vous entendre.
13: Oui, il n'y a pas de souci.
0: Je suis désolée, ça va. Faut pas vous déranger avec le micro.
13: Hein. Non, pas du tout. Je fais comme si je ne le voyais pas. Mais je suis contente de vous voir. Comment est-ce que ça se fait? Il y a quelque chose qui me tracasse, que j'ai déjà dit à Jean-Claude. Je ne comprends pas que ce soit des Françaises qui ont déniché Christian. C'est pas cette cassette-là, plutôt. C'est les 20 ans de Christian. Il essaye de dire quelque chose. C'est tous les cœurs jaloux. C'est une cassette que j'ai trouvée par hasard hier. J'ai gratté dans toutes mes vieilles cassettes, une cinquantaine, et j'ai trouvé celle-là, les 20 ans de Christian à Rome. On est parti à Rome. Christian était avec nous. On était sur la place d'Espagne. Et Christian était devant et il faisait semblant de diriger la chorale. Quand il a eu fini, il fait le salut. Et alors, un gars est venu trouver Christian. Il a demandé un autographe. Et Christian a signé un autographe. Et il m'a dit, « Oh, Hermine, tu sais !» qu'il dit. C'est drôle, hein? Il y a quelque chose qui a pété dans ma tête. Oh, je dis, Christian, c'est rien, tu t'es énervé, c'est trop de tension, hein, ça que tu as eu. Il avait senti, je ne sais pas, il a eu un choc émotionnel, probablement.
6: Au départ, il faut quand même dire la vérité. Au départ, Babar, c'était le comique du village. Hein? Et puis, il a tellement pris de l'ampleur que ça a été la star du village. Mais voilà, Babar, moi j'avais un restaurant, il venait manger à la maison. Boulet frites, il prenait 3 boulets. Hein? Une assiette de frites, qu'on a rentré. Hein? Et puis une grosse glace, et il buvait 4-5 coca là-dessus. Hein? Hein? Et puis alors après, il est mort du diabète, pas difficile. Hein?
7: Qui êtes-vous, Robert?
6: Normalement, maintenant on dit le président des Macrales, mais c'est le grand maître des Macrales.
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15: C'est pas ma faute.
13: Mais tu vois, je crois aussi hein, que Christian, il avait... Est-ce qu'il était suivi médicalement? Je n'en sais rien. Un enfant qui est excessif, à un moment donné, ne sait plus se contrôler. Et alors, il a des problèmes de cerveau. Il a peut-être eu un AVC ou quelque chose comme ça. Hein?
4: Je ne sais pas s'il a eu un AVC. Je n'ai pas eu de...
13: Je ne sais pas.
15: Un médecin de visée m'avait carrément dit qu'il avait été à un point d'être autiste. Hein?
4: Ben, il avait des pieds plats.
15: C'est pour ça que ça lui donnait un petit air un peu comique.
4: On l'avait amputé de 2-3 orteils à cause du diabète. Donc,
11: C'est bon?
8: Oui, mais ça me permet de voir ce qui va devoir être travaillé.
6: Dire la vérité, c'est pas difficile. Hein?
15: Eh bien, vous voulez savoir quoi exactement sur le petit Babar?
0: Oui.
15: Eh bien, dès son âge de 4 ans, il était copain avec mon fils qui avait le même âge. Tout le monde savait que son quartier général, c'était chez René Caps, coiffeur aux mesdames à Hacourt. J'ai ouvert mon salon de coiffure et puis il venait tous les jours. Si vite que l'école était finie, il faisait sa petite voix. Et une fois 5 heures, il arrivait au salon. Tous les jours, tous les jours. C'est pour ça qu'on avait dit c'est ce quartier général. Parce que tout le monde le connaissait. Hein, et tout le monde le blaguait, évidemment. Hein.
4: Et quand il venait au salon, c'était, c'est vraiment le cas de dire, c'était sa scène.
15: Il faisait son petit show. Hein. Déjà tout petit, hein. À 7-8 ans. Chaque fois qu'il était là, c'était le mode du rire, quoi. Je l'ai toujours dit à mon fils, nous autres, on a toujours ri avec Babar, mais on n'a jamais ri de Babar. Tandis qu'il y en a qui parfois profitaient pour essayer de rire de lui.
7: Est-ce que vous pouvez juste poser pour, est-ce qu'on...
12: Caruso, ça venait, Caruso. Hé, il a nous combattre. Allez! 1, 2, 3, 4.

0: Et il fallait l'entendre chanter. Hein. Il ne chantait pas à fou, c'est une babale. J'ai reçu un jour un coup de téléphone de la troupe de M. Bonhiver à Liège. Il avait une troupe qui parcourait toute la Belgique avec une dizaine de chansonniers. Et il voulait absolument avoir Baba. On est allé au spectacle et quand la séance a été finie, on est allé dans les coulisses. Il le questionne. Ouais, à part ta diction, il faudra que je corrige un petit peu. Mais tu es engagé, hein. Mais il va falloir que ton père t'amène deux fois par semaine pour les répétitions. Et puis alors, je suis allé expliquer ça au père. Et le père n'a jamais voulu. Donc ça, le petit gars était quand même un peu déçu. Hein.
1: Pourquoi, selon vous, les parents ont refusé? Parce que c'était une grande chance pour lui de carrière ou de...
0: Mais eux, le père n'y a jamais cru. La maman, bien. Elle vénérait le sens comique de son fils, mais le père, il ne voyait pas ça d'un bon œil.
2: Quand on a projeté le film Super 8 de Jacques Hardy à l'Hermomélie, son papa n'est jamais venu voir le film, au contraire de sa maman. Est-ce que était-ce pour des raisons politiques, entre guillemets? En tout cas, il n'a jamais assisté à aucun film de Christian.
0: Ou un peu peur du ridicule qu'il croyait.
3: C'est peut-être aussi... Il a peut-être du moins...

0: Alors le frère de Christian dit Babar. Qui peut mieux parler de lui que moi?
1: Et à la maison, Christian, avec vous, il faisait le zouave aussi comme ça ou il était sérieux?
0: Sérieux.
2: Comment t'expliques qu'il était différent à la maison?
0: Ben, je ne sais pas. La crête de mon père, peut-être. Ben, la crête. Père à son âme, à tous les deux. Mon père n'a jamais lavé la main sur aucun de ses enfants, ou grand jamais. Mais Aguilard, on en a pris. Hein, bon. Mais mon père était un homme très sévère, mais juste. Alors quand il fallait crier, ben, il avait une voix, ou il ne criait qu'une fois d'ailleurs. Il baissait les yeux, mais super gentil, hein. Mais il fallait que ça soit comme ça, pas autrement. Alors à la maison, il était un peu plus calme. Il se mettait dans son fauteuil, il prenait son livre. Alors, quand il était dehors, ben, ça sortait, il s'extériorisait, et voilà quoi.
3: Bon, monsieur Vranneken, est-ce que vous pouvez donner vos impressions sur le tournage jusqu'à présent?
4: Il n'est pas trop mauvais.
5: Bonjour, je m'appelle Arlette Lieben et j'étais première échevine lors du décès de Christian. Cher Christian, jamais je n'aurais imaginé que tu mourrais à 53 ans et que j'aurais à prononcer ton éloge funèbre. La mort t'a pris par surprise en rentrant de ta tournée des Grands-Ducs un jour de fête à Accourt. Ainsi s'est trouvé interrompu, avec une brutalité inouïe, une vie de folklore. Au moment où la nouvelle s'est répandue, il s'est passé quelque chose d'étrange dans la commune. Ce fut comme si chaque Accourtois découvrait brusquement à quel point ta présence leur était familière. Petit et de plus en plus enrobé, tu étais la miseur publique. Tantôt enfant de cœur, sacristain ou bedeau, tantôt commère, tu étais l'acteur qui s'ignorait. Mais M. Hardy l'avait compris, lui. Lui qui t'a fait sortir de l'ombre pour le grand écran blanc. Tu es ainsi devenu une vraie personnalité de notre commune. Mais qui saura jamais pourquoi, toi qui aimais tant la vie, tu étais parfois si triste, surtout depuis quelque temps. Qui connaîtra jamais les peines secrètes que tu portais en toi et qui de temps en temps assombrissaient ton visage? Meurtri, blessé, tu l'as été souvent, et tu t'es consolé en te mettant au service des autres. Tu vas nous manquer. Adieu l'artiste, repose en paix dans cette terre accourtoise que tu as tant aimée.
6: En fait, c'était un personnage. C'est vrai que je n'étais pas obligée de faire son éloge funèbre, mais c'est quelqu'un qui m'a beaucoup, beaucoup touchée, parce que moi, quand je l'ai connu, pour moi, c'était le petit simple du village, quoi. Et puis, un jour, je l'ai rencontré, par hasard, à la tour des Bénézères. Qui était notre guide? C'était Babar. Oh là là, je me dis, mon Dieu, qu'est-ce que ça va être? Eh ben non. À ma stupéfaction, ça a été magnifique. Et c'était un personnage qui, finalement, était, je pense, heureux quand il rentrait dans un personnage. Alors, il n'était plus lui-même, il était quelqu'un d'autre. Et je pense qu'il se sentait vu par l'extérieur d'une autre manière quand il avait enfilé son nouveau costume de personnage. C'était quelqu'un de très, très, très sensible. Et je pense que c'était quelqu'un de très triste aussi. Mais il ne voulait pas le montrer. Et on a vu que le personnage rigolo.
7: Et la pommade.
8: Est-ce qu'on peut peut-être se dire... Ou non, allez-y, présentez-vous.
4: Ouais, Chantal Boulanger. Ben, j'ai 51 ans et j'habite à Accourt. Ici, c'est rue Beaumont, mais avec mes parents, j'habitais à Haute-Froidmont, qui est le lieu-dit d'un Crâl. Christian, je l'ai connu par Jackie Hardy quand on a fait les films amateurs, dont j'avais 14-15 ans. Il y avait quand même une grande attirance là vers l'autre, mais moi j'étais qu'une ado, lui était déjà un jeune homme, dont beaucoup de gens disaient qu'on aurait fait un couple, mais moi je crois que l'écart d'âge ne le permettait pas à cette période-là. Avec Christian, j'ai eu une affinité plus gestuelle. On n'avait pas besoin de parler, pas besoin de se regarder pour se comprendre. On communiquait plus par...

par sentiment, par pouls. Mais pour moi, Babar, c'était l'homme à l'intelligence, pour moi. C'était pas Babar, le représentant d'un clown ou comme ça. Il savait beaucoup de choses. Donc, moi, je dis, c'était pas l'idiot. Il faisait l'idiot pour se faire voir. Et alors, avec sa petite taille et faire l'idiot, ben, tout le monde l'a pris pour l'idiot, mais il n'était pas idiot du tout, loin de là. Moi, je dis, c'est sa façon à lui pour essayer de se faire aimer, qu'il a trouvé parce qu'il ne trouvait pas son bonheur. Est-ce que parce que s'il ne faisait pas l'idiot, il avait l'impression qu'on le laisserait dans son coin, je ne sais pas. On lui faisait faire des concours de beaucoup de choses. Je sais bien qu'il y avait des concours de boulettes, des histoires comme ça qu'on essayait. Et puis je lui disais, mais pourquoi tu fais ça? Mais ça amuse tout le monde, au moins on s'intéresse à moi. Oui, mais ta santé. Il ne le voyait pas. Il voyait, voilà, j'ai fait le clown. On m'a demandé de m'offrir un verre parce que j'ai bien au moins mangé ma boulette comme on m'a dit. Voilà, et je crois que c'est ça qui restait l'image de Christian, alors qu'il était loin de là. Mais c'était l'image de l'homme dans le café qui avait fait, voilà, son petit clown. Il y a des fois, je me pose la question, si c'était pas aussi devenu un rituel avec certaines personnes pour avoir la paix. Je le fais, tu m'offres un verre, tu me laisses tranquille.

0: Et il finit par se marier avec elle.
1: Oui, donc, dans sa vraie vie, il est resté célibataire. Hein. Mais moi, je lui ai donné l'occasion de se marier une fois.
2: C'est vrai que ben, moi-même, ça me faisait de la peine qu'il ne trouve personne. Mais bon, la vie n'a pas voulu. Alors, il était beaucoup à l'église, il faisait beaucoup pour l'église, alors. Mais moi, j'ai l'impression que ça a été devenu son réconfort. Il s'est remis là-dedans parce que, ben voilà, pas de chance en amour. Donc, il a repris un autre amour, l'amour de l'église.
3: Page de prix, 3530 et 31 deuxième.

0: C'est bien pour se confesser.
1: Bravo. Et je vous remercie parce que je suis vraiment touchée qu'il fallait que ce soit des Françaises, et je ne me répéterai pas assez, qui ont découvert posthume les talents de Christian. Maintenant, c'est à vous à parler. Je voudrais bien savoir comment ça se fait que vous avez déniché Christian.
2: Christian, je ne sais pas si tu m'entends, mais je te remercie vraiment du fond du cœur de m'avoir emmené jusqu'ici et de m'avoir fait faire tout ce chemin dont j'avais besoin. J'ai l'impression que j'attendais une perche que tu nous as tendue là via le biais de cette vidéo d'archives de la Sonuma. Alors merci.
3: C'est étrange parce que c'est comme si tout était très très facile. Il n'y a que des évidences. Enfin vraiment, j'ai l'impression d'avoir été poussée à faire ça. D'avoir été habitée. Là, ça va être compliqué de sortir.
1: Mais Christian, je me souviens de lui quand il était tout petit. Il avait peut-être 4-5 ans. Un petit gamin, dans les premiers bancs, assis tout seul dans l'église, en extase devant le tabernacle, devant la tranquillité, la paix de l'église. Moi, je crois qu'il était mystique un petit peu. Pour moi, c'était un enfant qui était souvent dehors. Pas un enfant de la rue, mais je crois que chez lui, il y avait beaucoup de bruit. Il était souvent à l'église et il était là tout seul. On aurait dit qu'il cherchait la paix, le calme. Et Christian, pour le curé, était son bras droit. S'il oubliait ceci ou ça, il était là pour le rappeler à l'ordre. Hein. Curé qui disait, hein, c'est ça que tu dois faire ou ça, n'oublie pas. Ils se complétaient tous les deux.
4: On nous a dit qu'il avait voulu être diacre.
1: Je crois que oui, mais je ne sais pas pourquoi. Et je regrette que l'évêché n'ait pas plus ouvert aux personnes qui ne sont pas tout à fait dans un modèle type. Parce qu'un jour, je revenais de l'école de Dahlem, je l'ai chargé, et j'ai dit, Christian, d'où viens-tu donc? Oh, je viens de Liège, j'étais à une visite médicale. Et alors, il était très nerveux, il était à côté de moi. J'ai dit, qu'est-ce qui se passe? Ah ben, qui dit, on m'a trouvé des séquelles de trisomie.
5: Silence! On tourne!
6: Je ne sais pas s'il a eu un AVC, je n'ai pas eu vraiment.
1: Je ne sais pas.
7: Et puis alors après, il est mort du diabète, par des vaisselles, hein?
1: Entre guillemets, trisomique. Entre guillemets. Hein.
8: Et il a vraiment échappé de peu.
6: Ben, il avait des pieds plats.
9: C'est bon? Quand tu finis ta phrase, tente bien la finale.
7: Dire la vérité. C'est pas difficile, hein?
4: Alors, regardez ce qu'on a trouvé.
3: Alors. Oh, laissez-moi voir ça. Bien sûr. Oh. Ah, une photo de la classe.
4: Oui. Oui, il est tout petit. Mais il est plus âgé que quand vous l'avez eu. Je pense qu'il doit avoir 4 ou 5 ans.
10: Le voilà. C'est Christian, ça. Oui, vous voyez son attitude, hein. Il est encore avec la tête. Il n'a pas accepté le photographe. Ben, ça m'étonne même qu'il se soit assis.
4: Eh bien, on va vous demander de vous présenter, si vous le voulez bien.
10: Ben voilà, je suis Jeanine de Froidmont, je suis institutrice maternelle et j'ai eu Christian Vanken dans ma classe. C'est un enfant qui provenait d'une famille qui n'était pas très favorisée, mais il était toujours très, très soigné et très bien nourri, etc. Il n'a jamais manqué de rien. Alors, ce petit garçon qui était différent, sa maman le mettait dans ma classe, elle le poussait vraiment. Et il restait dans l'embrasure, contre la porte fermée, il regardait tout le monde. Alors, il n'a jamais participé, il n'a jamais fait de collage, de piquetage, quand on faisait des petites rondes, etc. Il n'a jamais participé, mais il chantait. Quand on chantait, là, il était présent. Il acceptait mieux, me semble-t-il, les adultes que les enfants. Ça, il les repoussait vraiment. Hein. Et il a été toujours considéré comme, on dit en wallon, une innocent, un ignorant, quoi, mais il n'était pas si ignorant que ça, hein. Moi, à mes yeux, c'est un autiste, mais qui à ce moment-là, on ne décelait pas, on ne savait pas... quoi. Moi, j'ai aimé cet enfant-là dans sa différence, quoi. Je suis toujours très émue quand je pense à lui. Peut-être qu'il était très bien. Dans sa petite tête, je ne sais pas. Je ne sais pas comment ils sont, ces enfants-là.
0: 131, 2e, 3e. Mes frères et mes sœurs, comment est-ce possible? Certaines de mes ouailles se livreraient à des pratiques archaïques. Il paraît même que des phénomènes surnaturels se produisent dans la localité.
11: Il y a une portière qui n'est pas bien fermée.
4: Ah. Tac.
11: L'autre.

0: Spurs.
1: C'est les macrales.
2: C'est les macrales.
0: Et alors là, et...
1: Les macrales veulent qu'on s'arrête ici.
3: Tu peux lire le tableau, Garance, plus haut.
1: Oui, les noirs macrales font la renommée des bleus de la cour. Nous sommes au début du XVIIe siècle, sur les hauteurs de Froidmont, oui. Entre Accour et Houtain, en un lieu toujours appelé aujourd'hui les macrales, une certaine Damonde est brûlée vive pour crime de sorcellerie.
2: Enfin, en tout cas, c'est vrai qu'il y a eu à Accour des procès de sorcellerie et des sorcières qui ont été brûlées. Dans un endroit qui s'appelle le champ des macrales.

0: la Basse Meuse. C'est là, entre Liège et Maastricht, que la sorcellerie a planté son plus solide bastion, le village d'Acou. Sur la rive gauche de la Meuse, les maquereaux ont effrayé plusieurs générations de villageois et les effrayent peut-être encore.
1: Il va y avoir un mort samedi.
2: Non, pas samedi,
1: samedi.
2: Mais non, on l'enterrera.
1: On l'enterrera samedi. Ah, bon. J'y reviens, hier ici.
2: Qu'est-ce qu'on me dit?
1: Il y a un mort. Qu'est-ce qu'il faut croire? Qu'est-ce qu'il faut croire?
3: Babar, il était sérieux quand il voulait être sérieux. Mais quand il voulait faire le con, il était con, Babar. Mais c'était un homme très intelligent. Très intelligent. Et c'est lui qui a fondé le folklore ici à Cour, c'est Babar. Je vous le garantis.
4: Alors vous, c'est Nicole.
5: Moi, c'est Nicole, oui.
4: Nicole, est-ce que vous pouvez m'expliquer où on est et ce qui se passe ce soir?
5: Ah, ici, c'est le sabbat des maquereaux de Hakour, donc des sorcières. Voilà. Donc, ça se passe tout près du 2 février, qui est la chandeleur.
3: Ah ben, on va y aller, les filles, parce que moi, je dois aller allumer le bûcher.
4: C'est vrai?
3: Oui, ben, si je vous le dis.
4: Est-ce que
3: attention, ils vont raconter que des mensonges.
4: Mais bien hein sûr.
5: Kochodja les copulants.
4: Je peux te demander ton nom ?
5: Jani.
4: Jani, est-ce que tu peux te présenter et me dire qui tu es ?
5: Bon, moi je suis une des rares de ma génération à être encore née ici sur le village à Akou. Et j'ai fait partie des maquereaux depuis 1980. Là je suis déguisée en maquereau. On s'en est retrouvé un petit peu groggy au lendemain de l'émission en 72. Où ils présentaient Akou comme le pays des maquereaux. Nous, on savait Akou, pays des maquereaux, mais on n'en parlait pas. C'était un peu une honte pour le village d'être appelé pays des sorcières. Et c'est de là qu'est né le groupe folklorique, donc après le film de 1972.
6: En guise de catharsis, si je peux dire, ben oui, on est fiers de notre village.
5: On vit avec ce folklore. On prépare la fête toute l'année, on prépare le sabbat aussi. Pour nous, c'est important. Pour les Hakourtois de souche, surtout, c'est important.
4: Tu saurais dire pourquoi c'est important?
5: Moi, je suis bleue. Pourquoi est-ce que je suis bleue? Parce que papa l'était. Pourquoi est-ce que papa l'était? Parce que mes grands-parents l'étaient. On l'est de tradition. Moi, j'ai connu la période où, en tant que bleue et rouge, on ne se parlait pas avant la fête. Alors qu'on était les meilleurs copains du monde, 15 jours avant la fête, c'était fini, on se parlait plus. C'était la fête. On est bleu, on est rouge, chacun reste dans sa salle, c'était comme ça. Maintenant, c'est plus du tout la même chose. Mais la tradition est là et on reste. Le jour où on n'aura plus ces parties, il n'y aura plus de fêtes. Tout le monde connaissait Christian. Il était un fervent défenseur de notre folklore, une image forte des maquereaux d'Hakou. C'était un pilier du groupe.
7: On existe depuis 36 ans, oui, c'est le 36e sabbat. Et alors on est une cinquantaine, plus une harmonie de 20-25 musiciens devant.
8: Oui, et chaque année il y a des nouvelles maquereaux.
7: Ah, toutes les années, il y a de nouvelles maquereaux. Cette année, on en a intronisé 13.
9: On descend, mon Dieu, calme.
10: Est-ce que ça a été
9: très sombre. Ah, un petit peu impressionnant.
10: Ouais.
5: Sont là.
11: Alors, votre idée après-midi. Saute mirode.
9: Saute mirode.
11: Potze les hoy et les bourrons.
9: Potze
11: les hoy et les bourrons.
9: Potze les hoy
11: et les bourrons.
9: Et les bourrons.
11: Petit essai. Bon seul. N'offrique de haut comme macral. Okay. Alors, Macral, ramenez vos sourds. Je viens vous remonter, vous pouvez passer derrière.
12: Ceux qui sont attendus peuvent remonter.
5: Coucou,
8: Attends. C'est une canette de coca?
4: Force un peu le truc, là.
8: C'était même pas une canette de coca en plus. On vous a menti. On voulait faire genre, l'esprit de Babar était là, pas du tout.
13: Oulala.
8: Oui. Oui, madame. C'est nous. C'est fini.
14: Chala.
15: Vous allez rire. Mais ma nièce, elle travaille dans les soins énergétiques. Et alors elle me dit que quand elle aboie comme ça, mon chien est hypersensible. Il dit que s'il y a une petite entité comme ça qui nous accroche.
4: Là, on est pris des macrales, en fait.
8: Tu crois qu'on est...
4: Bah, parce qu'à chaque fois qu'on arrive, elle aboie quand même.
8: Ouais, moi je pense qu'il y a un peu d'une macrale là qui est venue nous mettre sur nous.
15: Il y a une macrale, alors c'est pour ça que je dis, il y a une macrale. Mais en fait, non. Enfin, vous y prenez.
8: Bah, pourquoi pas. Moi, je veux bien être une macrale. Hein. Oui, elles ont l'air assez sympas quand même. Allez, les déviations, là. Les gars, on a rendez-vous avec le Mayer, le bourgmestre.
16: Dans 100 mètres.
17: Vous pouvez vous installer. Hein.
8: Peut-être qu'on se mettra là, ouais, si ça te va. Hein.
17: Ouais, ouais, ouais. Non, super. On est dans le pot, comme ça, on sera
8: bien emmerdé. Il est toujours en retard comme ça?
17: Tout le temps. Il n'est jamais à l'heure.
18: Oui, donc je m'appelle Serge Filot, j'ai 50 ans et je suis bourgmestre de la commune d'Oupeye. Donc ici, bah, vous êtes entre la ville de Liège et la frontière néerlandaise. Nous sommes en Basse-Meuse. Hein, donc, et du point de vue folklorique, notre région est traversée par des couleurs. À court, vous avez les rouges, qui à la base sont plutôt tournés autour de l'église. Les bleus, qui sont plutôt les athées laïcs, anti-catholiques, sont venus se greffer là-dessus les socialistes. Alors on avait trois courants, si je puis dire, folkloriques et qui participent aux fêtes locales. Il est de bon ton, des fois, ben, pendant la fête, on ne s'adresse pas la parole si on est d'un camp ou de l'autre. Et surtout, on ne va pas lâcher l'autre. Et donc Babar, oui, voilà, avec son personnage, ben, lui, il était bienvenu partout. Voilà, c'est quelqu'un qui traversait les clivages folkloriques locaux.
8: Vous pouvez nous parler peut-être de justement de... Quel sens ça a, cette dimension aussi forte ici de... Ouh là là.
19: Déjà, Robert
18: oui, mais... Attends déjà, adopter.
17: Quand tu viens à court, si tu ne vois pas, tu te fais tuer de revenir.
19: Oui, bah...
18: ouais.
19: Allez, merci Robert. Merci,
8: alors,
19: Robert.
8: Il est 11h30 ouais, et on boit la première bière. Merci.
18: Oui, la première bière. Ouais, c'est la Jupiler, vous connaissez la Jupiler. Oui, c'est international.
19: Ouais.
18: On n'est pas seulement en Belgique, si.
8: Est-ce que vous pourriez, oui, peut-être nous dire quelques mots sur le sens, l'importance justement du folklore que nous on sent très fort ici à la cour. Pour vous, qu'est-ce qui guide les gens là-dedans? Qu'est-ce qui les amène à ça? Qu'est-ce que ça perpétue? À quoi ça sert en fait finalement un petit peu? Voilà, si vous avez un peu de choses là-dessus.
18: Alors, le folklore, c'est un maintien d'une tradition. Donc, il y a les maquereaux ici, mais vous avez peut-être entendu parler aussi des cramignons. Et souvent, ce qui est cité aussi, mis en exergue, c'est cette identité bassimosane de tradition folklorique et de fête qu'il n'y a pas ailleurs. Ben oui, la Basse-Meuse, on aime bien faire la fête, on aime bien boire un verre, peut-être plus qu'ailleurs, et ça fait partie peut-être un peu de notre identité. Oui. Ah, donc, moi, j'ai découvert Babar, en fait, oui, c'est les boulettes de Liège.
8: Oui.
18: Ah ouais, maintenant, c'était...
8: Ça y est.
18: Et donc, il avait gagné un concours, on l'a peut-être déjà raconté, ça. Il avait le record, je crois, de la personne qui s'est mangé le plus de boulettes en moins de temps possible.
19: C'était pas là que tu les as mangées la première
18: fois. Les boulettes, c'est de la viande hachée avec des échalotes. Ouais. La sauce est un peu spéciale, quand même.
19: Ouais, quand même, hein.
18: Et là, ils la tiennent bien, la sauce originale, oui, avec du sirop de Liège, hein, normalement, etc. C'est...
8: J'ai peut-être coupé. Ouais.
3: On n'est pas des menteurs, hein. Mais faut être bien, il faut bien mentir pour être bien vu. Mais moi, je suis un menteur, mais correct.
19: D'accord.
8: Si Babar nous écoute, si Christian nous écoute, qu'est-ce que tu as envie de lui dire là?
17: Je fais toujours le même boulet qu'avant, les bonnes frites avec de la mayonnaise et de la bonne glace. Voilà. Je vous présente le président des groupements gastronomiques wallons.
8: Ah. Alors, enchanté.
20: Vous dites que vous êtes française. Vous savez que pour faire une bonne frite, et mon épouse est là à côté, elle vous le dira, j'ai lu 5 entre 7. Pour faire des frites correctement, avoir le trouver la bonne recette pour faire la bonne frite, ce n'est pas si facile que ça de faire une bonne frite. Tout le monde croit pouvoir faire une bonne frite, mais faire une bonne frite, c'est du travail, c'est une préparation, c'est savoir ce qu'on fait.
21: Bon, Monsieur Renneken, est-ce que vous pouvez donner vos impressions sur le tournage jusqu'à présent?
22: Babar, c'était quelqu'un de très chouette, qui était vraiment du folklore.
13: et il a eu une mort vraiment qui correspondait à sa vie. Il avait fait la fête ici, il est rentré chez lui, il est tombé dans la rigole et il est décédé en faisant la fête. Voilà.
14: Je ne sais pas qui a organisé les funérailles, je ne sais pas. Avant de conduire Christian, je ne sais pas si on est passé par l'église, probablement. Je ne sais pas non plus. Je n'ai pas de souvenir de ça. Et alors, on est allé au cimetière. Je suppose qu'il a eu une absoute. Je ne sais pas très bien. Je ne sais pas pourquoi. Moi, je n'y suis pas allée. Je ne me souviens pas. Je n'ai pas de souvenir de l'enterrement de Christian. Toi, bien ?
22: C'est mon fils qui m'a téléphoné. Il faut que tu viennes vite chez mamie. Christian est tombé à terre. Il ne bouge plus. Je lui ai dit à mon fils, téléphone à l'ambulance, j'arrive. Quand je suis arrivé, l'ambulance était déjà là. On a essayé de le réanimer, mais il avait fait un arrêt cardiaque. Quoi.
23: Et lors de son enterrement, les parents n'ont pas voulu. Je crois que c'est le papa qui n'a pas voulu qu'il soit enterré à l'église. Il a eu un enterrement civil. Et ça a marqué quand même beaucoup de personnes.
14: Son père n'était pas...
24: Non, c'était un athée. Hein.
14: Un athée, voilà, oui. Mais je dis, c'était vraiment des gros socialistes, entre guillemets, des athées, ben voilà. Voilà l'explication.
25: Son père ne l'a jamais... Je ne vais pas dire que son père le détestait, mais son père ne lui a jamais montré non plus qu'il avait de l'attachement vers lui. Et c'est probablement pour ça, pour lui montrer à son père qu'il l'aimait, c'est qu'il n'a pas été à l'église pour son enterrement.
22: On a respecté ses volontés, quoi. Il y a un an, deux ans avant qu'il ne décède, on n'a pas parlé d'une chose et d'une autre, on a parlé de ça. Toi qui es tout le temps chez le curé, je dis, tu vas te faire enterrer à l'église, alors je dis, non, qu'il est. On est d'une famille socialiste, qu'il est. Quand je vais à l'église, c'est tout le temps de mon vivant, je pense aller quand je suis mort, qu'il est.
26: Il était croyant, tu penses?
22: Je pense que oui. Mais croyant à sa manière, quoi, je ne sais pas. Il était dans l'église, hein, mais il n'en parlait pas, quoi. Là, on a suivi. C'était sa dernière volonté, je vais dire. On est allé, on l'a enterré civilement. Quoi. Mais, quand on est passé devant l'église, le curé a quand même fait sonner les cloches. Malgré tout. Bon, parce que bon, c'était pour Christian, quoi. Bon, il aimait bien. Et voilà, il était civilement, tout simplement. Enfin, simplement. Le mot qu'il y avait, plusieurs centaines de personnes, bourgmestre, fait toute la clique. On a des discours, des. C'est un petit peu émouvant, quoi, mais...
26: Ouais, en tout cas, c'est drôle, on entend des choses, et puis on entend d'autres choses depuis le début. On dit, les ragots, les...
22: Il y a les amis, ceux qui connaissent les choses, bon, la famille qui est un peu plus intime, qui connaît d'autres choses. Et il faut rassembler tout ça et faire une boule avec, je ne sais pas.
26: J'espère qu'on va faire une belle boule avec.
22: Pas une belle boulette, hein.
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17: Mais oui, monsieur. Que voulez-vous qu'il fasse? Je tiens mon coq à vous d'ouvrir les yeux. Et ce morceau-là, c'est Baba qui m'a appris.
26: Ah ouais?
17: Parce que lui, il le savait, il savait même le deuxième couplet, lui. Hein. Le troisième, hein, parce qu'il y a trois couplets.
28: Sage 3110.
29: Pour moi, Baba, c'était l'homme à l'intelligence. Pour moi.
14: Il avait une mémoire d'éléphant.
30: Pour moi, c'était la moitié. Moitié un peu handicap et moitié supérieur.
31: C'est bon?
22: Et il connaissait tout. En histoire, en géographie, en maths, en trigonométrie, en informatique, en électromécanique, en ingénierie. On lui posait des questions, il répondait, il ne réfléchissait même pas, du tac au tac. Alors, mais lui, il a lu des bouquets, des milliers de bouquets, des milliers, milliers, milliers. Il faut compter qu'il lisait au minimum un livre par jour. Moi-même, comme je lui ai déjà dit, comment tu ne deviens pas fou à lire tout le temps comme ça, quoi. Il avait un cerveau, je pourrais dire hors du commun, à la limite. J'ai rarement vu des gens. C'est bien ça, il avait passé une fois un QI, mais il y a des années, il avait peut-être 25-30 ans. Et là, son QI était plus élevé que celui d'Einstein.
26: C'est vrai?
22: Donc c'est la preuve qu'il aurait pu faire plein de choses, quoi. Encore une fois, les boulots sur les bras, comme on dit, hein, bon, mais enfin, on ne se refait pas. Les phénomènes d'ici, il est parti comme ça. Moi, je lui ai déjà dit des centaines de fois qu'il devrait, je vais peut-être un peu plus trivial, mais bouge-toi un petit peu le cul, mon vieux, avec la tête que tu as là, tu devrais être autre part que tu l'es maintenant. Quoi. Il dit, ben, pourquoi ? Il dit, moi, je ne me tracasse pas, je suis bien, moi. Je me lève le matin quand j'ai envie, je vais dormir quand j'ai envie, je mange à tous les repas. Je vois mes amis tous les jours. Qu'est-ce que tu veux demander de plus ? Toi, tu te lèves tous les matins à 4 heures. Tu vas faire ta journée plus encore après journée. Tu vas chez toi, tu manges, tu te laves, tu vas dormir. Qu'est-ce qui vit mieux ? Qu'est-ce qui vit bien ? Qui dit, toi ou moi ? Et là, c'est lui qui a raison, quelque part. Il n'a pas vécu très vieux, mais il a vécu comme il avait envie de vivre. Quoi. Donc, il a eu une belle vie, malgré tout. Lui, c'était sa manière, c'était pas travailler et faire ce qu'il aimait. Il ne se tracassait pas. Voilà.
0: Je déteste les histoires qui finissent mal.
8: Ce matin, Garance me disait, mais est-ce qu'un jour il y aura une rue à son nom à Accour ? Est-ce que ça, c'est quelque chose qui est envisagé, par exemple ?
18: Alors, posez-moi des questions.
26: Allez, attendez, une rue Baba.
18: Je bois un coup de bière.
26: Une petite rue Baba, une rue Christian Wrangel, une avenue Christian Wrangel.
18: Ce serait vraiment... Tout le monde sait bien qu'il n'en aurait pas voulu. En plus, comme c'est une maquerelle, je ne voudrais pas qu'il me jette un mauvais sort. Parce qu'on n'est jamais trop sûr qu'il soit vraiment mort. Hein. Les maquerelles, les sorcières, c'est toujours un peu spécial, vous savez bien.
0: Mes braves petites, si vous saviez comme je suis heureux, grâce à vous, je n'ai pas tout perdu.
1: Babar, celui qui comptait roi. Un documentaire de Florence Bruny et Garance Lee. Co-réalisé par Mathilde Billot.
8: Nous remercions nos personnages, les habitantes et habitants de Accour, et tout particulièrement Jean-Claude Lambrecht, notre fidèle fixeur wallon,
1: et Jacques Hardy pour la mise à disposition de ces archives.
8: Les Bleus et les Maquerelles de Accour pour leur accueil.
1: Émile et Dany, nos bons génies.
8: Sandrine Roldan pour la magie. Frédéric Saucheur.
1: Nos proches pour leurs oreilles attentives et leurs retours éclairés.
8: Marion Bornaz.
1: Camille Dupont-Laïte.
8: Frib et les Apaches.
1: Et bien sûr, Babar.
8: Merci à Lily Sikta pour son autorisation d'utilisation de l'extrait de l'interview de Christian Wrangel au Maquerelles de Accour.
1: Ce documentaire a bénéficié de la bourse Brouillon d'un rêve de la SCAM.
8: Avec le soutien de Gulliver.
1: La RTBF par Ouidir.
8: La Fédération Wallonie-Bruxelles.
0: Mesdemoiselles, merci de votre coopération. Je suis content de vous.
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0: Très belle mission. Très agréable.
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0: T'as du jungle, là?
1: Ouais, y a Tarzan et Jane qui viennent d'atterrir par la première liane du matin.
2: Les heures passent à grand...

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1: Des œuvres qui font tellement partie du décor qu'on finit par ne plus les remarquer. L'art du campus de Rennes 2 était cette année au cœur des journées du patrimoine. Des journées qui mettent en valeur la culture et le patrimoine français à travers les siècles pour présenter sa vingtaine d'œuvres. Le service culturel de Rennes 2 a proposé des services déambulatoires et immersifs vendredi 19 septembre dernier.
18: Pour la mise en couleur bleu-vert de l'œuvre en...
1: Avez-vous vu l'art à Rennes 2 ? Au milieu de la foule d'étudiants, un petit groupe, les regards levés vers un mur, une fresque ou un escalier, se démarque. Pour Bérénice et Anne-Sophie, l'art du campus de Villejean est une vraie découverte.
19: Je trouve vraiment que c'est très intéressant parce que pour avoir passé 5 ans à la fac, je les ai finalement toutes vues, mais je n'ai jamais vraiment réalisé que c'était des œuvres et aussi tous les symboles derrière. Donc je trouve que c'est vraiment intéressant de pouvoir voir la fac sous un autre œil.
20: C'est un moyen de transmettre l'histoire. L'éventail est très très large des modalités de commande des œuvres, que ce soit le 1% culturel, que ce soit des partenariats dans le cadre de biennale, que ce soit des commandes ou un travail conjoint avec les étudiants, et c'est un dynamisme auquel je ne m'attendais pas forcément.
21: C'est un bâtiment rêve, donc c'est un bâtiment qui est un peu destiné aux associations.
1: Derrière ces visites, on retrouve des étudiants et des étudiantes du master médiation du patrimoine en Europe. Le temps d'un week-end, Lise Loiseau et Madec Brion présente l'histoire de ses œuvres.
22: Donc en fait, on prend un petit échantillon des œuvres d'art présentes sur le campus de Rennes 2. On a beaucoup de street art, de Mia, sur la façade de la BU, mais aussi donc de fresques d'autres ailleurs sur le campus. Un peu de mosaïque, donc avec Jacques Zwobada, des choses qui ont été commandées par l'université et aussi par les étudiants.
23: Abstrait avec des influences antiques.
1: Tony Morrison, la fresque féline, des idées percutantes. Pour ces étudiants et étudiantes, il est essentiel de replacer les œuvres dans leur contexte. C'est aussi un bel hommage aux promotions précédentes à l'origine de ces visites.
23: Je trouve ça important justement de faire un parcours comme celui qu'on fait aujourd'hui pour justement montrer qu'il y a des œuvres, on passe devant sans même savoir qu'elles existent. Avez-vous vu la Rennes 2 ? Je pense que la majorité des gens répondraient non, pas forcément, je vois pas de quoi vous parlez. Si pourtant il y en a, regardez autour de vous, on va vous les montrer.
1: Ces visites immersives des œuvres de Rennes 2 ont été proposées dans le cadre des Journées du patrimoine, mais elles restent accessibles toute l'année.
24: Merci.
1: Merci à vous. Merci Romane pour ce reportage, et pour plus d'événements culturels autour de Rennes 2, rendez-vous sur culture.service.unif-rennes2.fr.
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1: Journaliste, auteur et réalisateur, Laurent Jézéquel est aussi un passionné de rock. Une passion qui l'a conduit à retracer le parcours des Ramoneurs de Menhir, le mythique groupe breton, à travers un rockumentaire. L'Afghan est allé à sa rencontre pour comprendre comment est né ce projet.
25: Nous sommes les enfants de la terre et du vent, on s'appelle les Ramoneurs de Menhir.
26: Alors le projet est né d'une rencontre avec les Ramoneurs lors de mon film précédent sur Gilles Servin. Ça fait longtemps que je les suis et je trouvais ça dommage, j'ai jamais rien eu de fait sur eux, parce que c'est un groupe à part, sans concession, qui fait une musique punk trad qui plaît à beaucoup de gens et à travers toute la France et même en Europe et ailleurs.
25: Et ce soir, on va chanter pour la Bretagne libre.
26: Ça a pris un petit peu de temps, il a fallu s'apprivoiser. Je suis très content d'avoir fait ce film. D'abord parce que c'est une prise de parole qu'on n'entend pas souvent, quoi. On est dans une période aseptisée où on n'entend pas souvent ça.
0: Si on était là, si on faisait pas de, peut-être pas de discours et machin, ça serait peut-être pas pareil.
26: Et je pense que la musique et le cinéma doivent rester engagés. Il n'y a pas assez d'artistes engagés. Il y en a, mais il y en a très peu qui ont une notoriété.
2: Non, non, non, on ne lâchera pas. Unis par la danse et dans le combat.
26: J'ai voulu être embarqué avec eux. C'est-à-dire que c'est un groupe qui vit sur la route, en concert. Ils sont en concert tous les week-ends. Ils remplissent les salles. Donc moi, j'ai voulu être avec eux. Donc voilà, c'est un film où on est dans le camion, quoi.
9: Le groupe fait vivre 5 familles. S'il n'y a pas de concert, il n'y a pas de salaire.
26: Dès le début, je savais que c'était... On tenait le bon documentaire, c'est-à-dire que il suffit de passer quelques heures avec eux et vous comprenez, vous vivez cette énergie, c'est juste faut le vivre, quoi. Et donc le film fait vivre ça.
13: Les Ramoneurs Menhirs.
16: On va ramener les Menhirs. C'est même venu comme ça.
1: L'avant-première a lieu ce soir au Cinéville de Verne-sur-Sèche. L'événement est ouvert à tous et gratuit. Vous pourrez retrouver sur place Laurent, Jézéquel ainsi que les Ramoneurs de Menhirs. On rappelle aussi que le film sera diffusé sur France 3 Bretagne le 9 octobre à 22h55.
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32: Du 27 septembre au 9 octobre 2025, la ville de Rennes a organisé la 5e édition de la Semaine locale du handicap. La programmation proposée permet de mettre en avant les initiatives portées par les acteurs locaux du handicap du territoire rennais. Estelle s'est rendue à l'un des événements, la visite immersive du métro.
1: Aujourd'hui, je vous emmène avec moi pour une immersion dans le métro de Rennes. Je viens d'arriver à la station Jules Ferry, j'ai un peu d'avance, du coup je me pose sur un banc pour profiter du soleil breton et en même temps vous expliquer ce projet. Le réseau STAR, en partenariat avec Rennes Métropole et l'association Apartheid 35, a lancé un projet pour rendre le métro plus accessible aux personnes ayant des troubles cognitifs. Leur idée ? Mettre en place une signalétique claire et inclusive qui permette à chacun de se repérer et se déplacer plus facilement dans le réseau. La visite commence par une explication de ce projet animé par Sandrine Perrion, Barbara Guerner-Banat et Sandrine. Oui, oui, il y a bien deux Sandrine. Puis, on est parti se balader entre plusieurs stations. J'en ai profité pour discuter avec Ramira, qui participait elle aussi à cette immersion.
33: Moi, je trouve ça vraiment intéressant de se rendre compte que ça s'ancre dans le réel et que ça produit du savoir partagé et des choses qui après, se retrouvent dans la vie quotidienne. C'est une belle ouverture et la manière dont on se balade, c'est tout à fait agréable. On est en petit comité, donc on est privilégié aussi. Donc, très très chouette.
1: Nous voici maintenant à la station Sainte-Anne, en plein centre-ville. J'en profite pour discuter avec Sandrine, qui nous accompagne depuis le début de la visite.
34: Vous trouvez que les accès sont plutôt faciles à trouver, bien indiqués ?
35: Alors ça dépend, au début, ça dépendait des stations, avant qu'il y ait les pictogrammes par exemple, parce que Sainte-Anne et la gare, il y avait le métro A, il y avait le métro B, des fois on pouvait se perdre. Donc heureusement qu'on regardait un peu partout autour de nous, je disais non à mon ami, on n'est pas à la bonne station, il faut qu'on remonte et qu'on... Donc c'était pas facile avant qu'il y ait les pictogrammes. Donc nous qui savons lire, c'était pas facile pour nous. Donc pour des personnes qui ne savent pas lire, j'ose même pas imaginer.
1: De retour à notre point de départ, la station Jules Ferry, on termine cette visite avec quelques explications données par la STAR sur les futurs aménagements pour rendre les transports plus inclusifs et accessibles à tous.
36: Un des chantiers qu'on a, minimiser la gêne quand, malgré tout, on a des équipements en panne. On travaille pas mal avec le collectif, on se voit 2 fois par an, pour essayer de voir quelles sont, eux, leurs difficultés. C'est repartir de leurs besoins. Alors, il y a la réglementation aussi qui nous aide. Il y a des choses autour, pas mal, du relationnel humain, autour de la formation, de la prise en charge des personnes qui ont un handicap, comment bien les accueillir, bien les accompagner.
35: Merci, au revoir.
32: Merci, Estelle, pour ce reportage.
28: 6h.
37: Ce n'était pas au tribunal, mais à Beaulieu que le jury a pris sa décision. La semaine dernière, le prix Pépite Bretagne 2025 a été décerné à 4 lauréats et lauréates bretons. Parmi eux, Elsa Tessier, étudiante entrepreneur à l'université de Rennes 2 en histoire de l'art et art plastique. Son projet, elle l'appelait Amuser, un jeu qui a pour but de nous réconcilier avec les expos, L'Afghane est allée discuter avec elle.
3: Du coup, moi, je m'appelle Elsa Tessier. J'ai fait mes études à Rennes 2 d'histoire de l'art et d'art plastique. Je me suis rendu compte que tout le monde n'était pas à l'aise au musée. Quand j'ai emmené mon petit frère hyperactif au musée, en fait, j'avais envie de lui transmettre ma passion pour l'art. Et lui, il courait partout dans les salles. J'ai compris bien après que son énergie, c'était pas le problème. C'était sa manière à lui de vivre sa visite au musée. Et donc voilà, l'idée d'un musée, c'est de plus chercher à comprendre l'art, le sens d'une œuvre, mais plutôt à le ressentir. Un musée, c'est 10 cartes, 10 expériences simples pour vivre l'art. Donc en fait, sur chaque carte, il y a une action à réaliser et une question ouverte. Par exemple, il y a une carte que j'aime bien où le visiteur s'installe en tailleur dos à l'œuvre, se penche en arrière, regarde l'œuvre à l'envers et apprécie cette nouvelle perspective. L'avantage de se focaliser sur le ressenti et plus chercher à comprendre l'œuvre, c'est que chaque carte fonctionne avec n'importe quelle œuvre. Donc que ce soit de la photographie, de la peinture abstraite, du street art, de la sculpture. C'est ouvert à tout le monde. L'idée, c'est que qu'on soit passionné d'art, ça nous permet du coup de pouvoir voir les œuvres qu'on aime et qu'on connaît d'un nouvel œil, d'un nouveau regard. Et les personnes qui ne sont pas forcément à l'aise au musée, qui n'ont pas l'habitude d'y aller, bah, l'idée, c'est d'avoir un support qui permette de vivre l'art, peu importe son capital culturel et ses connaissances.
37: Pour l'instant, le jeu Amusé n'est pas encore disponible à l'achat et la jeune lauréate espère pouvoir lancer une cagnotte prochainement afin de le financer. Et si vous voulez soutenir le projet d'Elsa Tessier, n'hésitez pas à la suivre sur son Instagram, amusé.jeu.
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1: Ce n'est pas Katy Perry qui sera sur la scène du Triangle ce week-end, mais le chorégraphe Sylvain Riejoux et le dessinateur Hervé Houellebecq. Les deux artistes s'associent pour présenter le spectacle Le Poisson, qui vivait dans les arbres. Entre danse, théâtre et dessin animé, il s'adresse aux enfants à travers une épopée écologique. Romane est allée à la rencontre de Thomas Duménil, responsable de la communication du Triangle, qui nous en dit un peu plus sur le contenu de ce spectacle.
12: Trois mots, je dirais poésie, humour et aventure. C'est une épopée qui fait un peu penser à Alice au Pays des Merveilles, donc deux amis, Hervé et Johan, qui aiment se promener tous les deux dans la nature. Et donc ça part dans un univers un peu réel comme ça, et petit à petit, le rêve va commencer à s'installer. Et voilà, j'en dévoile pas plus, mais c'est une traversée de différents milieux naturels, différents biotopes, à la rencontre du monde animal. Les deux personnages dialoguent, mais petit à petit, le texte laisse la place à la danse et à l'image.
14: Il y avait un arbre.
15: Et ça, je pense que c'est très important de parler de l'arbre au début de notre histoire.
12: La poésie est dans le récit du spectacle, mais elle est aussi beaucoup dans les dessins d'Hervé. Les dessins d'Hervé Houellebecq, c'est des dessins au trait noir sur fond blanc. Très simple, mais pas simpliste. Donc, comme je disais, ils sont animés. Donc, il y a ce jeu entre la danse et entre les deux personnages et puis ce fond qui s'anime. Je pense que c'est un très beau message justement dans le rapport à l'environnement, à la nature, au monde animal, de s'émerveiller de choses simples. Il n'y a pas besoin d'aller ou de voyager très loin pour se laisser toucher par la nature et le monde animal. Donc voilà, c'est ce message-là qui est un message très écologique et très... très humaniste.
1: Le poisson qui vivait dans l'arbre, c'est demain à 10h30 ou à 14h30 et vendredi 17 octobre à 14h30 et 19h. Rendez-vous au Triangle, cité de la danse.
37: Merci
1: le poisson
37: Estelle
1: qui vivait dans
37: flash.
1: L'arbre,
37: Merci.
1: C'est demain à 10h30.
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37: La semaine dernière se tenaient les Erasmus Days pour une 9e édition. Mercredi matin, le lycée Victor et Hélène Bache recevaient la Maison de l'Europe pour parler UE, citoyenneté et mobilité internationale. Une classe de lycéennes et lycéens espagnols était également présente pour découvrir la France durant une semaine. L'Afghane est partie comprendre ce qui change quand on voyage pourtant sur un même continent.
0: Si, est-ce que tous les États de l'Union Européenne utilisent l'euro ?
32: Alonso Diaz est coordinateur de projet Erasmus en Espagne. Un grand sourire est plaqué sur son visage et les élèves espagnols qui l'accompagnent écoutent l'intervention de la Maison de l'Europe.
4: Je voudrais remercier l'Europe d'avoir ce type de projet pour nos élèves parce que grâce à ça, on construit un futur mieux dans la diversité, le respect. Ils connaissent les différences et ils les respectent. Donc merci beaucoup, on profite très bien ici à Rennes.
32: Et justement, il y a quelques différences qui ont marqué les élèves de Gran Canaria, Indira, Daniel et Ayram.
5: Je trouve que les horaires pour manger sont très différents. Aux Canaries, on mange à 14h ou 15h le midi.
7: L'emploi du temps est très différent aux Canaries. On finit les cours à 14h tous les jours.
10: Chez nous, en Espagne, la salle de bain et les toilettes sont dans la même pièce. En France, c'est séparé.
0: Comme les 20 premières minutes qui étaient très bien, il n'y a pas besoin de parler.
11: Voilà, la devise de l'Union européenne, c'est unis dans la diversité. Enfin voilà, l'idée, c'est on est tous accueillis.
32: Yuen est chargé d'animation et de projets au sein de la Maison de l'Europe. À ses côtés, Marie, stagiaire en mobilité, est venue de Tchéquie. Elle aussi a relevé des contrastes avec son pays.
14: En France, j'ai remarqué qu'on parle beaucoup de la politique. Les Français sont toujours en grève. Parfois, j'arrive pas à m'exprimer, ce qui est un peu difficile. En République tchèque, nous n'utilisons pas l'euro, donc il faut toujours faire les calculs dans ma tête.
32: Malgré quelques difficultés à son arrivée, quand on demande à Marie ce qu'elle pense d'Erasmus, elle répond toujours
14: « Faites-le 100% parce que c'est une expérience inoubliable. Et même si ton Erasmus va pas être idéal, tu auras toujours l'expérience de vivre dans un autre pays. Tu vis pas un Erasmus comme un touriste. Ça va t'enrichir. »
32: La cloche retentit, il est midi. Qu'importe le pays, c'est difficile de retenir l'attention de jeunes qui pensent au self.
37: Merci l'Afghane. Si vous avez été motivé pour partir découvrir l'Europe, rendez-vous sur le site d'Erasmus et n'hésitez pas à vous renseigner auprès de la Maison de l'Europe de Rennes si lieu vous intéresse.
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37: Mardi dernier se tenait le forum Construisez votre avenir dans la cybersécurité, organisé par les associations WeCare et CyberMind à Cesson-Sévigné. Andy Nguyen et Justin Louis de l'Institut européen du journalisme de Rennes ont discuté avec Régine Diverès, chargée de l'organisation de l'événement.
25: Hier, mardi 21 octobre, se tenait le forum « Construire son avenir dans la cybersécurité » organisé par les associations WeCare et CyberMine à Cesson. Nous avons pu discuter avec Régine Diverès, chargée de l'organisation de l'événement.
27: Sur le territoire, on a la chance vraiment d'avoir un écosystème cyber qui est très très riche.
25: Ici, étudiants et demandeurs d'emploi peuvent échanger avec des professionnels. Thibaut, 27 ans, demandeur d'emploi, nous explique pourquoi il est là.
28: Moi, je cherche d'abord à me faire recruter. Donc, j'aimerais bien plutôt trouver une entreprise qui est prête à accueillir des personnes en reconversion et ensuite, commencer à travailler.
25: La cybersécurité, un secteur qui attire, surtout dans le bassin rennais. Édouard Vaury, directeur du campus de Rennes Groupe OMES, nous en dit plus.
31: La cybersécurité, évidemment, la Bretagne est reconnue à l'échelle nationale et même internationale pour ses formations en cyber. Les besoins à l'échelle des entreprises y sont larges. Est-ce qu'il ne faut pas attendre d'être attaqué pour réagir ?
25: Mais alors, avec cette demande grandissante, la cybersécurité est-elle accessible ?
27: Quand on parle cybersécurité, on pense en emploi très technique, mais pas que. On a besoin aussi de plus en plus de personnes qui ont des doubles compétences. Il y a des enjeux sociétaux autour de la cyber. C'est important qu'on puisse avoir des personnes formées sur le territoire et au niveau national. De toute manière, quand on regarde les offres d'emploi, on est beaucoup sur des profils ingénieurs Bac plus 5, mais les choses vont bouger, on le voit bien déjà.
25: Ce forum s'inscrit dans le cadre du Cybermois. Dans cette campagne nationale sont proposés des ateliers de sensibilisation aux bonnes pratiques en sécurité numérique, des événements dédiés à l'emploi et à la formation des ateliers réservés aux professionnels.
37: Merci Andy et Julien pour votre reportage.
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37: Comment occuper des enfants selon leur âge? Comment comprendre leurs émotions et distinguer punition et sanction? C'est ce que découvrent cette semaine les élèves de l'association Arrow Even, Bretagne. Ils et elles préparent leur BAFA dans l'objectif de devenir de futurs animateurs et animatrices. Romane est allée à leur rencontre dans les locaux du lycée René Descartes de Rennes. Dès la porte franchie, une ambiance de colonie de vacances remplit la pièce. Un petit groupe de jeunes se déchaîne dans une partie de béret, sauf que ce ne sont pas des enfants, mais des jeunes adultes. Parmi eux, Martin, Lou et Félix. Ils et elles sont là pour passer leur BAFA, le brevet d'attitude aux fonctions d'animateur.
3: Je passe mon BAFA comme ça, après je peux faire des stages de sport à organiser, m'occuper des enfants, beaucoup plus dans le sport. Je pensais vraiment pas que ça ressemblait à ça, le BAFA. Je pensais que c'était vraiment plus, enfin, un peu plus scolaire.
6: C'est vraiment une ambiance très ouverte d'esprit. On peut vraiment parler, on peut vraiment crier, rigoler. Donc c'est pour quelqu'un de timide, je trouve que ça permet vraiment de se sentir un peu plus importante.
9: Là, par exemple, en ce moment, on est en train de faire comment, enfin, quels sont les besoins de tels enfants en fonction de leur tranche d'âge. Et c'est totalement différent, comment s'occuper, comment créer une activité aussi. On fait ce qu'on appelle des teams, donc c'est des activités que nous, on va animer. Soit on prend des activités déjà existantes, soit on en invente une. Et on a 10 minutes pour faire l'activité et faire le débrief à la fin.
13: Bah, tu as dit que alors, si l'enfant il dort toute l'après-midi, le soir il dormira pas.
37: Le groupe de 39 participants suit la première étape de la formation générale du BAFA. Ils et elles devront ensuite effectuer un stage pratique dans une structure d'animation, avant de réaliser une session d'approfondissement. C'est l'association d'éducation Arrow Even Bretagne qui encadre les futurs moniteurs et monitrices. Au total, 4 professionnels animent la formation, dont Baptiste Blanchard.
16: Sur la semaine, ils vont devoir mener des grands projets qui durent 1h30, où là, ils sont par 5. Ils doivent animer, par exemple, un casino, un Cluedo, un rallye photo en ville. Ce qui est important aussi dans la formation, c'est tout ce qu'on va créer autour. Pas forcément que sur l'animation, c'est qu'est-ce qu'on va apprendre pendant cette formation, donc le vivre ensemble, travailler en équipe, savoir prendre des responsabilités, etc., qui sont des qualités parfois indispensables. Et ça permet à des jeunes qui n'ont pas forcément confiance en eux au début du BAFA de prendre confiance, de voir qu'ils peuvent oser et tenter des choses. Et du coup, ça peut développer des panels de compétences vachement larges, pas limités qu'à l'animation.
37: Les formations se déroulent pendant les périodes de vacances scolaires.
19: Merci pour ce reportage. Prochaine date, les vacances de février, du samedi 14 février au lundi 2 mars 2026.
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37: 130 bénévoles, 4 salariés et 72 partenaires pour la journée de lutte contre le gaspillage alimentaire. Eva a rencontré Gérard Buineau, bénévole depuis 10 ans à la Banque alimentaire de Rennes. Chauffeur, responsable de la communication et secrétaire du conseil d'administration, avec ses plusieurs casquettes, Gérard revient sur les actions de l'association contre le gaspillage alimentaire.
33: Ce sont des épiceries sociales qui distribuent les produits que nous leur donnons aux bénéficiaires une fois ou deux par semaine, ça dépend de l'importance des épiceries sociales. Vous avez les CCAS qui ont une grande action également. Et depuis quelques années, nous avons 7 associations étudiantes qui viennent donc se fournir auprès de la Banque alimentaire. C'est-à-dire que on va chercher dans les grandes surfaces les produits, les denrées fraîches ou pas. On travaille aussi avec l'industrie agroalimentaire, beaucoup des producteurs agricoles qui nous donnent des produits, donc certains présentant des défauts d'emballage ou d'étiquetage, des fruits et légumes mal calibrés ou des surplus. Nous, notre rôle aussi, c'est bien évidemment de faire en sorte que le gaspillage alimentaire soit le moins important possible. À telle enseigne que, en ce qui concerne les fruits et légumes à banque alimentaire, ceux qui sont abîmés, qui sont plus qu'on ne peut plus donner, si vous voulez, sont dirigés vers l'atelier de cuisine où on fait des confitures, on fait des soupes, on fait un certain nombre de choses, de produits comme ça, de façon à ne pas jeter des

0: En plus de ces conseils, Gérard Binot fait passer un message aux auditeurs et aux auditrices de la radio C-Lab. Le 28, le 29 et le 30 novembre prochain, la Banque Alimentaire réalise sa collecte annuelle dans les enseignes auprès du public pour reconstituer les stocks de produits secs.
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2: Jeanne, notre reporter, s'est rendue à Dangereuse Lectrice, le festival de littérature féministe ce week-end. Et le thème, c'était la représentation des femmes à tous les âges, même après la ménopause.
3: Alors, sous les strates de Lou Ève, qui aborde la question de l'adoption transraciale. Ensuite, on a Chala la danse de Dalia Daoud. Là, plutôt une histoire de intergénérationnelle dans un quartier avec des habitants qui ont des âges différents, des professions différentes, etc.
4: Vous avez pris des places pour des tables rondes.
5: Que j'ai envie de voir, c'est où sont les héroïnes de plus de 50 ans. Avec du coup la dessinatrice dont j'ai oublié le nom, tu peux me redire.
6: Cathy.
3: Ceci est mon temps, d'Élise Thiébaut, un essai sur la ménopause. Mais également Marcy de Cathy Bor, une BD sur une femme qui arrive à peu près à la ménopause et qui découvre que ça la rend socialement invisible aux yeux des gens et qui va profiter de cette sorte d'invisibilité sociale pour réaliser son rêve d'enfant, c'est-à-dire devenir détective privé.
6: C'est vrai que c'est une thématique dans le féminisme qui est en train de devenir de plus en plus importante et je pense que c'est primordial parce qu'on ne se rend pas compte à nos âges, dans la trentaine, qu'on va vieillir et qu'un jour on aura besoin en fait, de ces lectures-là. Donc je trouve ça important qu'il y ait des festivals là-dessus et même sur l'enfance, c'est quand même pareil, hyper important de plus considérer les enfants comme des sujets et d'avoir plus de lectures là-dessus.
7: C'est des portraits de femmes que j'ai rencontrées en EHPAD. J'ai bossé sur la question de l'invisibilisation des corps vieillissants et notamment des femmes, et sur la vieillesse d'une manière générale. Moi, c'est Gaëlle Pelletier-Boursier et je suis artiste plasticienne. Et je présente une série d'expos en dessin de portraits de femmes rencontrées en EHPAD. Je suis restée 4 mois en EHPAD, j'ai rencontré les gens plusieurs fois jusqu'à ce qu'il y ait un lien de confiance qui s'établisse. Tu vois. Et je proposais aux gens un espace d'expression où elles pouvaient laisser un texte, un objet ou une chanson. Et l'idée, c'était qu'elles se réapproprient du coup leur récit.
8: Si vous n'avez pas pu vous rendre sur place ce week-end et que la programmation vous intéresse, les noms des autrices accueillies sont encore sur le site du festival Les Dangereuses Lectrices.
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2: Jeudi 18 septembre, c'était Las Fiestas Patrias au Chili. Au Resto Guinguette avec Parc des Bois, une petite soirée était organisée pour l'événement avec la venue d'un groupe franco-chilien, le trio Owas. Pour l'Afghan, c'était l'occasion d'aller comprendre ce que c'est de fêter sa culture loin de chez soi.
15: Moi, c'est Baptiste Viro, je suis co-gérant de la guinguette du Parc des Bois à Rennes, dans le Parc des Gailleuls. L'année dernière, on avait un chef de cuisine qui avait vécu au Chili et il voyait bien qu'on faisait des événements un peu en tout genre, donc il a proposé qu'on accueille la fête nationale chilienne. En fait, d'offrir un endroit de rencontre pour tous les gens qui sont de cette communauté chilienne, qui sont expatriés en France. Et moi, c'est quelque chose que j'avais vécu quand j'ai vécu quelques mois au Mexique avec d'autres Français en buvant du pastis au Mexique, enfin voilà, des petites spécialités de chez nous, c'est cool, c'est agréable, donc j'étais content de pouvoir offrir ça aussi à des gens.
16: Culture chilienne, je la connais assez peu, mais justement je trouve que c'est vraiment intéressant de pouvoir venir partager un pan de la culture du Chili. Il y a des gens très ouverts autour de nous, il y a des gens qui ont envie de partager.
17: Je me sens heureuse d'être ici, de pouvoir partager la langue de mon peuple. Nous devons être heureux, car c'est un jour de plus pour se réunir. Je ressens de la gratitude pour cet espace, pour la bonne musique, la bonne nourriture, la bonne bière, mais les empanadas.
10: En tant que chilienne, c'est la plus grande fête de mon pays.
12: Il est donc très important pour moi de venir à ces petits événements,
10: car ça me rappelle ma maison, ma famille,

0: Pas seulement le chili, mais toute la situation familiale. Manger une empanada, boire un pisco sour, ça représente quelque chose. C'est créer une communauté. Ici, je ne connaissais pas grand monde, et maintenant j'ai rencontré des Boliviens, d'autres Chiliens, des Mexicains, et même des Français. C'est comme créer une communauté en partageant les différentes cultures, et ce qui peut les unir.
1: Merci à Baptiste et toute l'équipe de la Guinguette du Parc au Parc du Bois. Allez, merci beaucoup!
2: Merci Lafken et on vous invite bien sûr à foncer, vous renseigner sur le site du Parc des Bois et sur les réseaux du Trio OAS.
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4: 43 840 animaux tués chaque jour pour nourrir les Rennais et Rennaises depuis le début du mandat de Nathalie Appéré en 2020. C'est le chiffre révélé par L214, l'association de défense des animaux a donc décidé d'interpeller la mairie et les candidats et candidates aux municipales de 2026 en leur demandant de signer la charte du sauvetage du siècle. Objectif, épargner 600 millions d'euros d'animaux en France chaque année. Valérie Jacotin, référente L214 pour Rennes, précise au micro de Lafken Zepeda les contours de l'action qui sera menée ce samedi.
5: Actuellement, chaque minute qui passe, c'est 30 animaux qui sont abattus pour la ville de Rennes. Donc, en fait, si on devait remplir, par exemple, le rayon de parc, eh bien, il faudrait seulement 16 heures et 30 minutes pour pouvoir remplir ce stade. Du coup, notre action de samedi 11, c'est d'interpeller en fait la maire et les candidats aux élections municipales à s'engager en faveur des animaux, tout en étant dans notre perspective de diminuer en fait de 50% le nombre d'animaux tués en 2030. On fera un compteur humain où justement on décomptera le nombre d'animaux tués par minute pour la ville de Rennes. Il y aura aussi du tractage, donc avec les demandes qu'on fait au niveau de la mairie de Rennes. Et il y aura aussi la possibilité de signer une charte pour les passants qu'on remettra du coup à la mairie. Les politiques publiques municipales peuvent changer la donne tout simplement en mettant en place des mesures qui contribuent à réduire de moitié le nombre d'animaux tués pour Rennes. Donc la maire de Rennes pourrait participer à épargner jusqu'à 7,8 millions d'animaux chaque année. Ne serait-ce que par la réduction en fait de la consommation de produits d'origine animale. L'instauration d'une option végétarienne quotidienne dans l'ensemble des cantines scolaires, la création d'un objectif d'exclusion des produits issus d'élevage intensif déjà pour les achats publics. Donc ça, il y a vraiment un fort potentiel d'agir au niveau des cantines scolaires dans son ensemble.
4: Les militants et militantes pour les droits des animaux se réuniront samedi, place de la République à Rennes, de 14h à 16h.

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0: Salut les kids et bienvenue dans En attendant Godard, saison 18, épisode 43. Cette semaine, émission Enfermement, seul contre tous et s'échapper. Dans ton bel uniforme, t'en jettes comme un panzer, tu m'as l'air en pleine forme pour partir à la guerre. Partisan du chaos, solution du chômeur, l'envie d'être un héros, toujours la même erreur. Maintenant t'es prisonnier, t'as le temps de regretter, tu braderas tes idées pour avoir à bouffer. Enfin bref, il est 19h et comme disait Peter, c'est l'heure. Et oui, vous êtes bien dans En attendant Godard, l'émission de cinéma qu'elle est mieux que les autres, antépénultième émission de la saison. Et donc, vous l'aurez compris via cette petite citation d'une chanson de Parabellum avec Stalag 27, nous parlerons ce soir de Stalag 17 de Billy Wilder qui vient de ressortir en DVD et Blu-ray chez Rimini. Ensuite, nous parlerons de deux sorties récentes, The Christophers, nouveau film de Steven Soderbergh, et enfin de The Plague de Charlie Pollinger. Et pour parler de ce joyeux programme autour de cette table, il y a bien évidemment la fine fleur de la critique du Grand Ouest à ma droite. Quelquefois à ma droite, il y a le docteur Erwan. Bonsoir docteur.
1: Bonsoir.
0: Et à la mise en son de cette émission, à la parlotte, il y a Margot. Bonsoir Margot.
2: Bonsoir.
0: Parce que donc Thibaut ne peut pas être des nôtres ce soir pour des contraintes caniculaires et familiales, puisque donc la fête de l'école de son fils qui devait avoir lieu vendredi a été annulée pour se dérouler finalement ce soir. Et donc Thibaut, en père responsable, s'est dévoué pour aller entendre les cris des chiards jouer au chamboultou et à la pêche à la ligne.
1: Voilà. Super.
0: Voilà,
1: c'est et super. Se faire offrir les fameux colliers de nouilles de fin d'année.
0: Exactement, c'est ça.
1: Et les téléphones en pot de yaourt.
0: Et les colliers de bonbons qui se mangent, là, ouais. Je sais plus ce qu'ils sont.
1: Je sais plus comment ça s'appelle, mais c'est pas top.
0: Non, passé un certain âge, finalement, tu te dis, est-ce vraiment une si bonne idée?
1: Non, puis t'as pas envie de bouffer des bonbons qui ont été sur un poignet avec de la sueur de vulcapatoire.
0: Surtout pas en ce moment. Bref, avant de passer à la section critique de cette émission, quelques nouvelles neuves de tête de ligne.
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0: Donc les agendas locaux pour commencer, eh bien pas grand chose, excepté demain à 18h45, vous pourrez voir en projection unique The Furious, le film de pif paf et de bagarre, qui donc n'était pas passé à Rennes lors de sa sortie nationale il y a 3 semaines, uniquement en périphérie à la Mézières et en VF, mais donc voilà, le cinéma Arvor rattrape dans ses séances jamais trop tard pour mieux voir ou pour bien voir, je ne sais plus, et donc The Furious en séance unique où vous risquez de croiser le Dr Erwan qui aime la bagarre, mais la bagarre dans les films, pas dans la vie. Hein.
1: Non, pas dans la vie.
0: Pas très bagarre.
1: Non, mais dans les films, par contre, oui. Et puis, pour moi, un été sans film de bagarre, c'est pas vraiment un été, donc je suis très content que voilà. Ça puisse se passer.
0: Un bel été commence forcément avec de la bagarre au cinéma.
1: Généralement, moi, les films de bagarre que je vois pendant l'été, c'est souvent des bons films, en fait. Le peu qui sort, voilà, il y a 2 ans, c'était, comment ça s'appelle
0: Le film hongkongais.
1: Le film hongkongais.
0: City of Darkness.
1: City of Darkness. J'ai vu des Choyak aussi, j'ai vu des Détectives D, moi, l'été.
0: Oui, c'est vrai, exactement.
1: Donc,
0: les oreilles, les trucs comme ça.
1: Ouais, voilà. Donc, pour moi, l'été, maintenant, c'est plutôt associé
0: au pif-paf.
1: Au film de pif paf, voilà, ce qui est toujours très bien.
0: Exactement.
1: Donc j'ai hâte.
0: Autrement, demain aux sorties nationales, eh bien, du pif paf, mais beaucoup plus numérique et un peu probablement gaulmontriste, c'est Supergirl, donc le spin-off de Superman, réalisé par je ne sais plus qui et produit par James Gunn, le réalisateur du dernier Superman en date. Voilà. Mmh. Voilà.
1: Que je n'ai pas vu.
0: J'ai dû en voir des bouts, je me suis dit à quoi bon.
1: Ben voilà. Bon, j'ai arrêté.
0: Mais peut-être iras-tu voir Permis de détruire, genre de suite à Permis de construire, tout réalisé par Eric Fraticelli dans la Corse exploitation.
1: Non.
0: Ou dans le premier, il y avait Didier Bourdon, et là, c'est Cadomerade.
1: Non, bah, ça sera sans moi.
0: Mais comédie croquignolesque.
1: Ah, tu me raconteras.
0: Qui croque la Corse avec lucidité, mais en même temps, amour, cette tendresse.
1: Pour les insulaires et tout ça.
0: Voilà, exactement.
1: Tu me raconteras.
0: Permis de détruire. Autrement, il y a un long métrage Dark and Gritty avec Hugh Jackman et Jolly Comer qui s'appelle On l'appelait Robin des Bois. Une genre d'énième variation sur Robin et Marianne, un peu comme le Robin and Marianne de Richard Lester, mais la version vous avez cru que c'était ça, Robin des Bois, mais non, c'est beaucoup plus sombre, c'est beaucoup plus dur. Donc Hugh Jackman.
1: Attends, Robin des Bois, personne n'a dit que c'était pas sombre et dur en fait. Même dans le Curtis,
0: qui est super,
1: qui est bien chamarré, mais même dans le Curtis.
0: C'est quand même bien violent. Hein.
1: Ouais, il y a quand même du mort.
0: Il y a beaucoup de morts même.
1: Enfin, ouais,
0: il y a même des gens qui meurent salement.
1: Ben ouais, carrément.
0: Non, mais là, ils disent c'est Dark and Gritty. En gros, c'est Hugh Jackman qui a une grosse barbe et qui est sale et qui parle avec une grosse voix et il fait tout gris.
1: D'accord, ok.
0: Là, ils ont vraiment mis le filtre fin d'automne, Moyen-Âge, quoi. Où il fait toujours un temps de merde.
1: Grisâtre, toujours grisâtre. Ouais, voilà, c'est ça, le filtre pour
0: Le filtre médiéval.
1: Ouais, le filtre qui sert dans Game of Thrones quand ça se passe dans le Nord.
0: Mais voilà, c'est ça. On fait une photo désaturée et grise.
1: Mi-glacée, voilà, entre vert et blanc, entre le blanc de la neige et le vert des feuilles qui tombent.
0: Entre tradition et modernité.
1: Entre tradition et modernité, bien sûr. Ça a l'air super.
0: Voilà, autrement, il y a un film d'animation français qui s'appelle In Waves, qui est basé sur un roman graphique français.
1: Paraît-il que c'est bien.
0: Aussi, voilà, oui. Apparemment, c'est très bien, oui. La bande-annonce, ça m'a pas du tout vendu du rêve. Des gens qui font du surf et qui sont malades, et c'est l'amour, et c'est triste, et compagnie, mais ça a l'air assez joli, donc pourquoi pas. Pourquoi pas, In Waves. Sinon, il y a le dernier documentaire en date de Werner Herzog, dont nous avions parlé ici il y a quelques semaines, donc Ghost Elephant, qui sort en salle.
1: Sur OTNB.
0: Oui, exactement. Allez-y, oui, parce qu'en plus, il y a eu toute cette année une mini-rétrospective, pas intégrale, mais autour du travail de Werner Herzog, notamment son travail documentaire. Donc, allez le voir, évidemment, ça va être trop bien, en plus, pour entendre la voix de Werner résonner sur des grosses enceintes. Et autrement, une ressortie lasse pour bien faire chialer tout le monde juste avant l'été, c'est Le Tombeau des Lucioles de Isao Takahata qui ressort.
1: Oh, c'est super, super bien, mais c'est super triste.
0: Hein. Ah oui, t'as pas envie de le mater toutes les semaines.
1: Qu'est-ce que c'est triste comme film.
0: Mais j'aurais pas envie de le revoir, mais bon, j'irai tout seul par pudeur.
1: Ouais. Oh, je sais pas si j'aurai le courage.
0: Je me mettrai au fond de la salle.
1: Je sais pas si j'aurai le courage là.
0: Voilà, qui repassera à la revoir notamment.
1: Ouais, je sais, j'ai vu ça.
0: Après un film de pif paf, un petit tombeau délicieux.
1: Un tombeau délicieux pour enchaîner. Quoi.
0: Et bah, autrement, parce que comme tu es mélomane, tu pourras aller voir au cinéma aussi Julien Doré, le dernier Pestacle. Il appelle ça Pestacle, donc ça donne pas envie. Et en plus, c'est Julien Doré. Voilà.
1: Ouais, bon, ça sera sans moi.
0: Une passion pour Julien Doré, peut-être ?
1: Nope.
0: Non ?
1: Pas de rien à foutre.
0: Oui.
1: Pas d'hostilité, mais.
0: Mais laissez-moi tranquille.
1: Une vague indifférence. Oui, voilà. Voilà, on va dire.
0: Voilà.
1: On s'excuse, hein, Julien, mais
0: non.
1: Voilà. C'est juste que voilà.
0: On n'a rien à foutre. Quoi.
1: Non, voilà. On te laisse vivre ta vie, tu laisses vivre la nôtre, et puis ça se passera bien comme ça, quoi. C'est comme un peu comme moi et le chou-fleur, quoi.
0: Ah ouais.
1: On coexiste dans le même univers, mais on se rencontre pas, quoi.
0: C'est ça. Ah ouais. Vraiment une.
1: Ouais, mais sans hostilité. Rien contre. C'était une haine quand j'étais enfant et ça s'est transformé en indifférence polie.
0: Ah, c'est ça la maturité.
1: Je ne frappe plus les gens qui mangent du chou-fleur. Déjà, je tape plus les gens. J'ai plus d'actes de violence, d'accès de violence vis-à-vis des gens qui mangent du chou-fleur.
0: Et c'est tout à ton honneur.
1: Voilà, ouais. Exactement.
0: Donc voilà, la semaine prochaine, nous ne parlons pas du tout de tout ça, mais bon, pour préparer la sortie de l'Odyssée de Christopher Nolan, nous ferons une émission spéciale Péplum, Gros Biscotto et Mec en Jupette. Voilà, ce qu'on ne retrouvera probablement pas dans Christopher Nolan, mais bon, c'est pour avoir un peu de couleur dans les yeux avant Nolan, quoi.
1: Exactement.
0: Bref, nous allons passer à la section critique de cette émission et nous allons nous diriger vers des prisonniers qui cherchent à s'évader.

0: Vous êtes toujours dans En attendant Godard sur Scilab et donc c'était évidemment les Ludwig 2088 avec Je suis un évadé, car d'évadés ou en tout cas de gens qui cherchent à s'évader, il en est question dans le long métrage que Billy Wilder signait en 1954, Stalag 17, qui vient de ressortir en DVD et Blu-ray chez Rimini, et qui est donc un film important dans la carrière de Billy Wilder, hein, sur laquelle on va revenir, grande figure du cinéma américain classique, en tout cas de l'âge d'or, principalement connu, enfin pas principalement,
1: alors,
0: mais...
1: Alors moi je nuancerai quand même, parce qu'il fait partie justement de la génération des années 40, c'est-à-dire la génération des scénaristes passés à la réalisation.
0: Ouais, j'allais dire plutôt génération Aldrich, Houston...
1: John Huston, Aldrich, même Aldrich c'est encore un poil plus tard. Parce qu'Aldrich, lui, c'est vraiment la téloche et tout, quoi.
0: Oui,
1: tu
0: c'est
1: vois.
0: Vrai. C'est
1: là, c'est vraiment une espèce de génération entre deux, entre les grands, voilà, les gros réalisateurs des années, enfin, les réalisateurs des années 30. Et là, c'est vraiment Mankiewicz, Huston, Wilder, voilà.
0: Parce que le Billy Wilder commence sa carrière au milieu des années 30, mais surtout son long métrage qu'il lance, on va dire, c'est en 42, donc en pleine guerre. Film un peu d'effort de guerre, comédie, qui s'appelle Uniforme et Jupon Court, et qui après fera un peu ses armes, on va dire, dans le genre, dans le polar, dans le thriller, le plus connu étant évidemment 44, Assurance sur la mort.
1: Et Boulevard du Crépuscule.
0: Et Boulevard du Crépuscule en 50. En 50, c'est ça. Et donc en 51, avant ça, avec 17, Billy Wilder sort un de ses films.
1: C'est le poison, c'est ça ?
0: Le Gouffre Chimère, qui était probablement à cette époque son film le plus ambitieux en termes de budget, en termes formels, avec une immense vedette qui était Kirk Douglas, film complexe sur un sujet pas
1: super,
0: facile non plus,
1: super film,
0: qui ressort en fin d'année aussi chez Rimini, justement, là, qui va sortir toute une vague de films de Billy Wilder. Et donc, film important pour lui, mais film qui s'est assez royalement planté au box-office. Évidemment, vu le sujet, vu le film, c'est pas forcément commercialement le truc le plus vendeur, mais donc, 2 ans après, il revient avec un nouveau film qui, là, par contre, va plutôt le lancer justement et le lancer vers une salve de films à la fois dramatiques mais qui sont surtout portés vers la comédie et qui est finalement quelque chose que fera Wilder dans quasiment tout le reste de sa carrière, parfois en faisant vraiment des pures comédies comme certains Lame Show et compagnie, mais dans lequel il y a toujours un fond réflexif, on va dire, à la fois sur ce qui fait ou pas l'unité américaine et ce qu'est en fait l'individualisme états-unien face à un groupe de personnes a priori plus ou moins soudées, on va dire. Et ce que donc en gros ce qu'on retrouve dans Stalag 17, qui est à la fois un film de prisonnier, mais un film de prisonnier particulier, puisque c'est pas un film de tolard, mais c'est un film de prisonnier de guerre, qui était quelque chose qu'on ne voyait pas trop à l'époque, et surtout pas dans le cinéma américain, justement, sur les soldats alliés, on va dire, qui sont prisonniers, qui sont mis en position de faiblesse, et de voir comment est-ce que, en fait, ce microcosme-là montre aussi les tensions internes au camp des alliés, mais aussi des diverses personnalités, et notamment américaines, dans le cas de Stalag 17, donc, qui réunit plusieurs militaires, notamment des aviateurs, qui sont prisonniers dans un camp allemand. Et ça va être les relations entre les geôliers et puis les prisonniers, des questions de trahison, des questions de taupe et d'un personnage plus individualiste et a priori égoïste que les autres, joué par William Holden, tout jeune et déjà magnifique, et qui évidemment va être pris en grippe par ses autres camarades, parce qu'il ne fait pas corps avec le reste des alliés, mais qui est plutôt vu comme un collabo. C'est un film qui est important, donc à la fois dans la carrière de Billy Wilder, où assez régulièrement il dira que c'est à la fois un des films qu'il a préféré faire et un de ses films préférés tout court. C'est marquant pour lui parce que là, ça l'amène vraiment vers la forme de cinéma vers laquelle il va se spécialiser et dans laquelle il va briller, mais c'est aussi un film qui a une importance en termes de représentation, justement sur la question des prisonniers de guerre dans les camps allemands, et qui influera sur finalement ce qui est presque un sous-genre du cinéma de guerre américain. Je pense que la Grande Évasion de Sturgis doit beaucoup au film de Wilder et une série évidemment comme Papa Schultz, Stalag...
1: qui s'appelait Stalag 13 quand j'étais petit.
0: Stalag 13, exactement, où d'ailleurs les producteurs font un procès à la chaîne qui produit Papa Schultz en disant que c'est quand même un énorme plagiat, mais sauf que les créateurs...
1: Ah bah c'est un énorme plagiat, mais... puisque le chef, enfin le comment dire, le personnage du l'officier, de l'officier ouais. nazi qui est en relation avec les prisonniers s'appelle Schultz et a vraiment le comportement
0: qu'a le personnage.
1: Il y a la même dynamique, en fait, il y a la même dynamique.
0: Mais sauf que la Paramount, visiblement, perdra son procès.
1: Moi, je pensais que ça avait vraiment été initié par la Paramount, comme Stalag 13, quoi. Et donc, ils ont vraiment pompé l'idée comme des salopards.
0: Et la Paramount perdra son procès pour le plus grand plaisir de Billy Wilder, parce que c'est que Stalag 13, Stalag 17, qui va mettre fin à sa relation avec la Paramount, qui était son producteur historique jusque-là, justement pour des questions d'ingérence de la des instances du studio de la Paramount dans la volonté artistique de Billy Wilder. Donc après, il se tournera évidemment vers d'autres studios. Donc je le disais, film marquant pour Billy Wilder par bien des aspects. Et à la revoyeur, parce que je ne l'avais pas vu depuis un petit moment, c'est quand même assez formidable dans le film, parce qu'il y a à la fois tout le sens du rythme que met Billy Wilder dans ses drames, mais aussi plus tard dans ses comédies. Film qui est très ambigu, où régulièrement on ne sait plus trop sur quel pied danser. Est-ce qu'on voit justement ce côté mélange film de guerre, film de troupes, film de comédie, quand on voit tous les prisonniers dans leur baraquement en train de faire leur jeu, en train d'essayer de s'évader, d'échafauder des plans, mais en même temps le drame qui arrive régulièrement, la question de la paranoïa parce qu'il y a une taupe, il y a une surveillance et compagnie qui se mêle dedans.
1: En fait, c'est un mélange de La Grande Évasion et puis de, comment ça s'appelle, de MASH.
0: Oui, exactement. Oui,
1: on est finalement dans cette espèce d'entre-deux.
0: Je pensais à MASH aussi.
1: Entre la comédie troupière et puis le drame de guerre, en fait.
0: Oui, parce que la comédie troupière, c'est quasiment aussi un autre sous-genre en soi.
1: Et qui existe d'ailleurs pas qu'aux États-Unis.
0: Oui, en France, c'était le film de Bidas, ce genre de choses, quoi. Donc, docteur.
1: Et Charlot, Grande Manœuvre.
0: Oui. Les Bidas aux Grandes Manœuvres, pardon. Et Charlot en folie.
1: Mais voilà. Alors, je trouve que. J'ai pas tout vu de Wilder, mais je suis assez amateur, hein, moi, quand même,
0: moi
1: de Wilder. À la fois parce que je trouve que.
0: J'ai pas tout vu non plus, mais à chaque fois, je suis quand même assez épaté.
1: En fait, je trouve que tu sens que c'est un ancien scénariste et tu sens que c'est un mec qui a bossé avec Lubitsch. C'est-à-dire qu'un mec, c'est un mec qui connaît le taille. Il connaît, je trouve.
0: Lubitsch, qui pour le coup est genre vraiment le grand patron de la comédie classique.
1: Qui a plutôt fait de la comédie de mœurs, ce que fera d'ailleurs aussi Wilder par la suite, mais finalement, il applique des recettes à d'autres genres, quoi. Même si par ailleurs, Wilder a aussi fait du drame, et ses drames sont très bien. Hein. Boulevard du Crépuscule, c'est un de ses meilleurs films, quoi.
0: Même La Garçonnière, hein, qui a aussi des ressorts comiques, mais qui est quand même foncièrement.
1: Qui est sombre, qui est hyper sombre. Et en fait, ce que j'ai plutôt apprécié, justement, c'est cette espèce d'entre-deux en fait qui fait qu'on n'est pas totalement dans le film bouffon, même s'il y a des moments bouffons. En fait, c'est plutôt certains personnages qui véhiculent en fait de la bouffonnerie, d'autres personnages qui véhiculent
0: les reliefs comiques, quoi.
1: Et finalement on est plus dans quelque chose, alors sans vouloir trop sortir les grands mots, mais on est dans une logique qui est, à mon avis, plutôt une logique shakespearienne. C'est-à-dire que quand tu lis du Shakespeare, en fait, dans du Shakespeare, dans Hamlet par exemple, t'as des moments drôles. Dans Roméo et Juliette, il y a des moments drôles, en fait, t'as des personnages qui sont vecteurs en fait de comique et d'autres personnages qui sont vecteurs de tragique, et on mélange les deux en même temps. Et donc finalement, il s'inscrit dans une veine qui est une veine assez ancienne de la littérature anglo-saxonne et notamment du théâtre anglo-saxon, puisque c'est une adaptation d'une pièce de théâtre, du théâtre anglo-saxon.
0: Bah, d'autant que rappelons que Billy Wilder n'est pas américain, il est d'origine...
1: Alors, autrichienne, si mes souvenirs sont bons, c'est un autrichien, je crois.
0: Il est né dans l'Empire austro-hongrois, donc, voilà, aujourd'hui la Pologne.
1: Voilà, donc un
0: Europe de l'Est, quoi, plutôt.
1: Voilà, d'origine autrichienne, mais il est né en Silésie, je crois, du côté de la Pologne.
0: En Galicie, pardon.
1: Pologne, exactement. Excusez-moi, je m'excuse auprès de...
0: Effectivement, il est autrichien, enfin l'Empire austro-hongrois.
1: Mais il était aux frontières vraiment nord de l'Empire austro-hongrois.
0: Bon. Ah, rappelez-vous, à l'époque où c'était quand même beaucoup plus simple l'Europe, hein, il y avait 4 pays.
1: Mais surtout, le truc, c'est qu'il a été formé en Allemagne, Wilder, comme beaucoup de gens d'ailleurs. Hein,
0: comme Monsieur de Mac, avec qui il a bossé justement sur par exemple Les Hommes le Dimanche.
1: Et je crois que c'est son premier film sur la guerre.
0: Je crois que oui.
1: Et ça, c'est intéressant parce que ça lui permet aussi de... quelque part de se venger de donner une représentation des Allemands qui est aussi entre l'Allemand sadique joué par Otto Preminger, Très bon choix de casting.
0: Qui n'a pas à se forcer.
1: Otto
0: Preminger, qui était juste aussi un des grands metteurs en scène.
1: Qui était un tyran, qui était connu pour être...
0: Qui a une réputation, effectivement, de garçon un peu rude.
1: De gros,
0: allemand, quoi.
1: De gros bourrin. Et donc Papa Schulz, qui lui représente une version plus bonhomme, une espèce de nazi parodique. Et là aussi, on navigue un peu entre les deux. C'est-à-dire que, et c'est marrant, parce que c'est 10 ans après la guerre, quoi. Donc il y a une capacité. Moi, je trouve que ça montre aussi la capacité, à la fois du cinéma américain, mais de Billy Wilder lui-même, d'être capable de parler en fait de choses qui sont très récentes et qui ont été douloureuses, hein. Je veux dire les prisonniers de guerre et tout, c'était pas Stalag 17, quoi. C'était pas trop la marade.
0: Non, mais c'est vrai que c'est comme tu dis, c'est quand même le génie de l'industrie hollywoodienne de s'emparer extrêmement vite.
1: Cette capacité à réagir.
0: Donc, comme évidemment, entre 40 et 45, c'était les films de l'effort de guerre, donc plutôt propagandistes, mais qui, pareil, étaient quand même vraiment à chaud sur l'actualité, entre les documentaires et puis les films de fiction. Et tout de suite après, il y a quand même déjà le regard critique.
1: Il y a Attaque de Aldrich qui doit être un peu plus tard, mais qui doit dater de la même période.
0: Film de William Wyler qui n'est pas un film de guerre, mais qui est Les plus belles années de notre vie, justement sur le retour des combattants, de trois combattants américains dans leur petite ville et toutes les conséquences, les PTSD, les traumas, les mutilés de guerre et compagnie, mais vraiment qui est juste au sortir de la guerre quasiment.
1: C'est-à-dire voilà où le cinéma, comme souvent je crois aux États-Unis, est un exorcisme en fait des conflits armés, en fait, est une sorte de catharsis des conflits armés.
0: À la fois ça permet de récupérer directement à la fois l'héroïsme et les traumatismes de la guerre et d'en faire un discours critique tout en glorifiant en même temps.
1: C'est complètement le cas dans Stalag 17 où effectivement il y a cette espèce de côté très gouailleur en fait des soldats américains qui sont des grandes gueules,
0: qui sont des fiers à bras,
1: moi je m'y connais pas assez en accent, mais pas en accent tu peux presque dire de quelle ville ils viennent, de quelle classe sociale ils viennent,
0: de quel état en tout cas, de quelle partie,
1: et y a plein de trucs sur les histoires de classe sociale, sur les pilotes qui se font abattre mais qui viennent de la haute, qu'on soupçonne toujours d'être planqués, etc.
0: Parce que traditionnellement les aviateurs justement c'était plus un peu un genre de bourgeois de l'armée, tout comme ceux qui étaient chez les blindés, c'était les anciens mecs de la cavalerie, donc il y a tous ces rapports de classe là.
1: Donc là, il y a. Donc
0: ils sont un peu sous-jacents et presque évidents dans la manière dont.
1: Et justement,
0: l'aspect
1: le plus intéressant, c'est le personnage de William Holden. C'est-à-dire le fait que le personnage de William Holden, lui, représente une autre Amérique, qui est une Amérique. Hyper individualiste, hyper capitaliste, et qui, quelle que soit la situation,
0: qui finalement est l'Amérique, hein.
1: Et qui est l'Amérique du plan Marshall, en fait. C'est-à-dire quelle que soit la situation, on va faire du business. Même si on doit faire du business avec les ennemis, on fera du business quand même
0: toutes
1: les opportunités sont bonnes. Et justement, c'est un personnage intéressant parce que c'est le héros. Mais c'est un héros pas héroïque. Et ça, c'est un personnage qui, ça, je trouve que ça en fait un personnage.
0: C'est
1: Henry
0: Ford, quoi.
1: Et pour autant, c'est un mec qui est malhonnête jusqu'à un certain point. Et le point où il peut pas être, le point qu'il peut pas dépasser, c'est la question de la trahison.
0: Ouais, c'est-à-dire qu'il est.
1: C'est la trahison patriotique. Enfin, c'est la trahison patriotique.
0: Il est malhonnête mais moral.
1: Quelque part, oui. Et ça, je trouve que c'est la progression du personnage est intéressante. Moi, il y a un autre aspect qui m'a intéressé dans ce film-là, et j'ai trouvé ça à l'occasion de 2-3 scènes où j'ai vraiment trouvé que la mise en scène était vraiment. Et c'est là où je me suis dit, et Wilder, c'est pas juste un bon scénariste, un bon directeur d'acteur, c'est aussi un bon metteur en scène. Il y a 2 scènes, moi, que j'ai retenues, et qui sont des scènes qui sont pas évidentes parce que c'est des scènes en intérieur, c'est quand même quasiment un huis clos, et un huis clos, ça peut vite devenir du théâtre filmé.
0: De toute façon, tout se passe dans un camp et ça se passe dans 2 ou 3 décors intérieurs.
1: Ouais, exactement.
0: Baraquements, puis. L'extérieur, juste devant le bureau du commandant du camp.
1: Exactement.
0: Quoi.
1: Et avec, tu vois, ça, c'est un petit détail pour pas qu'il salisse ses bottes, ils lui sortent des planches, ils mettent des planches pour qu'il puisse traverser la boue. Donc ça, tout le côté aristocratique du personnage, tu le sens juste à l'image, avec juste ce détail-là, tu sens ça, en fait. Ça, je trouve que c'est une très bonne idée visuelle.
0: C'est là que Wilder, il aimait bien bosser avec des metteurs en scène allemands compliqués, hein. Von Justroheim et puis Preminger.
1: Complètement, avec des psychopathes. Avec des psychopathes. Et donc il y a 2 scènes, donc dans la baraque, il y a 2 scènes, moi je trouve, qui m'ont vraiment marqué par leur mise en scène et par leur travail, notamment sur la profondeur de champ, et qui sont en plus relativement, l'une est importante dramatiquement, l'autre est annonciatrice de quelque chose qu'on va retrouver chez Wilder plus tard. La première, c'est la scène du Nouvel An ou de Noël, la scène du réveillon.
0: Noël.
1: La scène du réveillon, et c'est la scène en fait où William Holden se rend compte qu'il y a un traître. où il se rend compte qu'il y a une taupe à l'intérieur du truc, avec la, un truc avec une ampoule, avec un nœud fait dans, la, dans le câble d'une ampoule qui permet de savoir.
0: Le sens du détail, quoi.
1: Voilà. Et ça, je trouve que, parce que c'est une scène qui se passe avec en arrière-plan tous les soldats qui font une espèce de chenille.
0: Oui, puis qui dansent, qui font des slow, ils chantent.
1: Voilà, ils chantent une chanson qui sera d'ailleurs reprise, dont le thème sera d'ailleurs repris par Stanley Kubrick dans Docteur Follamour, qui deviendra un des leitmotifs.
0: Et Johnny Comes Marching Home.
1: Voilà, exactement.
0: Qui est un des grands chants révolutionnaires.

0: travesti en actrice en plus, qui se travestit en Betty Grable, dont l'autre, un autre personnage est fou amoureux et l'autre personnage est ivre et en fait se rend pas compte.
1: Il est persuadé que c'est elle.
0: Il est persuadé que c'est Betty Grable. Et donc il y a une scène, il y a une espèce de scène de il y a une scène de danse à deux comme ça.
1: D'un plan très long où voilà. En fait, comme ils font un slow, on voit les réactions des deux personnages au fur et à mesure.
0: Et tout ça, et où l'amitié et l'attirance, le désir. Finissent par être en train de se mélanger sans qu'il y ait sans qu'il y ait, moi j'ai pas ressenti par contre la dimension discriminatoire ou homophobe qu'on pourrait mettre dans ce genre de scène là. Aucun des deux personnages n'est ridicule. Celui qui est déguisé en femme est surpris, mais il est pas surpris avec une espèce de comme quelque chose qui serait du rejet ou quelque chose comme ça. Et ça c'est une scène où la caméra, comme dans l'autre scène, et là la caméra fait des allers-retours en fait à l'intérieur de la baraque. Enfin, moi j'ai trouvé que c'était assez discret, mais je trouvais que c'est virtuose en termes de mise en scène.
1: C'est des précisions avec autant de comédiens dans un endroit aussi restreint, et que les caméras à l'époque, pour c'était pas des mini-DV.
0: Exactement, pour faire passer la caméra. On reparlera des mini-DV, des mini-caméras avec The Christopher tout à l'heure. Quoi. Mais c'est vrai que je me suis dit, putain, il y a des trucs de chorégraphie des corps avec des personnages qui se séparent juste pour laisser passer la caméra et tout. C'est
1: du pur timing et c'est du blocking.
0: C'est virtuose. Moi, j'ai trouvé ça. Parce que souvent, les pièces de théâtre, l'adaptation de pièces de théâtre au cinéma, c'est pas évident à faire.
1: Oui, parce que c'est une adaptation d'une pièce.
0: Exactement. De transformer ça en quelque chose de cinématographique, c'est pas simple, en fait. Et je trouve que là, Wilder, il réussit complètement son coup en donnant quand même des moments assez touchants, des moments qui dramatiquement fonctionnent bien en plus. C'est-à-dire que la virtuosité de la mise en scène est au service de quelque chose à voir avec la dramaturgie et pas, c'est pas juste de la gratuité.
1: Et en plus, c'est à dire que le drame ne surgit pas uniquement de la part de personnages qui meurent, justement parce qu'ils cherchent à s'évader quand même de manière perpétuelle, évident. C'est un peu le boulot de prisonniers de guerre, c'est de s'échapper des camps et de continuer le combat par tous les moyens possibles. Donc il y a évidemment des drames là-dessus, des morts, car notamment en début de film, pour entre guillemets poser un peu le décor.
0: Toute cette scène aussi avec les cadavres dans la cour, où on soulève le drap pour montrer ça aux prisonniers, pour leur montrer ce qui les attend et tout. Là, pareil, c'est super bien ambiancé, quoi, super bien mis en scène, quoi, cette scène-là. Quoi.
1: Pour montrer le côté justement prisonnier de guerre et derrière le film de Bidas, le film de troupe, il y a évidemment toujours ce côté, presque réaliste, en tout cas de ramener à des choses très concrètes. Le film de guerre.
0: Avec en plus des acteurs, plein d'acteurs secondaires. Alors évidemment, il y a, comment il s'appelle, Peter Graves, qui joue dedans.
1: Il est tout jeune, mais tu
0: le reconnais bien. Et alors, t'as deux autres acteurs, moi, que j'aime bien, qui sont un peu les deux chefs du baraquement.
1: Oui.
0: Il y en a un, je sais plus qui c'est, mais je l'ai vu dans 15 millions de films. Le petit
1: Don Taylor.
0: Ouais, le petit qui a une tête de comptable. Ouais. Et il y en a un autre qui ressemble à Chris Pratt, qui est très bien aussi dans le genre, tu vois, soldat ouvrier, soldat prolo. Et je trouve qu'il est très bien lui aussi, il joue très juste. Et je trouve que là aussi, tu vois, dans le jeu des acteurs, il y a une espèce de modernité, en fait, dans le jeu des acteurs, où je trouve que ça déclame pas tant que ça, en fait, pour une pièce de théâtre. Ça reste assez naturaliste, justement, comme approche du jeu d'acteur, et j'ai trouvé ça plutôt.
1: C'est l'époque du cinéma américain, justement, post-guerre mondiale.
0: En mode acteur studio, voilà, ça commence à. Ouais.
1: Où il y a toute une nouvelle génération de comédiens qui ont un jeu, entre guillemets, pas réaliste, mais un peu plus naturaliste, sans non plus tomber dans un truc un peu énervant.
0: C'est quelque chose qu'on retrouvera dans 12 hommes en colère, de lui mettre quelques années plus tard, quoi. Tu vois, cette espèce de capacité de ces acteurs qui sont souvent des acteurs qui viennent du théâtre, mais qui pour certains ont d'ailleurs fait aussi des carrières à la télévision, et qui sont vraiment une génération d'acteurs où ça matche bien, quoi. Tu vois. Et William Holden est toujours formidable.
1: Il avait tourné quelques années avant dans Boulevard du Crépuscule.
0: Voilà, il sait se rendre à la fois sympathique et antipathique. C'est assez fort là-dessus.
1: Pour Holden, c'était assez difficile parce qu'il voulait rendre son personnage un peu plus sympathique, parce que c'est vrai que comme c'est un loner et qu'il ne fait rien pour être accepté par ses camarades, il est vraiment assez antipathique pendant quand même une bonne partie du film. Ouais. Et d'où en fait l'ambiguïté ou l'attachement ou non qu'on a pour lui selon certaines scènes.
0: Oui, ou des fois, parfois, on penche du côté des autres soldats, quoi.
1: En disant, t'abuses, mec.
0: Voilà, même si quand il commence à se faire accuser d'être la taupe, on se dit, moi, c'est William Holden, ça m'étonnerait beaucoup que ça soit William Holden la taupe.
1: Même,
0: voilà.
1: Lui,
0: ouais. Alors, nous ne dirons pas qui est la taupe, mais taupe il y a, bien évidemment. Et il y aura donc tout un plan destiné à révéler la taupe. Et c'est plutôt bien fichu.
1: Voilà, ouais, parce que c'est pareil, c'est un pur truc d'écriture, c'est un truc de mécanique d'écriture qui marche très bien.
0: Ouais, et puis de sous-entendu, de double sens, de conversation à double sens entre les

0: personnages et tout ça. Non, c'est vraiment vraiment film très et les acteurs, l'acteur qui joue Papa Schultz, enfin qui joue Schultz, est super, moi je trouve. En Asie parodique,
1: en Asie bonhomme,
0: voilà, c'est ça, en Asie bonhomme, je trouve qu'il est plutôt en Asie jouisseur, en fait, ouais, espèce de Asie jouisseur,
1: parce qu'il est rond, qu'il a une faconde,
0: ouais, puis bon, il a une maîtresse, il aime bien la bouffe, enfin voilà, espèce de Asie jouisseur, de nazi...
1: mais qui in fine, on nous rappelle, ça reste un nazi,
0: ouais, mais qui reste quand même un putain de nazi, et vraiment très, ouais, film que j'avais jamais vu, de Billy Wilder, et donc très belle découverte pour moi en tout cas.
1: Donc Stalag 17 de Billy Wilder qui vient de ressortir en DVD et Blu-ray chez Rimini dans une très belle édition, accompagné de bonus tout à fait intéressant.
0: C'est gouléant. Pourrait en dire.
1: C'est gouléant, exactement. Nous allons passer à toute autre chose, mais nous allons continuer dans la performance d'acteur et dans les plans longs avec The Christophers.
2: And what makes you think that you could do it?
3: Well, they said that you were never up there.
2: No. What makes you think you could actually do it? Do it!
3: Well, the original brushes are all up there. The paints, the palette knives, the linseed, the rags. Those Kendall plushes have been dead stock for decades. The microfibers alone would vet huge.
2: Well, you must know that your very premise that it is the correct equipment which makes the work is bollocks.
3: I guess that's where the art of it comes in.
2: Art.
3: That's the part I am most interested in, I guess.
2: The art of what?
3: Becoming someone else.
2: Oh, pooh. Get yourself your own mindset, Laurie Butler. You inhabit that. You don't squat in mine. It takes guts. It takes blood. It took my blood, and don't you think you can bleed for me? Oh, and it seems that you're not the only person in this room who wishes that you were someone else.
3: I understand. I'm gonna go.
2: You are in my home. You have lied to me. You have betrayed me. And you are, at least for the time being, still in my employment. So do an old bloviating, bloated ego a kindness and grab a stretched blank canvas from upstairs. Mm-hmm. Any size. You've seen yourself. There are dozens.
3: Why?
2: Because I've one question for you, and believe me, I shall pay particular attention to your answer, and after that, by all means, you are free to leave.
1: En attendant Godard sur Syllab, et donc c'était un extrait du film The Christophers de Steven Soderbergh. Steven Soderbergh, dont on parle ici régulièrement, parce qu'il continue son petit bonhomme de chemin en faisant son film, voire ses deux films annuels. Hein.
0: Il fait son Quentin Dupieux, quoi.
1: Oui, mais avec plus de qualité, je trouve, et plus de constance.
0: Plus de bouteilles aussi.
1: Parce que Steven Soderbergh, on en parle régulièrement ici, pas de tous ses films, et donc c'est quelqu'un qui très vite a décidé de faire un film pour lui. Un film pour eux, donc en gros un film pour les studios un peu plus bankable avec des vedettes, puis un film pour lui où il va être plutôt dans des choses expérimentales.
0: Mais avec des vedettes quand
1: même. On va dire, mais avec des vedettes quand même, parce qu'il a un très bon carnet d'adresses, ouais. Steven, et visiblement tout le monde aime tourner avec lui. Hein. Donc, et cinéaste qui toujours s'intéresse aux nouvelles technologies, aux nouvelles formes de caméras, aux nouvelles manières de filmer. Donc très vite, il est passé au numérique. Il a été intéressé par le cinéma virtuel, par la performance capture. Là, évidemment, il s'intéresse à l'IA. Hein. Gageons qu'il va nous faire probablement n'importe quoi. Mais donc, il nous avait quand même sorti deux films les dernières. Son film d'espionnage avec Michael Fassbender et Kate Blanchett, le très chouette Black Bag, aka The Insider, est présent, son film de fantôme écrit par David Koepp dont on avait parlé ici. Et donc là, The Christophers, il revient à un cinéma, on va dire, un peu moins a priori performatif, mais qui pourtant ressemble vachement au cinéma qu'il pratique depuis toutes ces dernières années, et notamment on en parlait en off avec Erwan, de Présence, donc qui était son film de fantôme, puisque là finalement on a un peu le même genre de mise en scène, de plans très longs, de caméras presque flottantes qui errent dans un décor quasi unique, puisqu'on y suit
0: un décor complètement dingue, hein, d'ailleurs,
1: une belle maison au cœur de Londres,
0: deux belles maisons, oui, deux maisons en plus,
1: demeure même, parce que donc on y suit une une ancienne vedette de la peinture britannique des années 60-70, donc plutôt quelque chose d'assez provocant, quelque chose de pop art, donc de peintre qui s'inscrivait dans toute une mouvance artistique qui avait lieu en Angleterre, évidemment.
0: Mais un peu connard quand même.
1: Ah bah, comme les mecs des années 60-70, quoi.
0: Et donc, un peu connard quand même.
1: Une ancienne gloire qui vit reclus maintenant dans son immense demeure. Et ces deux connards d'enfants arrivistes incarnés par Jessica Gunning et ce salopard de James Corden, donc présentateur de talk show d'origine anglaise, mais qui fait des talk shows américaines, et qui va jouer notamment dans Cats, hein, le film de Tom Hooper. Et donc décide... de retrouver et de compléter, entre guillemets, une série d'œuvres inachevées donc, que leur père a fait il y a une trentaine d'années de ça, donc qui s'appelle The Christophers, et pour ça, il décide d'engager...
0: Et dont le modèle est une ancienne flamme du personnage, qui est un personnage qui est bisexuel et qui donc a vécu une histoire d'amour...
1: C'est les années 60, quoi.
0: Avec un jeune homme, et donc dont il a fait le portrait, qui était un peu son égérie, qui était un peu sa muse.
1: Exactement, et donc le personnage de Ian McKellen, le peintre, incarne Julian Sklar, et donc la jeune femme qui va être embauchée pour venir être l'assistante tout en restaurant en loose day les œuvres, c'est Laurie Butler, incarnée par la formidable Michaela Cohen. Jeune actrice caribéenne, anglo-caribéenne, on va dire, et donc ça va être la confrontation, on va dire, de classe sociale, d'âge, d'univers entre l'ancien vieux grigou,
0: de communauté aussi,
1: proto-punk de la musique,
0: peinture.
1: Pardon, de la peinture. Incarné avec fougue et verve par Ian McKellen, qui s'en donne à cœur joie. Ah bah, il peut se mettre torse nu, il est en slip, il fait des effets de voix.
0: Qui est très content d'être là.
1: Qui est hyper content d'être là, d'avoir plein de beaux dialogues à débiter face à donc Michaela Cohen, qui elle, justement, a un jeu beaucoup plus en retenue, beaucoup plus sur la défensive aussi.
0: Mais pas moins intense.
1: Au contraire, elle est absolument formidable. Et donc, évidemment, ça va être la confrontation entre ces deux univers-là. Où évidemment ça va digresser dans des discours sur l'art, la finalité de l'art, qu'est-ce qu'être...
0: Sur la question de l'auteur.
1: Sur l'auteur, sur qu'est-ce que c'est qu'être un artiste ou être un artisan, évidemment, qui sont des questions qui intéressent. Je pense à laquelle quand même la plupart des cinéastes se posent à un moment donné, ou en tout cas essayent de mettre en fiction à un moment donné. Soderbergh l'a déjà fait par le passé, par des biais un peu dérivatifs, et là pour le coup il le fait pleinement, justement dans un film extrêmement dialogué et assez malin finalement.
0: Oui, complètement. Moi, j'avoue que... je n'attendais pas grand-chose de ce film. Moi, Soderbergh, c'est un cinéaste...
1: À part Ian McKellen, parce que t'aimes beaucoup Ian McKellen.
0: Voilà, et c'est vrai que c'était un peu Ian McKellen qui a emporté le morceau, sur le papier en tout cas. Mais au final, moi, j'ai été assez heureusement surpris par ce film-là, qui est un film effectivement assez minimaliste, qui est un film qui est justement là aussi presque du théâtre filmé, hein. Enfin presque, en tout cas on est presque dans un dispositif théâtral avec beaucoup de scènes d'intérieur et un côté assez autarcique, hein, d'ailleurs, hein, une espèce d'univers assez autarcique, un peu l'univers avec l'idée que la maison est une espèce d'extension du cerveau du personnage, donc un bordel, un foutoir, mais avec plein de détails partout, plein de détails partout. Tu vois, la bisexualité, alors c'est tout bête, hein, mais la bisexualité du personnage, en fait, elle est avant même que le personnage apparaisse à l'écran, elle est annoncée par un petit drapeau arc-en-ciel qui est planté dans un coin du décor, dans l'entrée, et tout de suite on comprend, tout de suite on sait. Il y a un portrait d'un homme dans un escalier. En fait,
1: jamais un sujet, mais c'est juste planté.
0: Exactement. Ce que j'ai trouvé intéressant, moi, c'est qu'en fait, la narration est assez particulière, c'est-à-dire que dans la première demi-heure, on comprend pas trop bien de quoi parle le film. On comprend pas trop bien ce que c'est que cette histoire de Christopher. On a vraiment l'impression d'arriver un peu, de faire un peu irruption comme ça dans la fiction, et du coup, on a un peu du mal à cerner qu'est-ce que veulent les personnages, en fait. Et en fait, ça se décante au fur et à mesure des dialogues, au fur et à mesure de ce que le personnage de Ian McKellen révèle de lui-même. Justement, face à cette jeune femme qui est très silencieuse, qui elle dit très peu de choses sur elle-même. Qui est plutôt là, qui est plutôt en position d'écoute. Mais au bout d'un moment, ça permet de construire une dynamique entre les deux personnages, dont les deux personnages quelque part ont besoin l'un et l'autre sans même trop le savoir en fait. Et ça, j'ai trouvé qu'il y a une espèce de voilà, il y a un côté je trouve qu'il s'en sort bien en fait. Je trouve que le film s'en sort bien parce que ça aurait pu devenir très prétentieux, ça aurait pu devenir assez chiant.
1: Oui.
0: Et au final, au bout des 1h40, tu t'es dit en fait, c'est passé un peu comme une lettre à la poste, c'est voire même un peu court quoi. T'aurais presque pris 20 minutes en plus de Ian McKellen de rapport entre Ian McKellen et cette comment elle s'appelle cette actrice,
1: elle s'appelle Michaela Coel.
0: Oui, Michaela Coel, mais qui est vraiment superbe, qui est vraiment formidable quoi, et qui gagne à être connue. Ouais, j'espère qu'on la reverra dans d'autres films parce qu'elle a vraiment une présence quand même assez dingue, justement en en faisant très peu et avec un personnage en plus, moi je trouve assez drôle de personnage qui se laisse pas marcher sur les pieds et qu'on voit chier mais toujours gentiment, mais par contre qui envoie chier quoi.
1: Elle est mal aimable mais polie.
0: Voilà, exactement. Il y a des scènes de négociation avec les horribles enfants où elle dit non, il n'y a pas moyen quoi, tu vois, et où tu sens qu'elle est plus intelligente qu'eux, tu vois. Elle leur fait des démonstrations où ils disent ouais, on va faire des procès contre vous. Elle dit ah bon, vous allez faire des procès, d'accord, mais c'est avant ou après par rapport à quoi, par rapport avant ou après le chantage que vous êtes en train d'opérer sur moi et tout ça quoi. Donc elle est assez donc ce qui au départ pouvait apparaître comme une espèce de film de faussaire et de thriller policier et tout, en fait c'est pas du tout ça, c'est vraiment une histoire de rencontre entre deux personnages. Et moi j'ai trouvé que les deux comédiens tiennent vraiment le film, et la mise en scène de Soderbergh je trouve est plutôt bien fonctionne bien avec le sujet, en fait. Voilà, fonctionne pas mal avec le sujet, moi j'ai trouvé.
1: Il paraît qu'il y a un côté de caméra comme ça qui défile, qui capte.
0: Sur l'IA, c'est quoi le rapport à l'IA dans ce film?
1: Non, c'est pas sur celui-là, c'est sur un autre de ses projets. Oui.
0: Parce que je me suis dit, t'as pas besoin d'IA, t'as deux acteurs, un décor super.
1: Là c'est pour un de ses prochains films qu'il a probablement déjà tourné d'ici à ce qu'on aura terminé cette émission.
0: Et Ian McKellen fait la même chose que Clint Eastwood dans La Mule, c'est-à-dire qu'il fait croire qu'il est diminué.
1: Oui.
0: Ça, j'adore quand les acteurs âgés font ça. C'est-à-dire qu'il descend un escalier à un moment, il y a même un moment, je me suis dit, quand je l'ai vu apparaître assis, je me suis dit, putain, c'est pas un film où Ian McKellen, il va jouer que assis, quoi, parce qu'il tient plus debout, quoi. Et en fait, non, il tient.
1: Au contraire.
0: Non seulement il tient carrément debout, et au bout d'un moment, dans le film, il remonte ses escaliers, mais d'un pas guiré. Et en fait, je me suis dit, et du coup, j'ai fait, ah, cool, parce que moi, j'aime beaucoup Ian McKellen. Moi, j'aime beaucoup Ian McKellen comme acteur, donc j'étais tout à fait, j'adore quand les acteurs font croire qu'ils sont moins bien portants qu'ils ne le sont en réalité, parce que ça me rassure. Voilà.
1: Alors qu'il est vieux.
0: Ah, il est assez âgé, hein, Ian McKellen, mais il est assez en forme, comme quoi Shakespeare, ça conserve.
1: Exactement. Donc, The Christophers de Steven Soderbergh, pardon. Et tout de suite, on va passer à La Peste. Bring out your dead. 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I'm not dead. What? 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Right. Vous êtes toujours dans Nathan Godard sur Syllab, et donc c'était bien évidemment un extrait de Mon Petit Python Sacré Graal de Terry Gilliam et Terry Jones. Le passage sur la peste et sur la mort, hein, voilà, un passage dramatique mais drôle également. Peut-être est-ce le cas donc dans The Plague de Charlie Pollinger que Margot et Erwan, vous avez vu. Margot, alors de quoi que ça cause The Plague, un genre de film d'horreur?
4: Alors, c'est légèrement horrifique, il y a une petite tension, il y a des moments où on est un petit peu pas bien, mais de là à parler d'horreur, c'est un petit peu exagéré. J'avais l'impression que la bande-annonce vendait un peu trop ça, et en fait au final...
1: Oui, c'est pour ça que je dis ça, parce que moi j'ai pas vu le film.
4: Voilà, tout à fait, et malgré tout, j'ai quand même pas été déçue, parce qu'en fait ça parle d'adolescence, et... Il y a des rumeurs comme quoi il y a des enfants... En fait, c'est des enfants qui partent dans une sorte de camp de vacances spécialisé dans le water polo. Et en fait, il y a une rumeur selon laquelle il y a un des enfants qui a la peste ou la lèpre. On ne sait pas trop. Même les enfants, d'ailleurs, entre eux, ils changent le mot pour un peu brouiller les pistes. Enfin, voilà, c'est complètement pour exclure cet enfant-là qui a l'air un petit peu bizarre, entre guillemets. Et en fait, ça parle de ça, ça parle de l'exclusion, de l'adolescence, du début de l'adolescence aussi, surtout. Moi, j'ai trouvé ça plutôt intéressant parce que, en fait, des films que j'ai pu voir qui traitent d'adolescence, en général, c'est plutôt la fin de l'adolescence ou le milieu. Enfin, ça va plutôt être le lycée ou le début de l'âge adulte. Ou on a des périodes où il y a vraiment beaucoup de questions qui se posent.
1: Les coming of age movies, quoi.
4: Voilà, tout à fait. Et là, on est vraiment sur à cheval entre la fin de l'enfance et le tout début de l'adolescence. On est sur des enfants qui ont 12-13 ans et qui, en plus, ont encore des visages d'enfants pour certains qui ne sont pas tout à fait autonomes, qui ont des petits problèmes de diction, qui ont des appareils dentaires, enfin, ce genre de clichés un peu là. Mais je trouve ça très intéressant de parler de cette tranche-là parce que je trouve déjà que c'est assez rare. Et en plus, je trouve que c'est même encore plus violent de ce qui se passe entre eux et de comment ils peuvent se moquer. Parce que, les enfants slash les adolescents peuvent être très violents entre eux. Ce qui est intéressant aussi, c'est que c'est un film qui se situe dans le début des années 2000, mais ça reste très actuel. Alors, évidemment, aujourd'hui, on essaie de plus en plus de parler de harcèlement scolaire et tout ça, et même de harcèlement tout court, parce que, en l'occurrence, il s'agit de ça. Mais à l'époque, on en parlait encore moins, et il y avait vraiment ce truc de « mais que font les adultes ?» Bah, les adultes sont absents. Et j'ai plutôt été touchée par plusieurs scènes dans le film où on voit le personnage principal qui est tout seul, qui déambule dans les couloirs. Il n'y a personne, il n'y a pas un adulte pour surveiller. Et en fait, on est face à sa propre solitude. Donc je trouvais que c'était plutôt le point positif du film. Qui plus est, ça se passe essentiellement dans une piscine. Enfin, il y a beaucoup de scènes dans la piscine. Donc je trouve que ça vient en rajouter une couche de ça, de, en fait, ces moments où ils sont dans l'eau et en fait, ils sont un peu face à eux-mêmes à essayer de faire du water polo et de rester la tête hors de l'eau. Enfin, littéralement, on est dans ça. Et j'ai trouvé le film plutôt intéressant par rapport à ça.
1: Merci. Docteur.
0: Ouais, moi aussi, hein, j'avoue que premier film d'un réalisateur. Oui.
1: Charlie Pollinger.
0: Voilà, qui a été pas mal soutenu par le seul acteur un peu connu.
1: Enfin, Joel Edgerton.
0: Joel Edgerton, qu'on n'est pas moi, que j'aime beaucoup.
1: Oui. Avec sa tête de chien triste.
0: Exactement, qui joue le rôle d'un maître nageur assez paumé, qui comprend pas bien ce qui se passe, qui se joue en fait dans sa colonie de vacances, tourné dans les pays de l'Est. C'est ce qui donne ce côté un peu communiste.
1: Oui, parce que le film est coproduit par la Roumanie,
0: exactement,
1: l'Australie et les Émirats arabes unis.
0: Exactement, tourné en Roumanie, donc ce qui donne un côté un peu années 80 à ce film qui pourtant se passe dans les années 2000, oui, et qui va avec une grosse influence kubrickienne. Il y a comme à la fois une influence de Shining dans les décors et une influence de la première partie de Full Metal Jacket dans les rapports entre les personnages.
4: C'est vrai.
0: Notamment avec plein de scènes.
1: Un genre de film de camp, quoi.
0: Ouais, et avec des scènes, notamment des scènes de salle de bain et des scènes de toilette. C'est des scènes de trucs avec du carrelage partout, avec des personnages qui ont l'air de pas aller bien, tu vois, et j'ai vraiment ressenti, moi, cette vibe kubrickienne. Je pense que le réalisateur, il va falloir qu'il se détache un petit peu de cette influence-là, mais elle est pas mal digérée du tout. Et il y a à mon avis l'autre modèle quand même du film, c'est Sa Majesté des Mouches, pour moi quand même, quoi. Parce que c'est vraiment un film sur l'apprentissage de la cruauté. C'est un film, c'est, à mon avis, c'est peut-être moins un film sur le harcèlement que sur comment est-ce qu'on devient un harceleur, en fait. Comment soi-même, alors qu'on n'est pas forcément quelqu'un de malfaisant au départ, et c'est ce qui arrive au héros, en fait, comment est-ce que, parce qu'on veut se conformer au groupe, tout en tentant de se détacher du groupe, mais qu'on ne sait pas trop comment jouer la partition, comment est-ce qu'on finit par être tiraillé entre de l'empathie, de l'égoïsme, de la cruauté, de la méchanceté. Et moi, j'avoue que, même si je n'ai pas du tout connu de situation similaire, en tout cas aussi violente sur le plan psychologique et même physique, moi, ça m'a quand même vachement rappelé des ambiances de cours de sport au collège, de vestiaire, quelque chose des ambiances de pensionnat, tu vois, quelque chose de très masculin, d'une espèce de masculinité que tu éprouves en fait quand t'es préadolescent, quand t'es jeune adolescent.
1: Ah, puis la piscaille, c'est terrible.
0: Voilà, et la piscine, la pistoche et tout, et qui est hyper violent. Je dis pas que c'est moins violent, hein, chez les femmes, hein, mais là, je trouve que c'est un film qui montre très très bien comment ça fonctionne chez les garçons.
1: Comment la création de la masculinité...
0: Et une masculinité qui est là, pour le coup, dont on sent bien qu'elle va devenir extrêmement problématique par la suite, parce que c'est de la domination, c'est un rapport aux femmes, qui est un rapport aux femmes complètement hallucinant, qui est un rapport complètement fantasmé et objectifié de manière permanente, Donc c'est un espèce de, c'est un espèce de, c'est mal, enfin ils sont malsains. Et alors moi je trouve que dans ce film-là, les comédiens, les jeunes comédiens sont complètement dingues. Moi j'ai trouvé qu'ils sont, celui qui est un peu le chef de la bande,
4: ouais,
0: là, il a un petit sourire en coin, il a un petit sourire en coin de petite, ouais. Et en même temps il a quelque chose d'enfantin. Et je trouve que c'est en fait, et c'est assez intéressant de voir, en fait c'est pas un film d'horreur, par contre c'est un film sur l'adolescence qui utilise en fait des codes de narration et des codes de mise en scène qui sont des codes du film d'horreur. Donc en fait l'idée c'est pas que c'est pas un film d'horreur, c'est que l'adolescence ou la préadolescence est un film d'horreur. Et c'est ça que je pense que le réalisateur veut nous dire, c'est cette période de la vie, en tout cas, et j'ai lu des interviews, hein, du réal, il a dit bon, c'est quand même assez nourri par sa propre expérience, même si encore une fois ça reste de la fiction, mais il dit quand même que c'est assez nourri par sa propre expérience. Et ouais, je vois ce qu'il veut, moi c'est le truc, c'est que je vois carrément ce qu'il veut dire, et ça faisait longtemps que j'avais pas vu un film sur l'adolescence où j'ai trouvé que le réalisateur toucher juste dans ou en tout cas où ça correspondait à, ça faisait écho à des trucs que moi j'ai, à des souvenirs que j'avais de ma propre adolescence. Ça c'est assez rare dans ce genre de film là et c'est assez rare pour être noté.
1: Margot.
4: Oui, je suis assez d'accord, sachant que souvent c'est dur de réaliser des films sur l'adolescence quand on est adulte et quand on est passé à autre chose, parce que on peut vite tomber dans des clichés. Là il y a un gros sujet sur la sexualité et à un moment je me suis dit, mais est-ce que c'est pas un peu exagéré, et je me suis souvenue de moi à peu près au même âge. Moi j'étais beaucoup j'avais beaucoup d'amis garçons, donc j'étais un peu plongée dans ce genre de choses là aussi. Et en fait, je me souviens de, oui, le matin à 8h, la première chose dont les garçons se parlaient, c'était sur quoi ils s'étaient masturbés la veille. Enfin, on était vraiment là-dedans. Donc, bah...
1: Ah là là, les gars.
4: Voilà.
1: Non mais...
4: Et...
1: Ah,
0: ça c'est bien la jeunesse des années 2010. Tiens, ah bah tiens, bah voilà.
1: De toute façon, nous, on n'avait pas Internet.
0: Ils ont honte de rien. Honte de rien.
4: Alors... C'était un peu avant 2010,
0: je pense. Ouais, un peu avant
1: quand
0: 2010.
1: Quand même.
4: Mais
0: Millennials, quoi. C'est ça, c'est vous les millennials. Nous, on n'est pas pareil, parce que nous, on est nés plus tôt.
4: On n'est pas pareil. Mais vous aviez des revues porno, vous aviez des...
0: Mais oui, mais nous, ça fonctionnait. En fait, ça fonctionnait. Oui, effectivement, nous, c'était le porno sur Canal, et tu vois, c'était...
1: Parce que t'es avec Canal+, toi, mais donc...
0: Non, bien sûr que non, j'avais pas Canal+. Ouais, mais du coup, ça veut dire que si tu voulais avoir accès au porno, tu pouvais pas aller sur Internet, fallait demander à un pote de t'enregistrer le boulard sur Canal. Ou... Ce qui veut dire qu'il fallait dire à ton pote que tu regardais des boulards, et en fait, ça se disait...
1: Ou voler à la maison de la presse.
0: Moi, ça se disait pas trop, en tout cas, dans mon groupe de potes à moi, mais je sais aussi qu'il y avait d'autres groupes de mecs qui étaient beaucoup plus open, on va dire, en termes de en tout cas en termes de discours, hein. Après en termes de faits,
1: grand faisou, grand disou, petit faisou,
0: exactement, voilà, exactement.
4: Ah, voilà, tout ça pour dire après c'est surtout après être sortie du film et après avoir cogité un peu sur tout ça, je me suis dit que il y avait beaucoup de justesse dans ce film, et c'est ça que j'avais beaucoup aimé. Et effectivement, il faut parler de ce sujet-là et comprendre que l'adolescence, c'est vraiment hyper violent, à plein de phases différentes, pour plein de raisons différentes.
0: Non.
4: Et effectivement, le bleu qui est très prégnant dans cette espèce de truc où il y a des toilettes, il y a la piscine, bah, comme tu disais Thomas, bah, on est hyper vulnérable en fait quand on va à la piscine. C'est des moments où le corps il change.
1: Parce que c'est quand même,
0: il y a plein de perçages de boutons d'acné.
4: Ah, oui.
1: C'est quand même l'âge où tu es le moins à l'aise avec ton corps, et c'est là où on te force à te foutre en slip de bain devant tout le monde.
0: Et je trouve que là c'est bien. Moi j'ai vraiment ressenti des espèces de réminiscences, mais pas genre ah j'ai vécu ça, mais non. Plutôt ouais, ok, je vois ce que tu veux dire.
1: J'ai vécu l'enfer de
4: corps. Ça l'a marqué parce qu'il a fait aussi un court métrage qui s'appelle Sauna, qui traite à peu près du même thème. Donc on sent que ça le travaille.
0: Mais c'est intéressant de voir que ça fonctionne aussi avec toi, en fait.
4: Ouais.
0: Alors que je pense que le mec a plus mon âge que le tien, je pense. Je pense qu'il est plus proche de
1: mon
0: âge
1: que ça.
0: Bah, je sais pas.
4: Je crois qu'il a la quarantaine. Hein.
0: Comme moi, en fait. Donc il est plus proche de moi. Voilà.
4: Oui, c'est vrai,
0: il est proche de moi.
4: Pardon.
0: Mais non, moi j'ai trouvé vachement intéressant comme premier film.
1: Merci. Donc c'est The Plague de Charlie Pollinger, encore dans les salles. On va passer au coup de cœur.
5: C'est nul, nul. Nul, nul, aucun goût, no taste, goût de chiotte.
1: Les coups de cœur, docteur.
0: Oh bah moi, ce sera pas très compliqué. Ce sera le merveilleux film Ega, donc de SS Rajamouli. Tu avais déjà dû donner, toi, en coup de cœur il y a quelques temps, que moi j'avais pas vu, que j'ai vu sur.
1: C'est la première fois que je voyais en salle.
0: Que j'ai vu sur grand écran, donc dimanche dernier, dans le cadre du film dimanche soir, dans une salle tout à fait correctement remplie.
1: Ah oui. public enthousiasmé.
0: Et c'était très très très très très sympa. Tellement sympa que même les effets spéciaux qui piquent un peu les yeux, ça passait comme une lettre à la poste.
1: À la hongkongaise.
0: À la hongkongaise, exactement. Et c'était vraiment. Moi, j'ai bien rigolé.
1: T'es à côté de moi, t'as pris du plaisir.
0: J'ai bien rigolé. Donc c'était bien.
1: Merci docteur Margot.
4: Alors moi, ça n'a rien à voir puisque.
0: Aucun lien.
4: Non, par contre, transition. On a parlé de nazis tout à l'heure. Ça tombe bien parce que j'ai lu un livre de Johan Chapoutot sur le management, donc libre d'obéir. C'est assez intéressant, ça fait le lien entre des techniques de management actuelles et qu'est-ce qui a été mis en place comme forme de management, même si ça ne s'appelait pas comme ça à l'époque, pendant la Seconde Guerre mondiale. Donc,
1: notamment dans les camps et de contrôle des masses, on va dire.
0: Et de contrôle du langage.
4: Et l'administration, très important, tout ça. Enfin, voilà, quoi.
1: Donc, Libre d'obéir de Johan Chapoutot.
0: Qui est son premier gros bouquin, enfin son premier bouquin qu'il a un peu révélé, si je ne dis pas de bêtises.
1: Son premier best-seller.
0: C'est un peu son premier best-seller.
4: Mmh, tout à fait.
1: Très bien. Merci Margot. Alors, moi, pour rester dans les nazis ou la bagarre contre les nazis, donc c'est La Bataille de Gaulle, J'écris ton nom, toujours réalisé par Antonin Baudry. 3 semaines après le premier volet, nous ferons une émission dans quelques jours avec l'équipe B dans l'intendant Godard pour deviser de ces deux films. C'était toujours hyper chouette, à peu près les mêmes scoristes que dans le premier et les mêmes. Immense qualité et notamment un impérial, un monstrueux, un génialissime Nils Schneider dans le rôle du général Leclerc. Donc voilà, c'était formidable et nous en reparlerons en long, en large et en travers dans quelques jours. Merci beaucoup Margot à la mise en son de cette émission. Merci docteur. On se retrouve la semaine prochaine au complet donc pour parler de Peplum. Prochaine émission, prochaine édition. À ciao, bonsoir.
4: Salut.

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0: Bonsoir à tous, vous êtes bien dans Kill et Vilaine, votre émission de métal hebdomadaire sur Scylab. Il est 21h. On se retrouve pour cet avant-dernier épisode de la saison. Quelle tristesse. Et je suis, comme d'habitude, accompagnée de Pierre. Bonsoir, Pierre.
1: Bonsoir.
0: Comment tu vas ?
1: Ça va très bien. Il fait un peu moins chaud, c'est déjà plus agréable.
0: La température est un petit peu plus tolérable. Ouais. Déjà, dehors, il fait moins chaud. Et en plus, il y a une personne absolument merveilleuse dans cette radio qui est venue appliquer du blanc de meudon sur les fenêtres. Donc, on la remercie, évidemment.
1: C'est assez incroyable de voir ça. Alors, c'est pas radiophonique, mais l'esthétique qui est appliquée
0: c'est pas,
1: sur...
0: C'est pas beau. C'est pas beau, mais ça a le mérite, par contre, de fonctionner. Hein. Même par rapport à il y a deux semaines où il faisait à peu près ces températures-là, on a quand même vachement moins chaud. Enfin, Moi, je le ressens.
1: Si vous voulez avoir les astuces ou avoir une petite photo de l'apparence, n'hésitez pas à nous envoyer un message. On vous fera plaisir de vous répondre.
0: Et puis, on commence cette émission avec une excellente nouvelle.
1: Ouais, j'ai très hâte d'ailleurs.
0: On a la confirmation par message qui date d'hier soir de la présence de Tristan pour le dernier épisode la semaine prochaine.
1: Alors, j'espère qu'il tiendra ses paroles parce que sur plusieurs fois il disait des petits messages en mode
0: il avait l'air quand même plutôt convaincu. Ouais.
1: De toute façon là il a fini
0: et on est très très fiers de lui
1: il va pouvoir souffler un peu et normalement du coup logiquement il va pouvoir être présent
0: il sera parmi nous et j'ai très très hâte de pouvoir partager à nouveau une émission avec vous trois en fait avec vous deux en fait
1: honnêtement je trouve que ça va faire un peu bizarre de
0: ça a fait très bizarre
1: cette petite vibe avec Tristan.
0: Ouais, ça a été je pense qu'on s'est bien trouvé d'un point de vue en tout cas autant d'un point de vue amical que d'un point de vue radiophonique avec Tristan. C'est toujours chouette de partager l'antenne avec lui. Voilà. Aujourd'hui, on va aborder un dernier grand sujet, puisque la semaine prochaine, on a préparé... je suis en train de couper des petits morceaux de l'émission, des moments qu'on provoquait des rires, des moments...
1: Tu t'en sors à tout déroche comme ça.
0: Ouais, ça se fait bien. Ça fait plusieurs semaines que j'ai commencé. Ouais. En vrai, ça me permet aussi de faire des constats sur des choses dont je suis fière, des choses où je me dis, c'était peut-être pas parfait, ça c'est peut-être à corriger. Ça permet de faire un bilan qui est intéressant
1: avec
0: aussi.
1: Avec le recul,
0: ouais. Mais ça permet de voir qu'on a bien évolué quand même.
1: Tu réécoutes les premiers épisodes, c'est pas pareil.
0: Ah non, c'est complètement différent. Et ce dernier grand sujet, c'est un sujet que j'ai eu envie d'aborder longtemps. Et puis je sais pas pourquoi, c'est toujours passé un peu à la trappe. C'est le sujet de la place de la pop dans le métal. Et puis j'ai donné encore un jeu de mots assez exceptionnel à cette émission. C'est pop, pop, pop. Pop, pop, pop, qu'est-ce que tu fais là?
1: Eh, pop, pop, pop.
0: Eh, pop, pop, pop, pop, pop. Mais avant ça, on va dans notre Blind Guardian retrouver une interview de Dimonia qui ont sorti leur premier EP Tomorrow Decays Tomorrow le 15 mai dernier. Et donc ils sont venus il y a quelques jours dans les studios pour pouvoir nous en parler. Puis on terminera avec l'intarissable galette saucisse 6-6. Tu es prêt ?
1: Toujours.
0: Jingle.
1: Alors, je sais jamais si.
0: Tu sais jamais si.
1: Si je suis prêt ou si je vais réussir.
0: Wow.
1: Je m'attends à tout. Donc,
0: Je suis à peu près sûr que celui-là est un des moins difficiles que j'ai pu faire jusqu'ici, en vrai.
1: Ok, ok.
0: Jingle.
1: Allez.
2: Oyez, oyez, gentes dames et gentils damoiseaux.
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0: Et c'est vrai que cette partie de présenter très rapidement Dimonia, j'aurais dû le faire à ce moment-là et pas avant le. Pas avant le jingle, j'ai peut-être mal organisé mes informations, c'est pas très grave. Je vais pas trop en dire avant de lancer l'enregistrement, avant de demander de le faire, parce que tout y est dit et j'ai pas forcément envie de me répéter. Donc je vous laisse avec cette interview qui date d'il y a une semaine à peu près. Aujourd'hui, on est avec Dimonia, qui était déjà en grande partie, en tout cas présent avec nous, pour fêter les 30 ans de Scylab en février dernier.
4: Ouais, absolument.
0: Donc, il manquait un membre qui n'a pas pu se présenter. Est-ce que tu peux le faire maintenant, du
4: Bien
0: coup
4: sûr.
0: Mieux vaut trop tard que jamais.
4: Ah oui, toujours. Mais je suis Axel, du coup. Je suis le bassiste de Dimonia.
0: Ok. Et donc, à cette période-là, vous parliez déjà du fait de sortir dans les prochains temps un premier EP.
5: Ouais.
0: Et c'est maintenant chose faite.
5: C'est chose faite, c'est sorti sur toutes les plateformes.
0: Est-ce que quelqu'un veut nous en parler un petit peu de, je sais pas, du processus créatif de
6: ça va être leur dos, c'est après je pense que ça va être le mien.
5: Bah après en termes de composition, on a eu un long moment où on n'avait pas encore de batteur ou de batteuse, et du coup on a dû composer avec Axel tout seul sur ordinateur, programmer les batteries. Voilà. Ensuite, Malo est arrivé.
6: C'était
5: a vu
6: très
5: les batteries.
6: Spécial.
5: Malo est arrivé, a vu les batteries, a fait c'est quoi ce bordel.
6: Oh non, au début j'ai vu ça, j'ai essayé de les reprendre note pour note. Après je me suis rendu compte que ça ne me correspond pas.
7: C'est parce que c'est juste pas possible. Quoi.
6: Bah en vrai,
7: parce que c'est des guitaristes et des bassistes qui programment de la batterie, donc c'est.
6: Après je dirais ça m'a aussi appris à jouer, avoir une espèce de trigger, avoir une espèce de technique aussi musicale. Technique que j'avais pas encore totalement parce que Daimonia était mon premier groupe de métal.
0: Okay, ouais.
6: Donc voilà. Mais après, j'ai pris tout ça, j'ai mélangé et j'ai fait ça à ma sauce. Et ça a permis aussi de faire du coup d'autres morceaux. Des morceaux qui sont vraiment composés à trois, donc une espèce de trio machiavélique dans un garage à 40 degrés qui, qui compose.
7: Ce
6: morceau terrifiant,
7: mais
1: ce garage a beaucoup, beaucoup servi à beaucoup de choses.
5: Énormément de choses, pas que de la musique.
1: Beaucoup d'alcool.
5: Et donc oui, après quand Malo est arrivé, on a commencé à vraiment faire de la compo à trois justement. Et c'est là qu'on a fini par trouver un peu plus notre patte. Quelque chose qui nous correspondait plus, tous les mélanges d'influences qu'on avait. Malo va plutôt avoir des références hardcore.
0: Ouais.
5: Axel et moi, enfin moi de mon côté, je vais plutôt avoir des références un peu death, un peu prog. Et Axel, ça va plutôt être thrash, death, metalcore.
0: Ok, voilà, ouais.
5: En termes d'influence. Donc, on essaie de faire.
0: Effectivement, ça rassemble quand même pas mal d'horizons.
5: Ouais. On tape assez large, ouais. Mais du coup, ça permet d'être assez libre aussi dans la composition. Et justement, cet album, vu qu'il y a une partie où on a composé sans Malo à la base, après, elle a retravaillé les batteries, bien sûr, mais au départ, on a bossé sans elle. Et ensuite, l'autre moitié, bah, c'est quand on était tous ensemble. Bah, ça donne un côté à l'album, c'est. Il n'y a pas vraiment de ligne directrice très stricte. C'est plutôt un « on sait faire ça ».
0: C'est vrai qu'en l'écoutant, moi, c'est vrai qu'il y a eu ce truc de, en fait, de chercher... Mon cerveau a besoin de chercher des étiquettes à un moment donné, même si j'en mets 10, c'est pas grave. Mais c'est vrai que là, j'étais un peu en mode « en fait, on peut y mettre énormément de choses ». Mais je trouve que c'est aussi quelque chose d'intéressant quand on en arrive à un point de « attends, je sais pas ». Je sais plus trop où j'en suis, mais du coup c'est plutôt chouette.
5: Bah, j'ai un peu cette vision avec des groupes comme Queen justement qui ont eu dans leur début des côtés vachement punk et puis après opéra des trucs et c'est des groupes que je trouve ultra intéressants à étudier, à écouter, donc ça fait plaisir de voir que d'autres personnes trouvent que nous aussi on essaye de faire un peu tout et n'importe quoi, dirons-nous.
6: C'est pour ça aussi que c'est compliqué quand on fait du booking, quand on nous demande « Ah, quel genre vous faites ?» Alors alors préparez-vous, là, il va y avoir trois mails.
5: Tu sais, ça fait un peu le groupe de connards. Non, on ne sait pas se mettre dans une case.
0: Moi, j'aime pas les étiquettes. Non, mais c'est ça. Après, les étiquettes, il faut savoir en sortir aussi à un moment donné, je pense. Et souvent, quand tu vois des groupes, quand j'écoute et que... je me dis, il y a une étiquette qu'on me donne et je me dis, mais en fait, c'est tellement réducteur.
5: Oui.
0: Mais à un moment donné, j'ai besoin aussi de... Je crois que c'est le cerveau un peu autiste aussi qui a besoin à un moment donné de... Il faut me donner les règles, sinon je ne peux pas fonctionner correctement. Et la particularité quand même de Daimonia, c'est qu'à l'intérieur du line-up du groupe, vous comptez la personne qui s'occupe de toute la partie production.
6: Ouais.
0: C'est une configuration qu'on ne voit pas si souvent que ça. Pourquoi ce choix-là ? Qu'est-ce qui vous a amené à ça finalement ?
6: Ouais, parce qu'à la base, moi, c'est des copains de plutôt longue date pour les deux en face, quoique Louis moins. Mais surtout Axel, on est potes depuis la cinquième.
7: Puis quatrième.
6: Quatrième.
7: À collège. Quoi.
6: Donc big 22 ans, ça commence à faire. puis en fait, bah oui, attends, t'es pas loin toi. Et en fait, est venu un moment où bon, ils voulaient faire leur projet. J'ai rencontré les deux autres au fur et à mesure
8: beaucoup de bouteilles et beaucoup de et quelques petites vacances, quelques petites soirées comme d'habitude. Et à la base, y a quelqu'un d'autre qui s'occupait de la post-prod et de l'enregistrement, ce genre de truc. Et il s'est trouvé que faux plan, bon, pas grave, problème technique sur problème technique, un truc infernal. Puis c'est moi qui ai pris le relais. Parce que j'étais en mode, bah, les gars, si vous voulez, moi je.
7: Tu t'étais mis à la production musicale, à la MAO.
8: Parce que c'est un truc qui s'est étalé sur 2 ans, quoi, de moi qui apprends les bases, qui continue là-dedans, et puis au final, bon, on se retrouve.
0: Ouais, c'est quelque chose que t'as appris de manière autodidacte, du coup.
8: Ouais.
5: Et puis aussi cette volonté de mettre en avant celui qui va produire, qui va faire le mixage, tout ça. C'est parce que moi, je pars du principe que quelqu'un qui connaît son métier, faut le laisser faire.
0: Oui.
5: Donc Malo, quand elle compose ses batteries, je la laisse faire, parce que elle sait faire, elle sait très bien faire. Axel, j'écrirai jamais des lignes de basse comme il fait, des trucs comme ça, je laisse faire. Et JB, il a une façon de mixer qui est bien à lui, qui est bien sa façon de faire en fait. Et du coup, autant laisser faire et ça donnera quelque chose de nouveau.
0: Ouais, puis je trouve qu'aussi c'est un parti pris qui est intéressant parce que la manière que va avoir la personne de mixer quelque chose va aussi créer une empreinte hyper particulière au groupe et ça y apporte vraiment une signature souvent. Et du coup, partir du principe que si c'est tout le temps la même personne qui s'en occupe, elle fasse partie du groupe, je trouve que c'est...
8: Ouais. Puis c'est plus simple aussi. Parce que typiquement sur des moments, bon là on n'est pas encore dedans, ça a pas trop tardé, mais sur des moments de composition ou de répète, ce genre de trucs, ça permet déjà d'organiser les concerts en avance.
0: Oui.
8: Et là-dessus, tu gagnes un temps fou, quoi.
6: Ouais. Surtout qu'on vit ensemble, aussi.
8: Bah oui, c'est ça. Oui. C'est-à-dire que là, j'ai vraiment 2 mètres à faire. Le studio, il est dans ma chambre, donc bon.
0: C'est vrai que ça facilite les choses. Et on en avait parlé au moment où vous étiez venu pour les 30 ans. Vous, à la base, vous n'êtes pas de Rennes, vous êtes arrivé. Bah, il y a quasiment un an maintenant, du coup, si
5: on
0: je me
5: rappelle. En septembre,
6: ouais, c'est fin septembre.
7: 9 mois, quoi.
0: Est-ce que Rennes répond aux attentes que vous aviez en y venant? Qu'est-ce qu'elles étaient déjà? On peut peut-être en reparler un peu.
8: Alors, ça dépend. Est-ce qu'on parle de facilité à trouver des endroits où jouer ou est-ce qu'on parle de climat général? Parce que la ville est super, bien sûr. Ça n'a pas bougé. La ville est toujours à peu près la même. Il y a des très beaux lieux, il y a des très belles salles. Bon. Il y a moins de salles qui programment du métal. Il y a encore moins de salles. Bon, enfin, voilà, il y a quelques petits déboires par-ci par-là. Puis c'est aussi parce que la structuration du truc. Bah, ouais, puis même le fait qu'on passe en asso, ça date d'il n'y a pas si longtemps. Quoi,
7: ouais, ça a un mois, même pas.
8: Ouais, voilà, c'est ça.
0: Mais oui, en faisant mes recherches, j'ai vu que vous étiez passé en asso et je me suis dit, est-ce que c'est une info qu'on avait ratée la dernière fois ou est-ce que... okay,
6: donc c'est beaucoup, de, temps, beaucoup hein. de déboires avec la préfecture pour ma part.
8: Voilà. J'ai du mal avec l'administration française.
6: Mais bon, du coup, on s'est occupé de ça histoire de justement. On voyait que ça ramait un peu niveau trouver des salles, trouver des endroits où faire des concerts à Rennes. Et on s'est dit justement que ça nous apportait une sécurité d'avoir une structure derrière. Parce qu'une structure, ça permet de du coup être plus carré dans l'émission de devis, l'émission de facture et tout. Ce qui nous permet de trouver pas mal de concerts, et, que ce soit pour Daimonia ou que ce soit pour les autres groupes qu'on a dans la structure.
0: Ouais, je pense qu'une structure aussi, même pour n'importe qui, en fait, ça a tendance à donner confiance aussi.
6: Exact.
5: Bah, le fait qu'on arrive avec une fiche déjà faite, déjà propre, nickel, les mails déjà préfaits quasiment, il y a juste à adapter en fonction des salles ou des organismes qu'on appelle. Ah, oui, ça donne confiance forcément.
8: Puis t'es là, t'as un parler plus professionnel, t'as un truc où t'arrives, tu dis voilà, sur ma fiche tech, il y a ça. Bon, bah oui, forcément. Tu passes moins pour un guignol que quand t'arrives, tu fais coucou et tu dis on fait de la musique.
7: Et vous faites quoi comme style? Alors,
8: on fait de la musique, vous avez 3 pages.
0: Et du coup, pour revenir un petit peu sur cette EP, est-ce que vous avez envie de nous en parler de manière un peu plus détaillée? De quoi il parle? Comment il s'appelle? Qu'est-ce qu'il développe? C'était quoi l'idée derrière?
5: Alors du coup, il s'appelle Tomorrow Decays Today. Le ou les propos derrière l'album, déjà à la base, c'était effectivement juste pouvoir sortir quelque chose pour montrer ce qu'on sait faire. Et ensuite, au niveau des paroles, ça va parler essentiellement de certaines peurs personnelles, de certaines colères. Donc, la colère du système, la peur, une peur moi qui me touche beaucoup, c'est la peur du temps. Voilà, quelque chose que je supporte pas. On se fout beaucoup de ma gueule là-dessus, mais c'est la vérité.
8: C'est de bonne guerre, on est sympa. Ça va.
5: C'est la vérité. Et justement, encore une fois, là, c'est sur cet album, il n'y a pas vraiment de thème général. C'est des choses qui me viennent, qu'on va retravailler avec Malo. Et on va essayer de donner un côté cohérent, en tout cas sur chaque musique. Parce que effectivement, on n'est pas encore au point où on veut faire un album concept où il y a un seul thème où on donne une cohérence. Ça va peut-être venir, peut-être, on verra.
6: Je trouve qu'il y a quand même des thèmes qui sont récurrents dans l'EP. Au niveau des textes, comme tu le dis, la peur de ci, la peur de ça, il y a quand même une question de peur, peur des choses qui arrivent de manière globale. Un album qui n'est pas forcément centré sur l'espoir non plus.
5: Il y a un côté très déceptif, en fait.
0: Et je crois que ça s'ancre pas mal dans la réalité au final.
5: Un peu, peut-être. Peut-être un peu.
6: Mais c'est une volonté après.
5: Oui, c'est clairement une volonté. En fait, j'ai un peu du mal parfois avec les histoires qui se finissent bien. Parce que souvent, les histoires qui se finissent bien sont un peu bateaux.
0: Oui, et puis il y a toujours un plot twist qui est improbable et qui n'arrive jamais en fait.
5: Qui n'arrive jamais finalement. Ça peut être intéressant comment c'est amené, en fonction de comment c'est amené, mais j'aime bien cette touche amère à la fin. Mm. Voilà. Donc c'est quelque chose qu'on amène toujours un peu. Puis en plus, la musique qu'on compose est déjà imprégnée de ce genre d'émotion. Donc forcément, quand j'écris, c'est ça qui vient.
0: Est-ce qu'il y aura des occasions de vous voir pour pouvoir défendre cette EP? Est-ce qu'il y a du format physique?
5: Format physique, il va falloir qu'on voit, mais ça coûte des sous.
0: Ça coûte une fortune.
5: Ça coûte une petite fortune.
6: Ça reste un objectif.
5: Ça reste un objectif, par contre.
7: Ouais, parce que terme, en plus.
5: C'est toujours sympa de pouvoir voir les gens après les concerts, pouvoir leur vendre du merch. Eux, ils sont contents parce qu'ils ont un bel objet. Et puis, nous, on est contents parce qu'on les rencontre et puis ça fait des sous. Mais. pour pouvoir racheter du matos après. Donc.
8: Pour le claquer instantanément en ticket boisson au bar le plus proche.
5: Avant tout ça.
6: On est quand même pas autant tourné vers la boisson.
5: Ah bon,
7: faut bien payer l'ingé.
5: Ah bah attends.
8: J'essaie de payer en bière, moi ça me va.
5: Mais oui, ça va être un objectif à un moment. Et puis là, on se concentre vraiment sur le booking et les recherches de concerts. Donc on tape vraiment large, que ce soit au niveau géographique. Ou même au niveau du type d'organisme. On va contacter des assos, des salles de concert, des fêtes de village, n'importe quoi. Enfin, vraiment, on tape assez large pour pouvoir diffuser un maximum la musique et partager ce qu'on a envie de partager, simplement.
0: Eh bien, on espère pouvoir vous voir bientôt. C'est un chouette EP. Moi, franchement, j'ai pris du plaisir à l'écouter. Donc, je suis plutôt... plutôt contente de vous recroiser une deuxième fois. C'était chouette. Merci d'avoir été présent. Et puis,
5: y a aucun souci.
0: Et puis de m'avoir attendu une demi-heure parce que j'avais un peu oublié.
5: C'est des choses qui arrivent.
8: Ce sont des choses qui arrivent avec
0: ça. Des choses qui arrivent un petit peu trop souvent.
5: On en reparlera en dehors des micros.
0: Merci beaucoup.
5: Et merci à toi.
6: Merci.
0: C'était donc l'interview de Dimonia. Je vous propose maintenant donc de découvrir un des titres issus de cette EP. Je rappelle Tomorrow, Decays Tomorrow, qui est disponible sur toutes les plateformes si jamais ça vous intéresse. Le titre que j'ai sélectionné, c'est Something, Something, Something Lurks. Bonne écoute.

C'était donc le titre Something Lurks de Timonia sur Syllab. J'espère que vous avez passé un bon moment. N'hésitez pas à aller les rejoindre sur les plateformes de streaming, les réseaux sociaux, etc. Ça en vaut vraiment le détour. N'hésitez pas. On va passer à notre grand sujet de la journée. Et pour ce grand sujet de la journée, nous avons une virgule dont je suis plutôt fière. J'ai pas eu assez de temps pour l'étoffer, je pense, mais il y a un potentiel. C'est toujours du drôle ridicule, hein. On connaît la formule maintenant. Je vous laisse la découvrir.

0: je me suis dit, en fait, j'ai eu cette idée-là et tout de suite, je me suis dit, faut que ce soit du Shakira.
1: En vrai, ça avait pensé à l'été, Shakira.
0: Ouais, je pense que c'est ça. Il y a un truc de, il fait chaud. Il fait chaud en ce moment et c'est la Coupe du Monde. Et encore une fois, je crois qu'encore une fois, c'est elle qui a fait la chanson officielle de la Coupe du Monde cette année. Donc,
1: oui, alors je crois qu'il y a un album entier.
0: Il y a un album entier, d'accord.
1: Mais
0: en tout cas, elle en a fait une.
1: Mais à l'époque, il y en avait une de Shakira.
0: Et qui, c'était systématiquement Shakira, on est d'accord. Ouais. Et c'est toujours le tube de l'été.
1: Elle a fait un ou deux titres pour la Coupe du Monde, je sais plus.
0: Deux ou trois. Au moins deux, voire trois, je ne sais plus. En tout cas, elle en a fait un. Bah, en tout cas, elle en a fait beaucoup. Et puis, bon, je pense que c'est un sentiment global. J'ai tapé pour regarder s'il y avait des covers métal.
1: Pas forcément.
0: Et évidemment, avec la mine d'or qu'est YouTube aujourd'hui, ça existe. Donc,
1: En vrai, je me suis dit, c'est du Shakira, mais je suis sûr qu'il y a un truc qui va arriver derrière. Et...
0: j'aurais pas mis juste Shakira. Non. C'était pas drôle, sinon. Je pense que la première chose qu'il faut faire pour parler de ce sujet-là, c'est de se demander ce qu'est réellement la pop, quel est le sens de ce mot-là. On entend souvent des phrases comme ce groupe de métal, en fait, c'est un groupe de pop, des choses qui ressemblent à c'est de la musique commerciale, etc., etc. Parce que ça a des airs un petit peu pop, et la plupart du temps, en fait, ces termes-là, ils sont employés sans vraiment savoir ce qu'ils désignent. Aussi étonnant que ça puisse paraître, la pop, elle descend comme énormément de genres musicaux, du rock'n'roll, de la folk, du jazz. Et à l'origine, elle est pensée comme une musique plus douce, plus mélodique, plus accessible que le rock. D'ailleurs, son nom vient tout simplement de popular music, c'est-à-dire musique populaire. Une autre confusion qui est très fréquente, on assimile souvent la pop au mainstream. Et pourtant, les deux ne veulent pas dire la même chose. La pop, c'est un genre musical. Le mainstream, lui, à proprement parler, ça désigne simplement ce qui est le plus populaire ou le plus diffusé à un moment donné. Un morceau de rap peut être très mainstream sans être de la pop. Et à l'inverse, un morceau pop peut très bien ne jamais connaître un immense succès et ne pas être qualifié de musique mainstream. Alors, au final, qu'est-ce qui définit vraiment la pop? Avant tout, c'est une façon de composer. La pop, elle privilégie des chansons relativement courtes, généralement entre 3 et 4 minutes, avec des structures simples, des mélodies très accrocheuses et un refrain qui est pensé pour rester en tête dès la première écoute. Et pour y parvenir, les compositeurs-compositrices utilisent très souvent ce qu'on appelle un hook. Un hook, c'est une idée musicale très courte, mais extrêmement mémorable. Ça peut être une mélodie, une phrase chantée, un motif rythmique, un riff de guitare ou juste en fait un simple son. Et en quelque sorte, ça devient la signature d'un morceau, ce qui permet de l'identifier immédiatement. J'en ai un très bon exemple pour vous. Si je vous fais écouter cet extrait qui dure à peine 5 secondes, je suis sûre que vous n'êtes pas sans reconnaître le titre. Et je pense que voilà, il y a quand même une forte probabilité pour que vous ayez reconnu le morceau de manière quasiment instantanée. Et pourtant, vous n'en avez entendu ni l'introduction, ni le refrain entier, seulement en fait un segment de 5 ou 6 secondes, je ne sais plus. Et ça, c'est précisément ce qu'on appelle un hook, ce petit motif qui est devenu tellement emblématique qu'il suffit de l'entendre pour que notre cerveau reconstitue immédiatement le reste de la chanson. Presque 20 ans après sa sortie, Umbrella continue d'être diffusé à la radio, dans les soirées ou sur les plateformes de streaming. Et ce hook, il a largement contribué à faire de ce morceau un véritable classique de la musique pop. Si je vous parle de tout ça aujourd'hui, ce n'est pas pour analyser la discographie de Rihanna, c'est parce que ce procédé n'a absolument rien d'exclusif à la pop. Le métal utilise lui aussi des hooks depuis quasiment toujours. Les riffs les plus célèbres, les refrains que tout le monde chante en concert, certaines lignes de chant ou même des breakdowns reposent exactement sur le même principe, créer un moment immédiatement reconnaissable. Et c'est là que notre

0: Pourtant, il suffit de ces quelques notes pour reconnaître instantanément ce morceau. Ce riff est devenu tellement emblématique qu'il est aujourd'hui l'un des plus célèbres de toute l'histoire de la musique populaire. Merci Pierre pour la lumière. Ce riff, c'est un hook, évidemment. La pop n'a donc pas inventé ce procédé. Elle se l'est simplement approprié et en a fait l'une de ses signatures. Il y a un autre genre qui, lui aussi, descend du rock'n'roll, le métal. Regardons ce que ça donne et s'ils utilisent eux aussi ce principe. Là encore, on est d'accord Pierre, quelques secondes suffisent.
1: En fait, ouais, c'est des riffs qui sont emblématiques. En fait, même, il suffit juste de quelques secondes et tu as déjà le truc en tête.
0: Et là, on n'a pas de chant, pas de refrain, on a juste un petit riff de guitare. Et pourtant, la plupart d'entre vous l'ont reconnu, hein, le riff d'Enter Sandman, qui vient remplir exactement la même fonction que le Ella, Ella, Ella et de Umbrella Sherianna. Il agit comme une signature, il permet d'identifier le morceau en quelques secondes seulement. Autrement dit, lui aussi, c'est un hook. Et depuis sa création, le métal n'a jamais cessé d'utiliser ce procédé, non pas parce qu'il rend une chanson plus commerciale ou plus radio-friendly, mais parce qu'il participe à construire son identité. Un bon hook, c'est souvent ce qui transforme un morceau en classique. C'est ce qui fait qu'on reconnaît un titre après deux notes, qu'on le chante à plein poumon en concert et qu'on continue à l'écouter 30 ou 40 ans après sa sortie. Le métal possède aussi un autre procédé devenu presque aussi emblématique que le hook, c'est le breakdown. Le breakdown, donc, pour le rappeler, c'est une rupture rythmique, un moment où la musique ralentit, change brutalement de dynamique, devient plus lourde, dans le but de créer un impact maximal. Là encore, cette idée, elle ne naît pas de nulle part. Le principe même de la rupture musicale existe depuis longtemps, notamment avec les breaks de jazz, de soul ou encore de funk. Le breakdown moderne, lui, il se développe dans le hardcore punk des années 80, avant d'être repris par des groupes de thrash comme Slayer,

Et alors, fun fact, de nombreux spécialistes attribuent le premier breakdown metal à Raining Blood. Et même s'il ne ressemble pas, hein, comme vous l'avez entendu, précisément à la version moderne et à l'idée qu'on s'en fait, on observe quand même dans cet extrait un moment avec des changements simultanés, un tempo qui ralentit brutalement, en tout cas dans le ressenti, alors que le morceau il était là jusque-là extrêmement rapide. Les guitares elles abandonnent un petit peu ce déluge très trash au niveau du riff et du rythme pour un motif qui est beaucoup plus simple, beaucoup plus massif. Le batteur Dave Lombardo passe à un groove beaucoup plus pesant et toute la section rythmique vient créer un effet de chute avant que le guitariste Kerry King ne superpose avec un lead mélodique. Le groove metal, lui aussi, n'est pas en reste comme par exemple avec Sepultura.

Et ce qui est intéressant, c'est qu'au fond, le breakdown remplit souvent une fonction très proche de celle du hook. C'est pas forcément la partie la plus mélodique d'un morceau, mais c'est souvent celle que le public attend avec le plus d'impatience, celle qui fait exploser la fosse, celle qui reste gravée dans les mémoires. Autrement dit, le breakdown est lui aussi une manière de créer un moment immédiatement identifiable. Alors si le métal utilise des hooks depuis ses origines, si le breakdown est devenu l'un des plus grands marqueurs, et si ces procédés existaient déjà bien avant l'arrivée de la pop moderne, pourquoi a-t-on aujourd'hui l'impression que le métal est en train de devenir pop ? Avant de répondre à cette question, je vous propose de marquer une courte pause musicale. Je vais en profiter pour saisir une occasion qui ne se présentera pas de l'été pour diffuser une dernière fois probablement un morceau de Landmarks dans cette saison de Kill et Vilaine. Il s'agit du titre Scars et il est issu de l'album Fantasy qui est sorti en 2018. Selon moi, ça résume parfaitement cet équilibre entre une base qui est profondément metalcore, des mélodies qui sont très accessibles avec une production moderne, des éléments de musique électronique et cette manière très naturelle qu'a le groupe d'intégrer des influences rap à son identité. Bonne écoute.

C'était donc le titre Scars de Landmarks sur Syllab. Je ne l'ai pas précisé avant qu'on lance ce titre. Il est en featuring et je retrouve le nom des personnes parce que je suis un petit peu perdue là actuellement. Et je me suis rendu compte un petit peu trop tard avec le riff de guitare à la fin qu'effectivement c'était en featuring avec Florestan Durand. Je vais y arriver. J'ai cherché Florent Florestan. C'est Florestan Durand, qui est donc le guitariste de Novelist, qui est un excellent guitariste, je l'ai déjà dit à de nombreuses reprises. On va pouvoir continuer et on va remonter donc pour répondre à cette question qu'on s'est posée tout à l'heure. Au début des années 2010, il y a un groupe qui a profondément changé la manière dont le métal allait être composé, produit et même perçu. Il s'agit de Bring Me the Horizon.

si vous écoutez Qui les vilaines depuis un moment, vous savez qu'on a déjà eu plusieurs occasions de parler de Bring Me the Horizon. On va pas donc revenir dans le détail sur toute leur carrière. Ce qu'il faut retenir, c'est qu'au milieu des années 2000, Bring Me the Horizon, c'est un groupe de deathcore particulièrement brutal. Leur premier album, Count Your Blessings, leur permet de commencer à se faire un nom sur la scène sans pour autant leur donner le statut qu'on leur connaît aujourd'hui. Et le groupe lui-même reconnaît que la production de ce disque était loin d'être parfaite, elle était même plutôt imparfaite, plus imparfaite que parfaite. Ils ont même récemment publié une version remasterisée de cet album, la preuve qui porte aujourd'hui un regard assez critique sur cette période. Les deux albums suivants montrent déjà une évolution, le groupe reste profondément ancré dans le deathcore, mais commence progressivement à intégrer davantage de mélodies, d'ambiances, d'expérimentation. Puis arrive donc 2013, cette année-là sort l'album Saint Peter Knoll, et il est aujourd'hui considéré comme un tournant majeur dans l'histoire du metalcore. C'est en grande partie grâce à une personne, qui s'appelle Jordan Fish. Jordan Fish, à la base, ce n'est pas quelqu'un qui est issu du métal. Son parcours est beaucoup plus proche à la base de la musique électronique. Et c'est précisément ce regard extérieur qui va profondément transformer le son de Bring Me the Horizon. Attention, ça ne veut pas dire que le métal était mal produit avant lui. Ce n'est pas du tout l'idée. En revanche, il va apporter avec lui des méthodes de travail, des références et une exigence de production qui viennent d'autres univers musicaux, notamment de la pop et de la musique électronique. Produire un disque, ce n'est pas seulement enregistrer des guitares, c'est choisir quel micro on utilise, comment on enregistre une voix, quels effets on applique, comment est-ce qu'on construit un refrain, comment est-ce qu'on crée de la dynamique, ou encore comment on superpose des dizaines de pistes pour obtenir un son qui est à la fois massif et précis. Et toutes ces petites décisions qui peuvent paraître anodines lorsqu'on les prend une par une finissent par transformer complètement le résultat final. Avec Saint Peter Knoll, Bring Me the Horizon ne devient pas un groupe de pop. En revanche, il commence à produire du métal avec un niveau de détail et une approche qui rappelle beaucoup plus les standards de la pop moderne que ceux du métal des décennies précédentes. Et je vous propose, tant que le morceau se termine, en termes de timing, on est parfait, d'illustrer ça avec un extrait du titre Sleepwalking.

là, les refrains deviennent immenses, les synthétiseurs prennent une nouvelle place, les transitions sont beaucoup plus fluides, les textures sonores sont travaillées jusque dans le moindre détail, et surtout, le groupe démontre qu'on peut faire cohabiter des breakdowns, des screams, des guitares très lourdes avec une écriture extrêmement accessible. La suite, on la connaît, Death, The Spirit pousse encore plus loin cette évolution, puis Amo marque une nouvelle rupture, c'est probablement l'album le plus controversé de leur carrière tant il s'éloigne par moments des codes traditionnels du métal. Beaucoup de fans le rejettent, d'autres y voient au contraire la preuve que Bring Me The Horizon refuse de se répéter. Et enfin, avec les deux derniers chapitres, donc Posthuman Survival et Posthuman Horror, Posthuman Survival, j'ai plus les noms exacts, en tout cas ça commence par Posthuman et il y a un autre bout derrière. Le groupe en trouve une forme d'équilibre. Les éléments les plus agressifs de leur début reviennent sans abandonner tout ce que Jordan Fish a apporté au groupe pendant plus de 10 ans. Et c'est peut-être ça le véritable hommage de Bring Me The Horizon. Pas d'avoir ajouté de la pop au métal, mais d'avoir montré qu'un groupe de métal pouvait emprunter des codes de production, d'écriture et même de collaboration à d'autres univers musicaux sans perdre complètement son identité. Et à partir de là, une nouvelle génération de groupes va reprendre cette idée et l'emmener encore plus loin. Au milieu des années 2010, de nombreux groupes commencent à explorer cette nouvelle manière de concevoir le métal. L'idée n'est pas d'abandonner ce qui fait l'identité du genre, mais d'y intégrer des influences venues de la pop, de la musique électronique, du R&B ou encore du rock alternatif. Petit à petit, une nouvelle esthétique se dessine. Le chant clair devient une constante dans de nombreux groupes de metalcore. Les refrains prennent davantage de place, les hooks sont plus travaillés. Les productions gagnent en précision, les synthétiseurs et les textures électroniques ne sont plus de simples effets, ils deviennent de véritables outils de composition. Les Britanniques de Sleeptoken incarnent parfaitement cette évolution. Leur musique emprunte autant au metal qu'au R&B, à la soul, au gospel ou au djent, au point de rendre toute tentative de les enfermer dans une seule case presque impossible. La preuve avec cet extrait d'Hypnosis.

En France, Novelist suit également cette évolution. Sans renier une identité metalcore très forte, le groupe développe une écriture de plus en plus mélodique, où les refrains et les arrangements occupent une place centrale. C'est pas le bon extrait. Non.

mais cette disparition progressive des frontières, elle ne concerne pas uniquement le metalcore. Le projet Bill Murray, qu'on a entreaperçu il y a quelques secondes, en est un excellent exemple. Ici, le metalcore côtoie la pop, le rock alternatif, la country, l'emo ou encore le post-hardcore, sans que l'ensemble ne paraisse incohérent. On n'est plus vraiment dans la fusion entre deux genres, on est dans une génération d'artistes qui refusent simplement de choisir. Et je vous propose d'écouter un titre, un extrait de Where to Find Me, qui est aussi en featuring avec Florestan Durand, le guitariste de Novelist. Il est partout ce soir.

Cette ouverture, elle ne fonctionne pas dans un seul sens. Depuis le début de cette émission, on parle de groupes de métal qui empruntent des éléments à la pop, mais l'inverse existe aussi. L'artiste américaine Poppy, dont on a déjà parlé plusieurs fois, qui a déjà d'abord été connue pour ses projets pop, a progressivement intégré les codes du métal jusqu'à proposer aujourd'hui une musique où les deux univers cohabitent d'une manière ultra naturelle.

Face à cette nouvelle manière d'écrire la musique, un nouveau terme commence même à apparaître. Il s'agit du terme de brutal pop. Contrairement au metalcore ou au deathcore, il ne s'agit pas d'un genre musical officiellement reconnu. Il s'agit plutôt d'une esthétique, d'une façon de penser la musique, où on ne cherche plus à opposer mélodies accrocheuses et violences sonores. Les hooks, les refrains pop, les productions ultramodernes et les grosses guitares ne sont plus incompatibles, ils deviennent complémentaires. Et s'il y a bien une artiste qui revendique pleinement cette idée, c'est la française Sun, qui définit elle-même sa musique comme de la brutal pop. Je vous propose d'écouter un extrait de son titre « My Funeral ».

Alors évidemment, cette évolution, elle ne fait pas l'unanimité. Pour une partie de la communauté métal, ces groupes proposent une musique devenue trop lisse, trop calibrée, parfois pensée davantage pour les plateformes de streaming que pour la scène. Certains et certaines y voient une forme de renoncement à l'esprit de contre-culture qui a longtemps accompagné le métal et qui continue de l'accompagner. Mais il existe aussi une autre manière de regarder cette évolution. Elle participe aujourd'hui largement à la formidable dynamique que connaît le métal, parce qu'elle offre de nouvelles portes d'entrée. Chaque génération a eu les siennes. Dans les années 80, beaucoup découvrent le métal grâce à Iron Maiden ou à Metallica. Au début des années 2000, ce sont Linkin Park, Slipknot ou encore System of a Down qui ont joué ce rôle. Aujourd'hui, beaucoup commencent leur parcours avec Bring Me the Horizon, Sleep Token, Bad Omens, Spirit Box ou encore While She Sleeps.

Et ce qui est particulièrement intéressant, c'est que cette ouverture ne semble pas éloigner le public des musiques les plus extrêmes. Au contraire, une fois cette première porte franchie, beaucoup d'auditoristes poursuivent leurs explorations vers des styles toujours plus radicaux. Le Deathcore en est probablement le meilleur exemple. Jamais ce genre n'a été aussi populaire. Des groupes comme Lorna Shore ou encore comme Paleface Swiss remplissent aujourd'hui des salles entières avec une musique qui est pourtant d'une violence rarement atteinte. La preuve avec un extrait donc, d'I Am A Cursed One de Paleface Swiss.

Finalement, la question c'est peut-être plus de savoir si le métal est devenu plus pop. La vraie question c'est peut-être de savoir si les frontières entre les genres ont encore autant d'importance qu'autrefois. Parce que si la pop a changé la manière dont certains groupes écrivent le métal, elle ne l'a pas rendu moins intense, elle lui a simplement permis de toucher un nouveau public qui bien souvent finit par explorer les formes les plus extrêmes de cette musique. Et s'il y a bien un groupe qui résume aujourd'hui cette nouvelle façon de penser le métal, c'est Spiritbox, avec des productions très modernes, des refrains qui sont immédiatement mémorisables, des textures électroniques, une identité profondément métal. Pour l'illustrer et pour terminer un petit peu cette partie sur la pop au sein du métal, je vous propose d'écouter en intégralité le titre Jaded de Spiritbox. Bonne écoute.

0: C'était le titre Jaded de Spirit Box. Il est 22h tout pile. Et on a terminé notre grand dossier du jour. On est vraiment très en avance.
1: On n'a jamais fait mieux.
0: On n'a jamais fait mieux. Finalement, il y avait. Ouais, non, mais. Deux émissions avant la fin.
1: Peut-être que l'année prochaine, il y aura une émission après nous, donc il faudra qu'on fasse attention.
0: Il faudra être un petit peu plus prudent. Je ne sais pas.
1: Je préfère qu'on reste un peu sur le.
0: On va essayer d'être optimiste et se dire qu'il y aura personne à venir derrière nous. Ou pas avant 23h, comme ça, on a un peu de mou quand même. Pour le jeu de ce soir, tu vas avoir besoin d'ouvrir une chose sur un onglet du PC. C'est l'affiche du motoculteur.
1: Oula, ok.
0: Pour que tu aies les noms de l'affiche devant toi, parce que ce sera probablement assez utile pour pouvoir jouer.
1: Bah écoute, on se met
0: C'est très radiophonique, hein, le clavier de le clavier d'ordinateur.
1: On se met la petite jingle, comme ça, ça on me se permet met de faire jingle. Une petite recherche.
0: Allez, vas-y. Voilà.
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0: J'ai pas réussi à trouver l'affiche complète, mais écoute, j'ai...
1: Après, sur l'affiche du Motocultor, une fois que t'as l'affiche, t'as tous les noms. Hein.
0: Ouais, ils sont tous ouais normalement, c'est bon. Ouais.
1: Donc, le but du jeu, tout simplement, c'est vraiment le blind test Motocultor, quoi. Okay, j'ai pris des artistes de l'affiche que j'aime bien et j'ai mis des extraits. Okay. L'idée, c'était un petit peu aussi d'annoncer le fait qu'à la rentrée, il y aura des super reportages du Motocultor, puisqu'on y sera. On a réussi à obtenir le prix. Je suis en train de chercher mon vocabulaire. Le Saint Graal de l'accréditation presse. Voilà. Et donc, on va pouvoir vous créer du chouette contenu pour la rentrée prochaine. Mmh. C'est chouette. Je vous propose de commencer tout de suite avec le premier extrait. Ça te
0: va ? Vas-y, let's go.
1: Normalement, celui-là est relativement simple.
0: Okay.

0: Franchement, je sais pas du tout.
1: C'est un groupe qui est très connu pour son bassiste.
0: Ah ben, on entend bien la basse, ouais. C'est
1: et
0: ça que je voulais...
1: qui est connu pour avoir un bassiste qui maîtrise le groove comme très peu le font. On en a déjà parlé pendant l'épisode sur la basse. Justement.
0: Ouais, bah écoute, j'ai pas la réponse.
1: Il est très haut dans l'affiche. Ça commence
0: très
1: par un
0: haut
1: P.
0: Dans l'affiche. Alors attends. Primus, bah voilà.
1: C'est Primus, exactement.
0: Ok.
1: Et c'est
0: ouais, mais moi je connais que un truc de Primus qui est. Ça a fait une traîne sur TikTok.
1: Ah oui.
0: À 4-7-7. Enfin, je vais pas le faire.
1: Oui,
0: mais,
1: oui, non, mais. Je pense qu'on est beaucoup voilà. à l'avoir. Mais du coup, c'est le titre okay. John the Fisherman. C'est vrai que c'est un groupe okay. qui est. C'est ce qui est génial parce qu'ils sont excessivement doués, mais leurs paroles sont hyper improbables et souvent sont un peu, je dirais pas vides de sens, mais c'est pas très engagé non plus. Mmh. Mais en même temps, ça fait toute l'identité du groupe. Et donc, c'est à retrouver. J'ai noté les dates et les horaires sur ma feuille, donc on va quand même les donner. Ce sera donc à voir au Motocultor le jeudi à 23h15 sur la Devme Stage. On passe au deuxième extrait ?
0: Let's go.
1: C'est parti.

0: pense sans trop
1: sans je t'ai vu trop, sauter sur la table de mixage.
0: Je pense que sans trop mouiller, je pense que c'est Alceste.
1: C'est absolument voilà. Alceste, oui. Parfait. Celui-là, je me doutais que c'était celui que tu trouverais assez rapidement.
0: On sent le enfin, je sais pas si c'est un cri, mais la pâte de neige.
1: Bah, le chant, en fait, qui est très, très black, en fait.
0: Un petit côté nébuleux.
1: C'est le côté très nébuleux du black, en fait. Donc c'est le titre Les Jardins de Minuit, qui est un très chouette titre qui est issu de Natural Instincts, qui est l'album le plus connu probablement d'Alceste. Et c'est à voir le vendredi 14 août, donc à minuit 15. Enfin, en gros, c'est le samedi très tôt, quoi. Allez pas vendredi à minuit 15, attendez la fin des concerts. Et c'est sur la Massé Ferguson.
0: Ok.
1: On passe au suivant.

0: je crois que c'est Arch Enemy.
1: C'est Arch Enemy.
0: Ok, yes.
1: Et c'est le titre, je vais y arriver, To The Last Breath, qui est le dernier en date, qui est le premier avec leur nouvelle vocaliste, dont je j'omets le nom actuellement, ce qui est très dommage, mais... C'est donc le dimanche à 9:50, donc le lundi très tôt en fait, je l'ai noté sur ma feuille, sur la Devme Stage encore une fois, et moi j'ai très hâte parce que j'étais un petit peu moins fan de la période d'Alissa Whiteglaze, mais la nouvelle vocaliste, je suis plutôt convaincue par ce titre là et je suis vraiment très très curieuse de voir ce que ça va donner pour le coup, donc... J'ai hâte de voir
0: fait,
1: ça.
0: Moi, rien qu'à la voix, j'ai deviné que c'était Arch Enemy, mais ça se trouve,
1: bah,
0: ça va être autre chose au niveau voix maintenant.
1: C'est... En fait, ils ont toujours... Alors, c'est leur quatrième vocaliste et le premier, c'était un homme. Oui, c'est leur quatrième vocaliste et le premier était un homme. Mais par contre, ils ont toujours pris soin de sélectionner des chanteuses qui ont une voix death très grave et qui sonnent en fait très masculine. Donc, c'est ça qui est intéressant aussi... Il y a une forme d'empowerment dans ce truc-là.
0: On connaît assez facilement à voir. C'est,
1: ouais. C'est assez identifiable. Et puis de toute façon, les autres musiciens n'ont pas changé. Ils sont assez identifiables aussi. Donc le guitariste notamment. Voilà. On passe au suivant.
0: Yes,
1: et celui-là, normalement, tu dois le deviner par le fait que j'en ai quand même un petit peu beaucoup parlé.
0: Allez, vas-y, on lance.

0: Pour l'autopsie, je sais pas.
1: Non.
0: Je sais pas.
1: C'est aussi un groupe dont on a parlé la semaine dernière,
0: ouais,
1: qui était dans le blind test, pour le coup.
0: Ah. Oh là là là.
1: Qui commence par un G.
0: Je sais pas du tout.
1: C'est Gaerea.
0: Ah, c'est un fou, d'accord, ok.
1: Et c'est le titre, donc, Hellbound, et ce sera à voir le jeudi à 19h50 sur la Massey Ferguson.
0: Ouais, j'avais pas vu le nom, c'est pour ça.
1: Moi, je me dis que c'est le jeudi et que c'est le premier jour dans les premiers concerts et qu'on va vraiment très très bien commencer ce week-end.
0: J'ai l'histoire de se réveiller un petit peu.
1: Ouais, ça va être bien pour se mettre en jambes. On passe au cinquième extrait, normalement groupe très reconnaissable.

0: c'est pas du David Hudson, mais j'avais l'impression à certains moments. Mais alors, c'est une voix qui est très particulière.
1: Ouais.
0: C'est, et pourtant, ça ne me dit rien du tout.
1: C'est les Prous.
0: Ah, mais oui, bah oui, du ouais, enfin,
1: on avait eu le privilège avec Tristan de pouvoir couvrir leur concert à Rennes. C'était en novembre dernier, si je ne me trompe pas, et on avait fait des interviews de leur première partie. C'était vraiment une sacrée expérience. En concert, c'était hyper chouette. Moi, j'avais dû partir un tout petit peu avant la fin parce que j'avais plus de batterie sur mon téléphone et je rentrais à pied. Donc là, c'est un peu l'occasion de prendre la revanche. J'ai très très hâte. Et c'est le titre Mirage et les Prous. C'est donc à voir le samedi à 19h50 sur la Def Mustage. Il n'y a que des artistes de la Def Mustage et de la Massey Ferguson.
2: Ok, d'accord.
1: Et le dernier, si tu l'as pas, je t'en voudrais pas parce que c'est un peu. C'est probablement le nom qui a le moins de notoriété de ce que j'ai sélectionné. D'accord. C'est un petit peu ma petite pépite de cette affiche.
2: Allez, c'est parti.

0: je l'ai pas.
1: Ça m'étonne pas forcément. Je l'ai plus mis parce que j'avais vraiment envie d'en parler, plus qu'en me disant que t'allais la trouver. Celle-là, c'est le groupe Hérétoire. Groupe de post-metal, post-whatever, mais de post de beaucoup de choses. Très très chouette, qui sont originaires d'Allemagne. Le titre, c'est You Are the Night. Et c'est ils ont un horaire vraiment très compliqué, eux, pour le coup, parce qu'ils jouent le dimanche à 13h45 sur la Massey Ferguson. Ça va être le moment où les gens vont être très crevés et vont avoir plus de difficultés à venir sur la scène dès 13h45. Moi, je vous assure que j'y serai parce que je raterai ça pour rien au monde. Voilà, c'était tout pour mon petit. Je crois que c'est le dernier blind test de cette saison. On en fera peut-être un la semaine prochaine. En vrai, ce serait. J'imagine bien un truc où on fait un galet de saucisses 6-6 qu'on étale sur toute l'émission en mode. Au fur et à mesure, on refait un quiz qui s'étale un peu sur tout le long. Pour tester
0: ça,
1: les souvenirs des autres. Ouais, je pense que ça peut être chouette. On va en discuter plus en détail avec Tristan cette semaine pour vous organiser ça. Avant de se dire au revoir, est-ce que tu veux bien nous présenter ta carte blanche du jour,
0: oui,
1: Pierre ?
0: Oui, alors tu me parlais de pop, du coup je me suis dit, je vais essayer de trouver quelque chose de mon côté. Alors c'est un truc dont tu n'as pas forcément parlé parce que je pense que c'est quelque chose qui relève peut-être de l'impossible, mais le black metal dans tout ça par rapport au pop... Et, du coup, j'en suis venu à Kvelertak. Alors, Kvelertak, c'est un groupe, groupe norvégien.
1: Okay.
0: C'est pas du black pur, c'est du black and roll. C'est-à-dire qu'il y a vraiment des choses qui sont très catchy dedans. Et...
1: Il me semble que tu m'avais déjà évoqué ce nom-là.
0: J'adore Kvelertak, vraiment.
1: J'ai déjà entendu parler de black and roll, en tout cas. Donc,
0: Oui, oui, oui. Alors, attends, c'est Kvelertak ou c'est... Ah non, c'est un autre groupe, je sais plus le nom. Mais,
1: En tout cas, c'est pas la première fois que tu me parles de ça.
0: Mais le black and roll, ouais, c'est un truc... c'est du black, mais très catchy, ça rentre dans la tête. Alors, il n'y a peut-être pas autant de pop qu'on voudrait avec des voix qui restent en tête, très lissées. Mais pour du black, en vrai, c'est déjà pas mal.
1: Oui, baf.
0: Donc, ça s'appelle Kvelertak avec le titre. Alors, je ne vais pas le prononcer correctement, mais c'est Buren Brenna.
1: Ok.
0: Voilà, c'est norvégien.
1: Je te pose la question, comme on est vraiment très en avance, est-ce qu'on fait comme d'habitude, on attend la fin du jingle, on le lance après, ou est-ce qu'on le lance maintenant
0: On va attendre le jingle.
1: On va attendre le jingle, on déroge pas au rituel, ça marche. Donc on en arrive à la fin de cette émission, j'espère que vous avez passé un bon moment à nos côtés. En tout cas, enfin je sais pas pour toi Pierre, mais moi j'ai encore une fois passé un très bon moment.
0: Tous les mardis, c'est toujours un plaisir.
1: C'était un petit peu la dernière émission en tant que telle, avec un vrai sujet à creuser de cette saison. La semaine prochaine, donc on sera quand même présent pour ce best-of en direct avec Tristan.
0: Assez différent. Et du coup, l'année prochaine, ce sera encore plus différent, peut-être.
1: On réfléchira, effectivement, à tout ça pendant l'été et on ne manquera pas de vous tenir au courant. Tristan sera là, en tout cas, avec nous la semaine prochaine pour pouvoir partager un dernier moment d'antenne avant les vacances. Je vous souhaite à toutes et à tous une très belle soirée. Merci infiniment, encore une fois, pour votre fidélité, pour votre soutien tout au long de l'année. Et puis, merci à toi, Pierre, d'avoir été avec moi ce soir, comme d'habitude et comme chaque semaine. Portez-vous tous bien, faites un gros dodo parce qu'à l'heure qu'il est, il est plus que temps d'aller se coucher. Et on se retrouve la semaine prochaine pour ce tout dernier rendez-vous de la saison. Ce sera un épisode un petit peu particulier, je pense que c'est possible que je lâche une petite larmichette. mais j'ai très très hâte de partager ce moment avec vous deux. Voilà, très bonne soirée à toutes et à tous.
0: Bonne soirée.
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